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4: Il est 7h à Paris, 5h à Dakar et en temps universel.
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4: Et bonjour à vous, ravi de vous retrouver. RFI Matin, 3 heures d'infos tout autour du monde qui commence maintenant, aujourd'hui mardi 16 juin. On aura dès ce matin les yeux et les oreilles rivés vers New York où la France et le Sénégal débutent ce soir face à face leur Coupe du Monde de foot entre les coqs et les lions. Qui va l'emporter? On entendra ce matin les supporters. On se penchera aussi bien sûr sur l'aspect sportif. C'est à la une de notre matinée. Bonjour Pierre Boudias.
6: Bonjour Andréane, bonjour à tous.
4: Dans votre journal, Pierre, on parle aussi de ce protocole d'accord entre États-Unis et Iran. L'administration Trump encense ce texte.
6: Un traité qui va permettre au pétrole de couler à flot, selon Donald Trump, qui va rendre la région plus sûre pour son vice-président. Mais si la Maison-Blanche bombe le torse, la classe politique américaine se montre plus sceptique, vous l'entendrez. Principale réussite mise en avant par Washington, la réouverture du détroit d'Ormuz, mais les modalités de ce retour à la navigation divergent entre les États-Unis et Téhéran. Il sera gratuit, selon Donald Trump, payant pour les autorités iraniennes. Nous serons également en France, où la situation au Moyen-Orient et en Ukraine seront sur la table des dirigeants du G7. Deuxième jour du sommet à Évian, en présence aujourd'hui de Volodymyr Zelensky, mais toujours sans aucun représentant chinois. Pékin non convié, mais pourtant dans tous les esprits. Et puis les élus français qui se penchent sur la question sensible de l'autonomie de l'île de Corse et les Argentins qui se pressent pour rendre hommage à une des figures de la lutte contre la dictature. C'est à retrouver en fin de journal.
4: Trump assure déjà le service après-vente de son protocole d'accord avec l'Iran.
6: Un accord déjà signé électroniquement hier, selon le président américain qui annonce une cérémonie officielle vendredi en présence de son vice-président depuis le sommet du G7 en France. Le locataire de la Maison-Blanche n'a pas tari d'éloges sur le texte. Il va, selon lui, permettre la réouverture complète du détroit d'Ormuz dès vendredi. Que le pétrole coule à flot, s'est également félicité le locataire de la Maison-Blanche sur son réseau Truth Social. Et si les marchés ont réagi positivement, avec un prix du baril en chute de près de 5%, la classe politique américaine se montre, elle, beaucoup plus sceptique, interpellée notamment par les nombreuses questions qui restent à négocier avec Téhéran. À New York, Loubna Anaki.
7: J.D. Vance en est sûr, cet accord va apporter la sécurité et la stabilité dans toute la région. Le vice-président sera à la tête de la délégation américaine pour la signature officielle du protocole d'accord avec l'Iran prévu vendredi en Suisse. Et sur la chaîne CNBC, il salue une victoire pour Washington.
8: Leur armée est détruite, le détroit d'Ormuz est ouvert, leur programme nucléaire a été détruit et nous avons des moyens de pression économique qu'on n'avait pas il y a un an et demi.
7: Un message de victoire repris par les alliés de Donald Trump, même si dans le camp républicain, chez les faucons qui attendaient une victoire militaire plus décisive, certains se montrent sceptiques. Le sénateur Lindsey Graham a émis des réserves et s'est dit, je cite, préoccupé par le fait que la vision qu'a l'Iran de cet accord semble différer de celle présentée par l'équipe de négociation américaine. Il insiste sur le fait que tout accord définitif devra être validé par le Congrès. Côté démocrate, Hakeem Jeffries dénonce une guerre pour rien.
9: Les prix de l'essence ont flambé. L'Iran est plus fort aujourd'hui et les Américains sont moins en sécurité.
7: Et certains démocrates n'hésitent pas à parler d'une reddition de Donald Trump. Loubna Anaki, New York, RFI.
6: Donald Trump qui a estimé hier que les États-Unis n'auraient pas besoin de beaucoup d'aide pour permettre la réouverture du détroit d'Ormuz. 5 navires iraniens auraient déjà franchi le corridor stratégique ce matin, selon les médias de la République islamique.
4: Un détroit ouvert, oui, mais pas forcément gratuitement.
6: Car si Donald Trump assure qu'aucun péage ne sera perçu par l'Iran pour la traversée du corridor, les médias iraniens, encore eux, évoquent un service maritime et donc des frais supplémentaires pour les navires souhaitant naviguer dans le détroit d'Ormuz. Paul Touret est directeur de l'Institut supérieur d'économie maritime à Saint-Nazaire. Et pour lui, la question est loin d'être réglée et de nombreuses options sont sur la table.
10: Les Iraniens veulent transformer leur simili-raquette en un droit de détroit qui n'existe pas dans les réglementations maritimes internationales. Est-ce qu'on peut aller sur quelque chose? Ça sera sûrement pas les 2 millions de dollars. Est-ce que ça peut être des frais de service partagés avec Oman? Pour l'instant, on est dans le flou. Ça pourrait être dans le cadre de l'accord pour donner quelques sous, on pourrait dire, à l'Iran, en utilisant éventuellement un précédent qui sont les droits que perçoit la Turquie sur les détroits des Dardanelles et du Bosphore au nom de la sécurité maritime. C'est des frais de service qui pourraient être éventuellement les frais de sécurité, de suivi. Alors évidemment, ça pose la question, pourquoi Singapour n'en fait pas avec l'Indonésie et la Malaisie? Pourquoi ne faisons pas nous avec l'Angleterre au Pas-de-Calais ou les Espagnols et les Marocains à Gibraltar? Peut-être d'ailleurs, ça pourrait être pas une mauvaise idée d'introduire une forme de petits frais de passage d'endroits maritimes sensibles qui seraient partagés par les États qui, eux, en réalité, ont quand même des charges de sécurité. Mais là, on est plus dans la résolution du conflit que dans des vrais services maritimes qui auraient un intérêt aujourd'hui en termes de sécurité.
1: Le chercheur Paul Touret et autres flous qui entourent ce protocole d'accord, l'avenir du Liban, si Téhéran et Washington se sont accordés sur le principe d'une fin des opérations israéliennes sur place, le son de cloche est bien différent du côté de Benjamin Netanyahou. Le premier ministre israélien l'a à nouveau martelé hier, son armée ne quittera ni Gaza, ni la Syrie, ni le Liban. La situation au Moyen-Orient qui passera légèrement au second plan aujourd'hui au sommet du G7. Si une réunion est bien prévue ce midi avec la participation des Émirats, de l'Égypte et du Qatar, c'est le dossier ukrainien qui occupera ensuite les dirigeants occidentaux à Évian-les-Bains. Volodymyr Zelensky est attendu ce matin à la station thermale française pour tenter d'obtenir une condamnation plus ferme de l'agression russe par les États-Unis. Un invité de marque pour un sommet lors duquel la Chine brille une nouvelle fois par son absence. Non convié, l'empire du milieu et son poids économique sont pourtant sur toutes les lèvres. Les dirigeants occidentaux semblent davantage décidés à parler de Pékin plutôt qu'avec Pékin. Correspondance de Claire Broderst.
11: La Chine n'est pas autour de la table du G7, mais elle s'invite dans presque toutes les discussions. Premier exportateur mondial, détentrice d'un quasi-monopole sur certaines terres rares, deuxième économie de la planète, Pékin est devenue incontournable. À tel point que certains experts comparent un G7 sans la Chine à une Coupe du Monde sans le Brésil. Pourtant, son entrée dans le club paraît hautement improbable. Le G7 se définit avant tout comme un regroupement de démocratie libérale, un critère que la Chine de Xi Jinping ne remplit pas. Résultat, les dirigeants occidentaux cherchent plutôt à coordonner leurs réponses face à ce qu'ils considèrent comme un défi commun. Emmanuel Macron a fait de la question des déséquilibres commerciaux avec Pékin l'un des thèmes centraux du sommet. Mais la Chine ne semble pas disposée à modifier son modèle économique. Lors d'une visioconférence organisée en amont du G7, Pékin a défendu le multilatéralisme et rejeté toute remise en cause de sa stratégie. Une preuve peut-être que le principal défi du G7 n'est plus de savoir comment contenir la Chine, mais comment composer avec elle. Cléa Broderst, Pékin, RFI.
1: Et à noter que les députés européens doivent approuver à la mi-journée l'accord commercial conclu l'an dernier entre les 27 et les États-Unis, texte qui supprime les droits de douane de la plupart des produits américains dans l'Union en échange d'un plafonnement des taxes américaines à 15%.
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4: Il est 5h08 à Dakar, la capitale sénégalaise, Pierre, qui vibre déjà pour ses lions.
1: Les coéquipiers de Sadio Mané font leur entrée en Coupe du Monde ce soir à 19h, temps universel. Sur leur chemin, la France de Kylian Mbappé, d'Ousmane Dembélé, de Michael Olysée, une armada qui n'effraie pas les supporters des finalistes de la dernière CAN, des places publiques aux gargotes. La même confiance, le même mot d'ordre, ne pas manquer ce rendez-vous. C'est un reportage David Diallo.
12: Le suspense est déjà palpable dans cette gargote de la capitale sénégalaise. L'un des clients, Harouna N'Dour, est catégorique. L'équipe sénégalaise n'a rien à envier à celle des Bleus.
13: Ils évoluent tous dans le même championnat. Donc, on ne doit pas avoir de complexe devant leur équipe. La défense et le milieu doivent être solides pour faire face à la vivacité du jeu français. En 2002, personne ne prédisait la victoire du Sénégal. Et je trouve que cette équipe que nous avons est largement au-dessus de celle que nous avions à l'époque. Donc, on peut déjouer cette équipe de France.
12: Profitant de sa pause, Babacar Sy se montre lui aussi confiant.
14: L'équipe de France, ça a fait deux finales de Coupe du Monde d'affilée. Mais sur les 18 dernières éditions de la Coupe du Monde, ils ont perdu qu'une seule fois un match d'ouverture. Et c'était contre qui? Le Sénégal, évidemment. Donc, ça va, on est confiant.
12: Plus loin, à un arrêt de mototaxi, Ibrahima Sori Diallo appelle tout de même à la vigilance.
15: Ma seule inquiétude, c'est l'attaque de cette équipe de France. Mais après tout, sur le terrain, ils ne seront que 11 contre 11.
16: 11-11, le civil terrain.
12: Les maquis et les restaurants se préparent en tout cas à faire de ce France-Sénégal une grande soirée populaire. Pour l'occasion, une fan zone est prévue à la place de la Nation. Habib Diaw, Dakar, RFI.
1: Et la journée d'hier à ce mondial nord-américain était celui des matchs nuls notamment entre l'Arabie Saoudite et l'Uruguay, un but partout, dernière en date, celui de l'Iran et la Nouvelle-Zélande qui se sont quittés sur le score de 2-2. Un mot de l'actualité en République démocratique du Congo, une nouvelle étape a été franchie dans le processus pouvant mener à un éventuel référendum constitutionnel après l'Assemblée nationale, le Sénat.
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16: 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Les concerts de l'Auditorium, Mécanophone et L'Idole des Grandes Houles, spectacle de déambulation à Villefranche-sur-Saône. Dans les curiosités d'un été à Villefranche, un spectacle gratuit de déambulation autour du Mécanophone. Un drôle d'instrument de musique qui vous fera vibrer de la Place des Arts à l'école Ferdinand Buisson à Béligny, à Villefranche-sur-Saône, le 22 juin. L'événement est à l'initiative de Les Concerts de l'Auditorium et c'est pas tout. Le 23 juin, le lendemain, le quartier de Béligny devient une scène ouverte où l'on retrouve habitants, écoles et associations dans un spectacle déambulatoire autour de la légende Éric Tabarly, le grand navigateur. De l'espace de l'horloge à la place Condorcet, de quoi se régaler. Rencontre et découverte des acteurs et partenaires des deux événements prochains.
17: Donc moi c'est Greg Truchet, je suis le responsable artistique de la toute petite compagnie qui est basée à Val-Revermont, juste aux portes du Revermont, à côté de Bourg-en-Bresse. Ce projet consiste à faire entrer donc l'histoire d'Éric Tabarly au cœur du quartier de Béligny. C'est un projet donc là qui s'inscrit sur une forme de rue. On est sur du théâtre de rue et du concert de fanfare, puisque je raconte la vie de Tabarly en fanfare, avec 6 musiciens et un régisseur qui m'accompagne. Le projet est né d'une histoire qui est singulière, celle d'Éric Tabarly, qui prend sa source l'année de ses 6 ans. Il rencontre le Pendwick pour la première fois et ça l'accompagne toute sa vie. Donc nous, on raconte cette histoire à hauteur d'un enfant et puis on va partager l'histoire, on va faire entrer la fiction dans l'histoire. La mise en scène est interactive, on fait participer les gens à plein de séquences, durant plein de moments. Et puis on va intégrer, d'une manière totalement fictionnelle, des éléments architecturaux, environnementaux, ou sur des anecdotes de quartier, etc. On fait rentrer vraiment le contexte dans lequel on se trouve au cœur de l'histoire. Donc on va inventer des choses et on va faire rentrer comme ça le mystère pour brouiller un peu les pistes. Il y a des enfants des écoles, donc de l'école Ferdinand Buisson, des élèves du collège Jean Moulin, qui ont différentes missions pour préparer la rencontre et préparer des petites séquences artistiques, des créations originales qui vont être intégrées dans la narration. Moi, je vais soustraire des séquences pour faire entrer vraiment le travail de ces enfants ou alors des femmes de chœur qui vont aussi chanter à certains moments. Donc, on adapte, on fait rentrer un maximum de personnes dans l'histoire. L'idée, c'est qu'il y ait une déambulation et qu'on fasse transiter le public. On partira devant l'horloge de l'école Ferdinand Buisson sur la première partie de la vie d'Éric Tabarly avec une surprise pendant 20 minutes avant le début du spectacle. Et ensuite, donc là, c'est la partie, on va dire, anonyme de la vie de Tabarly. Et ensuite, on embarquera tout le monde au carré Condorcet. On traversera le périph' en chanson, en musique, pour terminer l'histoire et continuer la fête avec de la musique après le spectacle. C'est aux alentours de 17h devant l'école Ferdinand Buisson.

0: Alors, je suis Marie Fraschina et je suis depuis quelques années en charge du projet des Dames de Chœur sur le quartier de Béligny. Je suis chef de chœur et chanteuse. Alors, sur les 22 et 23 juin, je participe au titre de chef de chœur au projet. Donc, je vais conduire avec moi du mieux possible. Donc, le chœur de femmes, un petit chœur d'hommes et quelques femmes aussi qui se sont ajoutées, qui viennent d'autres chœurs de Villefranche, en plus du chœur de Béligny, pour un répertoire à un moment même avec des garçons, ce qui est une nouveauté pour nous. Puis on va aussi, avec les dames de chœur, prêter nos voix au projet des collégiens qui ont donc écrit des chansons avec Laurent Fellot. On va les épauler, on va les renforcer un petit peu parce que c'est pas simple de chanter en plein air sans amplification quand on a des petites voix d'adolescents. Donc nous, on a proposé d'apprendre les chansons qu'ils ont, eux, écrites, avec une partie en français, une partie en espagnol, et on va faire du mieux qu'on peut pour chanter avec les jeunes leurs chansons.
1: Donc sur le thème de Tabarly.
0: Voilà, alors en fait, sur le thème de Tabarly, moi, au début de l'année, quand on a réfléchi à ça, j'ai proposé une chanson qui vient du répertoire plutôt traditionnel, une chanson qui s'appelle Embarquons-nous, qui est à l'origine une chanson, donc dans le chant traditionnel français du 17e, 18e. Le récit, comme souvent, d'une jeune femme qui est abandonnée sur la plage par son compagnon, qui part à l'aventure sur les eaux et qui laisse cette femme enceinte et désespérée puisque son honneur est en jeu. Enfin, voilà une histoire affreuse. Et nous, on a pris le début de la chanson où il lui propose de partir. On a proposé d'inventer une fin plus agréable et qui correspondrait plus à ce qu'on aurait envie aujourd'hui d'entendre. Donc cette chanson « Embarquons-nous », qui au départ se terminait tragiquement, se termine maintenant avec une femme qui dit « Eh bien, ok, je vais m'embarquer avec toi, je fais le pari et on part ensemble pour le voyage, à l'époque, le voyage de l'Amérique. » On finira donc par aller voir la Statue de la Liberté, mais cette fois-ci, non pas l'un tout seul qui part et l'autre qui attend sur le rivage, mais ensemble avec un projet construit, quoi. Voilà. Alors, moi, dans mon travail, j'ai toujours eu à cœur à la fois en tant que j'ai une compagnie aussi, donc je monte des spectacles, j'écris des choses, donc j'ai toujours eu une interrogation, voilà, par rapport à ça, par rapport à la transmission, à l'accessibilité, comme font beaucoup de compagnies, hein, j'ai pas inventé l'eau chaude. Et donc là, le fait que je sois partenaire des concerts de l'auditorium depuis longtemps, c'est aussi parce que j'ai cette sensibilité-là, je pense, de pouvoir aller travailler dans les quartiers, de vouloir y aller pour créer des rencontres. Moi, les dames de cœur qui sont pour certaines, mais pas toutes, de Béligny, mais il y en a quand même un certain nombre, ils apportent leur éclairage, ils ont apporté aussi des réflexions sur l'écriture des paroles, par exemple, et tout ça. Enfin, en tant qu'artiste, moi, pour moi, c'est capital, en fait, de ne pas aller chanter que dans des salles de spectacle.
1: 8 ans, quand même, hein, le cœur des femmes.
0: Alors moi, je les ai rejoints au bout de 3 ans pendant le spectacle Embarquement immédiat. Donc moi, ça fait bientôt 5 ans que je travaille avec les dames de cœur. Mais au début, il y avait une très belle dynamique qui avait été lancée par Sandrine De Rosa et Shems au tout départ. Et en fait, il y en a encore quelques-unes dans les dames de cœur qui étaient au projet de départ. Et puis, il y en a d'autres qui nous rejoignent chaque année, plus jeunes. Ou pas plus jeunes, d'ailleurs, mais d'horizons différents. Alors, le 22, nous, on va avoir une grande répétition générale. Donc, on va forcément être sur place à la suite de la déambulation avec le merveilleux mécanophone, ou je ne sais plus comment il s'appelle. Et le 23, nous, on sera là toute la journée, toute l'après-midi, et puis à partir de 16h30 pour la déambulation avec les chanteurs et les chanteuses.
1: La ville de Villefranche en soutien au projet. Olivier Desmulles, adjoint à la culture.
2: Oui, soutenu par la ville, soutenu par l'agglomération également. La culture est ouverte sur l'ensemble de ce bassin de vie. Et voilà un bon exemple de rencontre, de tissage des liens multigénérationnels, intergénérationnels. Parce qu'une structure, les concerts l'auditorium que nous soutenons, est allée au-devant de la population, au-devant des habitants, est allée mobiliser les habitants, notamment ce cœur de femmes fabuleux. Et donc, c'est la dynamique que nous recherchons. C'est cette culture accessible, certes, dans les lieux qui diffusent, mais c'est aussi une culture qui va à la rencontre des populations, notamment les plus jeunes génération.
1: Mais pourquoi la fabuleuse histoire d'Éric Tabarly ? Cécile Jacquemont, directrice de Les Concerts de l'Auditorium, nous répond.
3: C'est intéressant de parler d'Éric Tabarly avec les enfants parce que Éric Tabarly, c'est avant tout un enfant qui est tombé en amour devant un bateau, un premier Pendwick, dont il a pu bénéficier plus tard. Et quelque part, c'est un enfant qui a su suivre son rêve d'enfant. C'est important de parler de telles légendes et de telles histoires avec les enfants. Le 23, c'est le jour de la fête et effectivement, c'est un événement, c'est le but du projet. Mais le chemin qui y mène et qui a débuté depuis septembre est une véritable aventure humaine. humaine, puisque cette aventure réunit les habitants de Béligny, bien des associations, les écoles Ferdinand Buisson, Condorcet, le collège Jean Moulin. Et ce chemin qui a débuté en septembre, eh bien, fait en sorte de réunir régulièrement, très régulièrement, les habitants, les associations, avec des artistes, Sada Zoubiri, chorégraphe et danseuse caladoise qu'on connaît bien, Grégory Truchet de la toute petite compagnie, et puis Laurent Fello qui, lui, compose, enfin, accompagne les élèves du collège Jean Moulin dans la composition de deux chansons. Ce merveilleux monde se réunit régulièrement pour créer cette œuvre collective dont l'aboutissement aura lieu le 23 juin. Absolument, à 16h30, il y aura le départ d'un spectacle en déambulation qui racontera l'histoire d'Éric Tabarly.
1: Parlez-nous de ce mécanophone.
3: Le mécanophone, c'est un camion Citroën de 1935 qui a été transformé en un instrument de musique géant dirigé par un orgue de barbarie avec des trompes de part et d'autre du camion. Il est mené aujourd'hui par Jonathan Matisse et c'est donc un véhicule qui avance tout doucement, qui avancera le 22 juin dans les rues de Villefranche. Alors on peut noter déjà les rendez-vous. 11h au pied de la mairie en face du marché, midi, place des Arts, et aux alentours de 15h à l'horloge devant l'école Ferdinand Buisson de Béligny. Et c'est un véhicule qui est extrêmement sonore, qui permettra de crier haut et fort et de dire que le lendemain à Béligny, ce sera la fête.
1: Sada Zoubiri, chorégraphe et danseuse hip-hop, directrice artistique engagée dans le projet.
4: Ma participation, elle est chorégraphique, mais pas que. Quand j'ai discuté avec le chef du projet, il nous a parlé des oignons, de la coupe des oignons. Et ça a été l'idée qui a fait partir cette fameuse, la naissance de cette chorégraphie. Voilà, donc du coup, on se retrouve à faire une chorégraphie pour ce beau projet qui sera peut-être à la fin, il me semble. On attend le déroulement, mais normalement, oui, à la fin, il y aura une grosse choré faite par les jeunes du service jeunesse, les mamans aussi qui participent avec l'association Manga Style Crew. Et voilà, c'est un beau projet, impatient d'aller danser.
3: Et le 23, pour ceux qui veulent venir déjeuner avec nous, c'est pâte aux oignons, comme le faisait Éric Tabarly à midi dans le Carré Condorcet. Et le spectacle Déambulation commencera, lui, à 16h30 depuis l'horloge.
1: Laurent Fello, auteur-compositeur-interprète, est chargé de l'écriture de chansons et de compositions originales pour le spectacle déambulatoire.
5: Alors, moi, ma mission, c'est de m'occuper à créer des textes, des chansons avec deux classes du Collège Jean Moulin, une classe de 6e, une classe de 5e, de leur faire écrire des textes en lien avec l'histoire de Tabarly. Pas forcément sur lui, mais plutôt comment s'approprier quelqu'un qui a eu une grande part de rêves comme ça et d'aventures personnelles. Comment, en étant en 6e, en 5e, enfin, quels sont leurs rêves, leur imaginaire par rapport à l'océan, etc. Donc, on est en phase d'écriture. Je compose aussi la musique pour la fanfare de la petite compagnie. Et donc, ces élèves, ces deux classes vont se retrouver avec la fanfare le 23 juin à chanter avec eux, puis avec évidemment toutes les associations qui sont aussi partie prenante du projet. Mais voilà, moi je suis dans l'écriture.
1: On retient un spectacle gratuit de déambulation autour du mécanophone, un instrument de musique monté sur une Citroën d'antan qui vous fera vibrer de la place des Arts à l'école Ferdinand Buisson à Béligny à Villefranche-sur-Saône le 22 juin. Mais c'est pas tout, le 23 juin, le lendemain, le quartier de Béligny devient une scène ouverte où l'on retrouve habitants, élèves d'établissements scolaires et associations dans un spectacle déambulatoire autour de la légende Éric Tabarly, le grand navigateur, et le tout de l'espace de l'horloge à la place Condorcet. Nombreux sont les partenaires associés au spectacle. Courez-y vite!
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8: Le tour d'horizon de l'actualité sportive du Beaujolais Val-de-Saône, c'est tout de suite dans Calade Sport. À domicile et figurant au rang des équipes favorites de l'épreuve, le Vélo Club Villefranche-Beaujolais avait à cœur de renouer avec la victoire sur le Tour du Beaujolais, disputé du 12 au 14 juin sous un soleil radieux tout au long du week-end. Vendredi, sur le prologue inaugural inédit, un contre-la-montre individuel de 7 km 500 entre Saint-Étienne-les-Ouillères et Saint-Étienne-la-Varenne, le leader des loups, Tom Lambert-Wetzel, mettait un point d'honneur à réaliser le meilleur temps et et prendre le maillot jaune pour 2 secondes devant le leader de la formation Vendée U, Paul Connor. Samedi, dès le départ de Cours-la-Ville, le Colombien Ryder Munoz partait à l'assaut du Grand Prix de la Montagne, qu'il validera définitivement par la suite, pour emmener dans son sillage le leader provisoire et Maximilien Juillard, l'autre loup en forme du VCVB. Par la suite, les Canadois résistent aux nombreuses attaques au Fonsardais et dans le col du Burdel. Mais voit le Britannique du club d'Aix-en-Provence, Joseph Brooks, s'imposer au retour à Cours dans le sprint impliquant 34 coureurs regroupés après 164 km de course, devant Paul Connor encore et le Clermontois Corentin Lequet. Tom Lambert-Wetzel, cinquième sur la ligne, conserve alors le maillot jaune, le classement général ne connaissant d'ailleurs pas de bouleversement dans le top 5. Dimanche, l'épreuve allait donc se décanter sur les 150 km à parcourir depuis et vers Villiers-Morgon. Comme on s'y attendait, le fût d'Avenat et sa terrible variante inédite allaient s'avérer les juges de paix. Dans la vingtaine d'éléments encore en passe de disputer ou le gain de l'étape ou la victoire finale, Maximilien Juillard accompagne du meilleur jeune et vainqueur du classement par points, Corentin Lequet, allait provoquer la décision, le Caladois, pour rafler le général, laissant à son compère lever les bras avec 36 secondes d'avance sur le Britannique et les autres rescapés du peloton de tête. Maximilien Juillard succède donc au palmarès 4 ans après Tao Kemere pour le VCVB, en conservant ses 3 petites secondes d'avance sur Lequet. Le Motobowl Saint-Georges-de-Renins résiste un peu mieux samedi 13 juin contre Neuville dans le cadre de la demi-finale aller de la Coupe de France, mais doit à nouveau rendre les armes dans le Poitou sur le score de 3-0 et se voit contraint de réaliser une improbable surprise au match retour samedi 20 juin à 16h30 sur son terrain de la route de Montmerle pour espérer peut-être atteindre la finale.
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2: Merci d'écouter RFI, les 8h à Évian et Paris, 6h en temps universel. Et tout de suite, c'est le journal. Bonjour Marion Cazanov.
3: Bonjour Andréane, bonjour à tous.
2: Avec l'accord de paix qui se dessine au Moyen-Orient, l'Ukraine espère retrouver l'attention de Donald Trump.
3: La guerre en Ukraine au cœur des discussions aujourd'hui au G7 à Évian. En France, Kiev veut convaincre le président américain de relancer un processus de paix au point mort depuis des mois. On sera dans ce journal en direct de Beyrouth. Si le protocole d'accord entre l'Iran et les États-Unis rassure les Libanais, il reste prudent quant à la tenue d'un cessez-le-feu entre Israël et le Hezbollah. Il y a tout juste 50 ans, la jeunesse soulevait à Soweto, en Afrique du Sud, un tournant historique dans la lutte contre l'apartheid, marqué aussi par une répression policière meurtrière. 50 ans plus tard, RFI a rencontré la sœur d'une des victimes de ce soulèvement. Et puis les maillots verts sont sortis aujourd'hui. Les supporters sénégalais attendent avec impatience l'entrée en lice des Lions ce soir à la Coupe du Monde de football. Ils rêvent d'une victoire contre la France et après tout, ils l'ont déjà fait une fois, c'était en 2002.
2: Deuxième jour ce mardi du sommet du G7 à Évian,
3: où Donald Trump est arrivé hier, conforté par ce protocole d'accord qui sera signé cette semaine avec l'Iran. La réouverture du détroit d'Ormuz, c'est l'un des gros dossiers de ce sommet avec la guerre en Ukraine. Julien Chavanne, vous êtes notre envoyé spécial à Évian. Les choses sérieuses commencent ce matin, Julien.
4: Oui, exactement. Dans une heure, avec une réunion sur l'Ukraine, Volodymyr Zelensky arrivera ici dans quelques minutes. Le président ukrainien a proposé une nouvelle idée à Donald Trump, une rencontre avec Vladimir Poutine aux États-Unis. Alors, est-ce que le président américain se laissera convaincre de relancer ce processus de paix au point mort? Les Européens veulent eux aussi reprendre le dialogue avec le Kremlin, mais s'interrogent encore sur le bon tempo et sur le format de ces discussions. L'essentiel pour eux ce matin sera surtout de remettre l'Ukraine dans l'agenda de Donald Trump et aussi de ne pas se retrouver encore une fois mis de côté. Donald Trump qui pense pouvoir faire quelque chose entre Kiev et Moscou, c'est ce qu'il a dit hier soir.
3: Et l'autre gros morceau de ce sommet, ce sera à la mi-journée, Julien, avec ce protocole d'accord entre les États-Unis et l'Iran.
4: Il y aura un déjeuner de travail sur la question en présence des dirigeants de l'Égypte, du Qatar, des Émirats Arabes Unis, tous les trois impliqués dans ce dossier. Paris et Londres poussent toujours pour envoyer une mission de sécurisation du détroit d'Ormuz. Les navires français pourraient être sur place avant la fin de semaine, selon Emmanuel Macron. Mais la proposition a été fraîchement accueillie hier par Donald Trump. Merci mais non merci, a répondu en substance le président américain qui pense avoir déjà tout réglé avec Téhéran. On ignore encore les détails de cet accord. Et si c'est Donald Trump ou son numéro de Jed Evans qui le signera ce vendredi à Genève.
3: Et Julien Chavanne, envoyé spécial de RFI au sommet du G7 à Évian. Avant donc cette cérémonie officielle à Genève, les deux pays ont signé ce protocole d'accord hier à distance et de manière électronique.
2: Et son contenu reste encore un mystère à ce stade. Il est en tout cas censé, ce protocole d'accord, prévoir la fin immédiate des opérations militaires, y compris au Liban.
3: Téhéran a assuré hier à Beyrouth qu'un cessez-le-feu de 60 jours venait d'entrer en vigueur dans le sud du Liban. Il semble en effet que les affrontements se soient calmés entre le Hezbollah et l'armée israélienne. Des déplacés rentrent au compte-gouttes, surtout dans les localités au nord du fleuve Litanie. Pourtant, hier, le premier ministre israélien Benjamin Netanyahou affirmait qu'il ne retirerait pas son armée des zones qu'elle a occupées. Paul Khalife, vous êtes notre correspondant à Beyrouth. Paul, comment se réveille le Liban ce matin? Quel est l'état d'esprit avec cette première étape vers la paix?
5: Marion, les Libanais sont partagés entre soulagement, prudence et scepticisme. Ils sont soulagés par le net recul de l'intensité des combats après 3 mois et demi d'un déchaînement de violence inouïe, marqué par des milliers de morts et de blessés, ainsi que par des destructions sans précédent dans toutes les guerres qu'ils ont connues. Ils sont aussi prudents, car la suite du processus reste incertaine. L'accord entre l'Iran et les États-Unis prévoit l'arrêt des combats, mais pas un retrait de l'armée israélienne, qui occupe encore près de 10% du territoire. Le Hezbollah a affirmé dans un communiqué qu'il restait attaché au droit légitime et établi du Liban de défendre son territoire, son peuple et sa souveraineté jusqu'au retrait total et la libération par Israël des détenus libanais. Les complications politiques commencent par ailleurs à apparaître. Le Hezbollah exige l'arrêt des négociations directes avec Israël et privilégie des pourparlers indirects. Le premier ministre Nawaf Salam semble attaché aux discussions directes. Le président Joseph Aoun, lui, est resté flou sur ses intentions. Scepticisme enfin, car les réelles intentions d'Israël ne sont pas connues. Le chef druze Walid Jumblat a ainsi déclaré qu'il ne croirait à l'accord entre Téhéran et Washington que le jour où Israël arrêtera de bombarder le Liban et de démolir les maisons au sud. Il a également réaffirmé son opposition aux négociations directes avec l'État hébreu.
3: Paul Khalif est correspondant de RFI à Beyrouth. Et on parlait de la réouverture du détroit d'Hormuz avec Julien Chavannes, du fait que le président américain a froidement rejeté une proposition européenne pour sécuriser ce passage stratégique. Il sera rouvert dès vendredi, lors de la signature officielle du protocole d'accord. C'est ce qu'a promis Donald Trump, qui assurait que déjà quelques navires pouvaient circuler. Cette artère stratégique pour l'approvisionnement mondial en pétrole restera très surveillée. Et après des semaines de blocage, il faudra s'organiser pour éviter les embouteillages et chercher aussi des pistes pour éviter de telles situations à l'avenir, Pierre-Olivier.
6: C'est la priorité, éviter les collisions et fluidifier le passage de centaines de navires par le détroit d'Hormuz.
7: Il y a des dispositions qui seront prises avec plus de vigilance, plus de monde à la passerelle, en veille visuelle et auditive pour assurer la sécurité du trafic, ça c'est certain.
6: Emmanuel Chalard, secrétaire général de la Fédération CGT des officiers de la marine marchande.
7: D'habitude, il y a quand même 150 passages de navires par jour, ce qui est beaucoup. Donc le trafic est régulièrement quand même assez saturé. Donc à moins qu'il y ait des armateurs complètement fous qui demandent à leurs équipages de doubler tout le monde. Si les règles de passage et le couloir est clairement identifié, chacun attendra son tour.
6: Mais autant de navires bloqués pendant si longtemps, c'est inédit et cela laissera des traces auprès des armateurs et des assureurs.
7: C'est sûr que c'est assez traumatisant pour tout le monde maritime et toute la logistique internationale. Ce qu'on voit déjà, c'est que les grands opérateurs logistiques ont déjà fait des voies de contournement du détroit d'Hormuz, donc les cartes vont être véritablement rebattues et l'intérêt majeur d'avoir des opérations commerciales dans le Golfe va se poser très clairement comme première analyse.
6: Autrement dit, Hormuz pourrait à l'avenir perdre son rang de passage stratégique essentiel au profit de ports plus accessibles sur la mer Rouge ou le Golfe d'Oman.
3: Et vous suivez la situation dans la région. La signature à venir de ce protocole d'accord pour mettre fin à la guerre entre l'Iran et les États-Unis sur notre direct en une de notre site internet.
2: 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Et puis à 8h20, tout à l'heure, Arnaud Pontus appelle Eli Barnavi, ancien ambassadeur d'Israël en France, pour avoir justement la vision israélienne de ce dossier. RFI 8h07 à Johannesburg ce 16 juin. Marion marque les 50 ans du soulèvement de Soweto en Afrique du Sud.
3: Ce jour-là, des milliers d'étudiants, de lycéens, de collégiens manifestent contre l'enseignement de l'Afrikaans, la langue de la minorité blanche au pouvoir. Cette marche pacifique et réprimée dans le sang, c'est le point de départ de ce qu'on appelle ensuite donc le soulèvement de Soweto, un tournant dans la lutte contre l'apartheid. Cet épisode historique est aussi marqué par une photo qui avait fait le tour du monde. On y voit le corps sans vie d'Hector Peterson qui participait à la marche du 16 juin 1976. Valentin Hugues a rencontré sa grande sœur 50 ans plus tard.
8: Antoinette Sitolé faisait partie des manifestants et n'a rien oublié du 16 juin 1976. Elle se souvient par exemple avoir aperçu son jeune frère Hector Peterson dans le cortège quelques minutes avant le drame.
9: Je n'arrivais pas à croire que c'était lui. Il était si jeune, que savait-il de la politique? Alors je lui ai dit, on dirait que les choses dégénèrent, je vais m'assurer qu'on rentre à la maison et tout ira bien.
8: Antoinette Sitolé avait raison de se méfier. Très vite, l'enthousiasme des écoliers pacifiques laisse place à la terreur avec une répression sanglante.
9: Puis il y a eu un autre coup de feu. Alors nous avons dû retourner nous cacher. Malheureusement, nous nous sommes séparés. Non loin de moi, j'ai compris que quelque chose s'était mal passé. J'ai vu un corps. Et la première chose que j'ai aperçue, ce sont les chaussures de mon frère.
10: It was my brother's shoes.
8: C'est alors que le photojournaliste sud-africain Sam Zima change le cours de l'histoire en capturant cette image puissante, celle de Mbuisa Makubo, qui court le corps inanimé d'Hector Peterson dans les bras, aux côtés d'Antoinette, le visage horrifié.
9: Son nom a apporté de la justice ici, en Afrique du Sud, même s'il n'était personne, qu'il n'était qu'un enfant.
8: Parce que cette image d'un enfant de 12 ans tué dans son uniforme d'écolier choque le monde entier, et de nombreux pays décident de prendre leur distance avec le gouvernement de l'apartheid. Valentin Hugues, de retour de Soweto, RFI.
2: De nouvelles manifestations en France contre les défaillances judiciaires.
3: L'affaire Liana a relancé le débat. Cette adolescente de 11 ans aurait été enlevée et tuée par un homme. L'unique suspect avait déjà fait l'objet de plusieurs signalements, plusieurs plaintes. Hier, de nombreux
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0: 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Les concerts de l'Auditorium, Mécanophone et L'Idole des Grandes Houles, spectacle de déambulation à Villefranche-sur-Saône. Dans les curiosités d'un été à Villefranche, un spectacle gratuit de déambulation autour du Mécanophone. Un drôle d'instrument de musique qui vous fera vibrer de la Place des Arts à l'école Ferdinand Buisson à Béligny à Villefranche-sur-Saône le 22 juin. L'événement est à l'initiative de Les Concerts de l'Auditorium et c'est pas tout. Le 23 juin, le lendemain, le quartier de Béligny devient une scène ouverte où l'on retrouve habitants, écoles et associations dans un spectacle déambulatoire autour de la légende Éric Tabarly, le grand navigateur. De l'espace de l'horloge à la place Condorcet, de quoi se régaler. Rencontre et découverte des acteurs et partenaires des deux événements prochains.
11: Donc moi c'est Greg Truchet, je suis le responsable artistique de la toute petite compagnie qui est basée à Val-Revermont, juste aux portes du Revermont, à côté de Bourg-en-Bresse. Ce projet consiste à faire entrer donc l'histoire d'Éric Tabarly au cœur du quartier de Béligny. C'est un projet donc là qui s'inscrit sur une forme de rue. On est sur du théâtre de rue et du concert de fanfare, puisque je raconte la vie de Tabarly en fanfare, avec six musiciens et un régisseur qui m'accompagne. Le projet est né d'une histoire qui est singulière, celle d'Éric Tabarly, qui prend sa source l'année de ses 6 ans. Il rencontre le Pendwick pour la première fois et ça l'accompagne toute sa vie. Donc nous, on raconte cette histoire à hauteur d'un enfant et puis on va partager l'histoire, on va faire entrer la fiction dans l'histoire. La mise en scène est interactive, on fait participer les gens à plein de séquences durant plein de moments. Et puis on va intégrer d'une manière totalement fictionnelle des éléments architecturaux, environnementaux ou sur des anecdotes de quartier, etc. On fait rentrer vraiment le contexte dans lequel on se trouve au cœur de l'histoire. Donc on va inventer des choses et on va faire rentrer comme ça le mystère pour brouiller un peu les pistes. Il y a des enfants des écoles, donc de l'école Ferdinand Buisson, des élèves du collège Jean Moulin, qui ont différentes missions pour préparer la rencontre et préparer des petites séquences artistiques, des créations originales qui vont être intégrées dans la narration. Moi, je vais soustraire des séquences pour faire entrer vraiment le travail de ces enfants ou alors des femmes de chœur qui vont aussi chanter à certains moments. Donc, on adapte, on fait rentrer un maximum de personnes dans l'histoire. L'idée, c'est qu'il y ait une déambulation et qu'on fasse transiter le public. On partira devant l'horloge de l'école Ferdinand Buisson sur la première partie de la vie d'Éric Tabarly avec une surprise pendant 20 minutes avant le début du spectacle. Et ensuite, donc là, c'est la partie, on va dire, anonyme de la vie de Tabarly. Et ensuite, on embarquera tout le monde au carré Condorcet. On traversera le périph' en chanson, en musique, pour terminer l'histoire et continuer la fête avec de la musique après le spectacle. C'est aux alentours de 17h devant l'école Ferdinand Buisson.

0: Alors, je suis Marie Fraschina et je suis depuis quelques années en charge du projet des Dames de Chœur sur le quartier de Béligny. Je suis chef de chœur et chanteuse. Alors, sur les 22 et 23 juin, je participe au titre de chef de chœur au projet. Donc, je vais conduire avec moi du mieux possible. Donc, le chœur de femmes, un petit chœur d'hommes et quelques femmes aussi qui se sont ajoutées, qui viennent d'autres chœurs de Villefranche, en plus du chœur de Béligny, pour un répertoire à un moment même avec des garçons, ce qui est une nouveauté pour nous. Puis on va aussi, avec les dames de chœur, prêter nos voix au projet des collégiens qui ont donc écrit des chansons avec Laurent Fellot. On va les épauler, on va les renforcer un petit peu parce que c'est pas simple de chanter en plein air sans amplification quand on a des petites voix d'adolescents. Donc nous, on a proposé d'apprendre les chansons qu'ils ont, eux, écrites, avec une partie en français, une partie en espagnol, et on va faire du mieux qu'on peut pour chanter avec les jeunes leurs chansons.
1: Donc sur le thème de Tabarly.
0: Voilà, alors en fait, sur le thème de Tabarly, moi, au début de l'année, quand on a réfléchi à ça, j'ai proposé une chanson qui vient du répertoire plutôt traditionnel, une chanson qui s'appelle Embarquons-nous, qui est à l'origine une chanson, donc dans le chant traditionnel français du 17e, 18e. Le récit, comme souvent, d'une jeune femme qui est abandonnée sur la plage par son compagnon, qui part à l'aventure sur les eaux et qui laisse cette femme enceinte et désespérée puisque son honneur est en jeu. Enfin, voilà, une histoire affreuse. Et nous, on a pris le début de la chanson où il lui propose de partir. On a proposé d'inventer une fin plus agréable et qui correspondrait plus à ce qu'on aurait envie aujourd'hui d'entendre. Donc cette chanson Embarquons-nous, qui au départ se terminait tragiquement, se termine maintenant avec une femme qui dit, eh bien, ok, je vais m'embarquer avec toi, je fais le pari et on part ensemble pour le voyage, à l'époque, le voyage de l'Amérique. On finira donc par aller voir la Statue de la Liberté, mais cette fois-ci, non pas l'un tout seul qui part et l'autre qui attend sur le rivage, mais ensemble avec un projet construit, quoi, voilà. Alors, moi, dans mon travail, j'ai toujours eu à cœur à la fois en tant que j'ai une compagnie aussi, donc je monte des spectacles, j'écris des choses, donc j'ai toujours eu une interrogation, voilà, par rapport à ça, par rapport à la transmission, à l'accessibilité, comme font beaucoup de compagnies, hein, j'ai pas inventé l'eau chaude. Et donc là, le fait que je sois partenaire des concerts de l'auditorium depuis longtemps, c'est aussi parce que j'ai cette sensibilité-là, je pense, de pouvoir aller travailler dans les quartiers, de vouloir y aller pour créer des rencontres. Moi, les dames de cœur qui sont pour certaines, mais pas toutes, de Béligny, mais il y en a quand même un certain nombre, ils apportent leur éclairage, ils ont apporté aussi des réflexions sur l'écriture des paroles, par exemple, et tout ça. Enfin, en tant qu'artiste, moi, pour moi, c'est capital, en fait, de ne pas aller chanter que dans des salles de spectacle.
1: 8 ans, quand même, hein, le cœur
0: ouais.
1: des femmes.
0: Alors, moi, je les ai rejoints au bout de 3 ans pendant le spectacle Embarquement immédiat. Moi, ça fait bientôt 5 ans que je travaille avec les dames de cœur, mais au début, il y avait une très belle dynamique qui avait été lancée par Sandrine de Rosa et Shems au tout départ. Et en fait, il y en a encore quelques-unes dans les dames de cœur qui étaient au projet de départ. Et puis, il y en a d'autres qui nous rejoignent chaque année, plus jeunes, ou pas plus jeunes d'ailleurs, mais d'horizons différents. Alors, le 22, nous, on va avoir une grande répétition générale, donc on va forcément être sur place à la suite de la déambulation avec le merveilleux mécanophone, ou je ne sais plus comment il s'appelle. Et le 23, nous, on sera là toute la journée, toute l'après-midi, et puis à partir de 16h30 pour la déambulation avec les chanteurs et les chanteuses.
2: La ville de Villefranche en soutien au projet. Olivier Desmules, adjoint à la culture.
3: Oui, soutenu par la ville, soutenu par l'agglomération également. La culture est ouverte sur l'ensemble de ce bassin de vie. Et voilà un bon exemple de rencontre, de tissage des liens multigénérationnels, intergénérationnels. Parce qu'une structure, les concerts l'auditorium que nous soutenons, est allée au-devant de la population, au-devant des habitants, est allée mobiliser les habitants, notamment ce cœur de femmes fabuleux. Et donc, c'est la dynamique que nous recherchons. C'est cette culture accessible, certes, dans les lieux qui diffusent, mais c'est aussi une culture qui va à la rencontre des populations, notamment les plus jeunes générations.
2: Mais pourquoi la fabuleuse histoire d'Éric Tabarly ? Cécile Jacquemont, directrice de Les Concerts de l'Auditorium, nous répond.
4: C'est intéressant de parler d'Éric Tabarly avec les enfants parce que Éric Tabarly, c'est avant tout un enfant qui est tombé en amour devant un bateau, un premier Pendwick dont il a pu bénéficier plus tard. Et quelque part, c'est un enfant qui a su suivre son rêve d'enfant. C'est important de parler de telles légendes et de telles histoires avec les enfants. Le 23, c'est le jour de la fête et effectivement, c'est un événement, c'est le but du projet. Mais le chemin qui y mène et qui a débuté depuis septembre est une véritable aventure humaine. humaine, puisque cette aventure réunit les habitants de Béligny, bien des associations, les écoles Ferdinand Buisson, Condorcet, le collège Jean Moulin. Et ce chemin qui a débuté en septembre, eh bien, fait en sorte de réunir régulièrement, très régulièrement, les habitants, les associations, avec des artistes, Sada Zoubiri, chorégraphe et danseuse caladoise qu'on connaît bien, Grégory Truchet de la toute petite compagnie, et puis Laurent Fellow qui, lui, compose, enfin, accompagne les élèves du collège Jean Moulin dans la composition de deux chansons. Ce merveilleux monde se réunit régulièrement pour créer cette œuvre collective dont l'aboutissement aura lieu le 23 juin. Absolument, à 16h30, il y aura le départ d'un spectacle en déambulation qui racontera l'histoire d'Éric Tabarly.
1: Parlez-nous de ce mécanophone.
4: Le mécanophone, c'est un camion Citroën de 1935 qui a été transformé en un instrument de musique géant dirigé par un orgue de barbarie avec des trompes de part et d'autre du camion. Il est mené aujourd'hui par Jonathan Matisse et c'est donc un véhicule qui avance tout doucement, qui avancera le 22 juin dans les rues de Villefranche. Alors on peut noter déjà les rendez-vous. 11h au pied de la mairie en face du marché, midi, place des Arts, et aux alentours de 15h à l'horloge devant l'école Ferdinand Buisson de Béligny. Et c'est un véhicule qui est extrêmement sonore, qui permettra de crier haut et fort et de dire que le lendemain à Béligny, ce sera la fête.
2: Sada Zoubiri, chorégraphe et danseuse hip-hop, directrice artistique engagée dans le projet.
5: Ma participation, elle est chorégraphique, mais pas que. Quand j'ai discuté avec le chef du projet, il nous a parlé des oignons, de la coupe des oignons. Et ça a été l'idée qui a fait partir la naissance de cette chorégraphie. Voilà, donc du coup, on se retrouve à faire une chorégraphie pour ce beau projet qui sera peut-être à la fin, il me semble. On attend le déroulement, mais normalement, oui, à la fin, il y aura une grosse choré faite par les jeunes du service jeunesse, les mamans aussi qui participent avec l'association Mangastic Crew. Et voilà, c'est un beau projet, impatient d'aller danser.
4: Et le 23, pour ceux qui veulent venir déjeuner avec nous, c'est pâte aux oignons, comme le faisait Éric Tabarly à midi dans le Carré Condorcet. Et le spectacle Déambulation commencera, lui, à 16h30 depuis l'horloge.
2: Laurent Fellow, auteur-compositeur-interprète, est chargé de l'écriture de chansons et de compositions originales pour le spectacle déambulatoire.
6: Alors, moi, ma mission, c'est de m'occuper à créer des textes, des chansons avec deux classes du Collège Jean Moulin, une classe de 6e, une classe de 5e, de leur faire écrire des textes en lien avec l'histoire de Tabarly. Pas forcément sur lui, mais plutôt comment s'approprier quelqu'un qui a eu une grande part de rêves comme ça et d'aventures personnelles, comment, en étant en 6e, en 5e, enfin, quels sont leurs rêves, leur imaginaire par rapport à l'océan, etc. Donc, on est en phase d'écriture. Je compose aussi la musique pour la fanfare de la petite compagnie. Et donc, ces élèves, ces deux classes vont se retrouver avec la fanfare le 23 juin à chanter avec eux, puis avec évidemment toutes les associations qui sont aussi partie prenante du projet. Mais voilà, moi je suis dans l'écriture.
2: On retient un spectacle gratuit de déambulation autour du mécanophone, un instrument de musique monté sur une Citroën d'antan qui vous fera vibrer de la place des Arts à l'école Ferdinand Buisson à Béligny à Villefranche-sur-Saône le 22 juin. Mais c'est pas tout, le 23 juin, le lendemain, le quartier de Béligny devient une scène ouverte où l'on retrouve habitants, élèves d'établissements scolaires et associations dans un spectacle déambulatoire autour de la légende Éric Tabarly, le grand navigateur, et le tout de l'espace de l'horloge à la place Condorcet. Nombreux sont les partenaires associés au spectacle. Courez-y vite!
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9: Le tour d'horizon de l'actualité sportive du Beaujolais Val-de-Saône, c'est tout de suite dans Calade Sport. À domicile et figurant au rang des équipes favorites de l'épreuve, le Vélo Club Villefranche-Beaujolais avait à cœur de renouer avec la victoire sur le Tour du Beaujolais, disputé du 12 au 14 juin sous un soleil radieux tout au long du week-end. Vendredi, sur le prologue inaugural inédit, un contre-la-montre individuel de 7 km 500 entre Saint-Étienne, les Houillères et Saint-Étienne-la-Varenne, le leader des Loups, Tom Lambert-Wetzel, mettait un point d'honneur à réaliser le meilleur temps et prendre le maillot jaune pour 2 secondes devant le leader de la formation Vendée U, Paul Connor. Samedi, dès le départ de Cours-la-Ville, le Colombien Ryder Munoz partait à l'assaut du Grand Prix de la Montagne, qu'il validera définitivement par la suite, pour emmener dans son sillage le leader provisoire et Maximilien Juillard, l'autre loup en forme du VCVB. Par la suite, les Caladois résistent aux nombreuses attaques au Fonsardais et dans le col du Burdel. Mais voilà le Britannique du club d'Aix-en-Provence, Joseph Brooks, s'imposer au retour à Cours dans le sprint impliquant 34 coureurs regroupés après 164 km de course, devant Paul Connor encore et le Clermontois Corentin Lequet. Tom Lambert-Wetzel, cinquième sur la ligne, conserve alors le maillot jaune, le classement général ne connaissant d'ailleurs pas de bouleversement dans le top 5. Dimanche, l'épreuve allait donc se décanter sur les 150 km à parcourir depuis et vers Villiers-Morgon. Comme on s'y attendait, le fût d'Avenat et sa terrible variante inédite allaient s'avérer les juges de paix. Dans la vingtaine d'éléments encore en passe de disputer ou le gain de l'étape ou la victoire finale, Maximilien Juillard a accompagné du meilleur jeune et vainqueur du classement par points, Corentin Lequet, allait provoquer la décision, le Caladois, pour rafler le général, laissant à son compère lever les bras avec 36 secondes d'avance sur le Britannique et les autres rescapés du peloton de tête. Maximilien Juillard succède donc au palmarès 4 ans après Tao Kemere pour le VCVB, en conservant ses 3 petites secondes d'avance sur Lequet. Le Motobowl Saint-Georges de Renens résiste un peu mieux samedi 13 juin contre Neuville dans le cadre de la demi-finale aller de la Coupe de France, mais doit à nouveau rendre les armes dans le Poitou sur le score de 3-0 et se voit contraint de réaliser une improbable surprise au match retour samedi 20 juin à 16h30 sur son terrain de la route de Montmerle pour espérer peut-être atteindre la finale.
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4: Nous serons en République démocratique du Congo dès le début de votre journal, Pierre Boudias.
6: Notre dossier nous emmène à Mongoualou, épicentre de l'épidémie d'Ebola. Notre envoyé spécial nous dévoilera comment s'organise la riposte face au virus. À suivre également la victoire à la Pyrrhus du président américain au Moyen-Orient. Donald Trump annonce avoir signé à distance un protocole de paix avec l'Iran, un texte qui met fin à plus de 3 mois d'une guerre qu'observateurs et experts dénoncent comme incohérente. On sera également à Évian-les-Bains en France pour suivre l'arrivée du président ukrainien. Volodymyr Zelensky vient plaider sa cause au sommet du G7. On parlera Coupe du Monde avec l'entrée en lice de l'équipe de France face au Sénégal ce soir. Et puis on terminera par le retour d'un rappeur absent depuis 4 ans, Kalash, qui a dévoilé en début de week-end son nouvel album.
4: L'épidémie d'Ebola continue d'endeuiller la République démocratique du Congo.
6: Un mois après le lancement de l'alerte officielle, le virus a déjà fait 192 décès selon le dernier bilan du ministère de la Santé congolais. La maladie continue de s'étendre, notamment dans l'Est, à Mongoualou, épicentre de cette épidémie. Nous retrouvons tout de suite Coralie Pierret à Bounia, la capitale de l'Ituri, province la plus affectée. Coralie, bonjour.
7: Bonjour.
6: Vous revenez justement de Mongoualou, vous vous êtes rendu à l'hôpital général, c'est là que sont pris en charge les malades d'Ebola.
7: Oui, c'est dans la cour de l'hôpital qu'un CTE a été installé par l'ONG MSF. Un CTE, c'est un centre de traitement Ebola. Alors, vu de l'entrée de l'hôpital, c'est une succession de tentes blanches. On voit de l'extérieur, devant les balises installées en plastique orange, des hygiénistes en blouse verte pour la désinfection. Et puis, les personnels soignants qui entrent et qui sortent des tentes. Actuellement, 18 cas confirmés y sont soignés. La prise en charge s'améliore, estime la direction de l'hôpital par rapport au début de l'épidémie, notamment depuis qu'un laboratoire a été installé il y a 10 jours sur place.
6: Parce qu'auparavant, Coralie, il fallait attendre des semaines avant d'avoir des résultats.
7: Oui, et le médecin directeur de l'hôpital, le docteur Richard Lokoudi, nous a confié que des résultats envoyés au moment de l'annonce officielle de l'épidémie, c'est-à-dire il y a un mois, n'ont toujours pas été reçus. À ce moment-là, en fait, l'échantillon partait à Bounia, le chef-lieu de la province, puis à Kinshasa, la capitale qui se trouve à près de 3000 kilomètres.
6: Il faut préciser à nos auditeurs que même si c'est la 17e épidémie en RDC, c'est la première qui démarre à Mongoualou.
7: Oui, et d'où la grande défiance en fait des populations sur place. D'ailleurs, il y a quelques semaines, les premières tentes du CTE avaient été brûlées. Les voitures des ONG étaient et sont toujours caillassées. Un infirmier nous a aussi raconté qu'il avait fui son quartier parce qu'il avait reçu des menaces. Alors partout, on nous a dit hier qu'il y avait encore beaucoup de résistance communautaire, mais quand même que l'acceptation commençait progressivement à Mongoualou.
6: Et la conséquence de cette défiance, Coralie, c'est qu'il y a encore probablement des personnes qui décèdent chez elles sans aucune précaution.
7: Oui, en moyenne, en ce moment, la Croix-Rouge enterre entre 7 et 10 personnes par jour à Mongoualou. C'est difficile de savoir si tous les enterrements se déroulent dans de bonnes conditions sanitaires et de savoir si certains ne sont pas dissimulés. Il faut rappeler que les corps des défunts sont très contagieux, hein. Et puis, il faut dire aussi qu'Ebola est extrêmement violent. On ne le voit pas. Et ce virus peut décimer des familles entières qui auraient touché un corps pendant des funérailles.
6: Et ces corps ne sont pas toujours enterrés là où ils décèdent.
7: Oui, parce que Mongoualou, c'est une localité minière. Alors, il faut s'imaginer une bourgade plantée au milieu de la forêt, construite à la va-vite avec des baraques en bois. La localité est entourée de carrés miniers où l'on exploite l'or artisanalement. Il y a donc des mouvements de population permanents dans cette région. Et c'est un défi de plus pour briser les chaînes de transmission. D'autant que ces carrés miniers sont en partie contrôlés par des groupes armés, ce qui rend l'accès à ces zones encore plus difficile, bien sûr, pour les équipes médicales.
6: Le dossier du 9h. la lutte contre l'épidémie d'Ebola, préparée par Coralie Pierret, qui était avec nous en direct de Bounia. Merci Coralie. À noter que Médecins sans frontières s'est inquiété hier de dangereuses lacunes dans la réponse à l'épidémie. L'ONG estime que le dernier bilan officiel est probablement largement sous-estimé.
4: La fin des hostilités entre Iran et États-Unis désormais couchée sur le papier.
6: Donald Trump annonce avoir signé à distance et électroniquement le protocole d'accord accepté par Washington et Téhéran. Un document aux contours encore flous, même si le président américain répète qu'il prévoit une réouverture du détroit d'Ormuz dès vendredi. Le texte doit en tout cas refermer un chapitre inédit dans des conflits dans la région avec en toile de fond Nicolas Falaise, la stratégie changeante et illisible du locataire de la Maison Blanche.
0: En février, les États-Unis et Israël sont partis en guerre contre une république islamique défiée par la contestation interne et asphyxiée économiquement. Mais aujourd'hui, l'Iran crie victoire et négocie avec Washington. Fiasco stratégique américain décrypté par le chercheur Clément Terme.
8: Dans la stratégie américaine, il y avait cette tentation du coup de grâce. L'opération militaire aérienne qui visait officiellement au changement de régime dans ses premiers jours a échoué parce qu'il y a eu une confusion entre une stratégie de décapitation des autorités de la République islamique et une stratégie de changement de régime réel.
0: Illégale au regard du droit international, la guerre reposait aussi sur une analyse erronée du fonctionnement de la République islamique, selon Clément Terme. Face à la crise mondiale provoquée par son aventure militaire, Donald Trump brandit désormais son protocole d'accord, un retour en arrière d'après le chercheur Clément Terme.
8: Il semblerait qu'aujourd'hui, il y ait la possibilité, en tout cas qui est affichée du côté américain, de promouvoir une réintégration de l'économie iranienne dans l'économie internationale.
0: Ce virage des États-Unis au Moyen-Orient interrompt brutalement l'alignement stratégique avec l'allié israélien.
6: Nicolas Falaise, une divergence de vues qui s'est encore affichée publiquement hier alors que le protocole d'accord prévoit une cessation de l'opération israélienne au Liban. Benjamin Netanyahou a rejeté tout retrait du pays du Cèdre. Le Hezbollah annonce que des combats ont lieu ces dernières heures dans le sud de Liban et accuse l'armée israélienne de tenter de poursuivre ses avancées.
4: Le conflit au Moyen-Orient sur la table des dirigeants du G7 aujourd'hui.
6: Littéralement, puisqu'un déjeuner de travail où sont confiés les représentants de l'Égypte, du Qatar et des Émirats est prévu à Évian-les-Bains ce midi. Mais auparavant, c'est le dossier ukrainien qui va occuper les puissances occidentales réunies dans la station thermale où est attendu Volodymyr Zelensky. Bonjour Valérie Gasse.
9: Bonjour Pierre.
6: Envoyé spécial de RFI en Haute-Savoie, vous êtes devant l'hôtel où va loger le chef d'État ukrainien. Valérie, est-ce que le président est arrivé ?
9: Non, Volodymyr Zelensky n'est pas encore arrivé, il y a quelques minutes de retard, mais tout est prêt pour l'accueillir et surtout Emmanuel Macron devrait lui-même venir à pied le saluer à son arrivée. Ça n'avait pas été le cas hier pour Donald Trump et cela avait été noté. Eh bien, ces questions ne sont pas totalement anecdotiques, hein. Le protocole, c'est un symbole, cela fait partie des messages. On verra donc dans quelques minutes, très vite, si Volodymyr Zelensky arrive. Et d'ailleurs, je vous le dis en live, Emmanuel Macron est déjà sorti sur le tapis rouge pour se préparer à l'arrivée du président ukrainien. La question de l'Ukraine, vous le disiez, c'est une des priorités affichées par le président français. Et pour Volodymyr Zelensky, venir à Évian, c'est une occasion d'obtenir plus de soutien pour pousser Vladimir Poutine à négocier réellement en vue de l'arrêt de la guerre. Le président ukrainien arrive en mettant une proposition sur la table, celle d'organiser une rencontre avec Vladimir Poutine aux États-Unis. Les États-Unis, dont le président Trump a déclaré hier qu'il était possible de faire quelque chose à propos de l'Ukraine. Jusqu'où ira la bonne volonté de Donald Trump, qui a aussi manifesté sa satisfaction après ces discussions de dimanche avec les présidents ukrainiens et russes? Dans quelle mesure la convergence entre les États-Unis et les autres membres du G7 pour faire bloc autour de l'Ukraine souhaitée par Emmanuel Macron sera possible et trouvera une manifestation concrète? Eh bien, la réponse à ces questions sera l'un des éléments de la réussite du sommet d'Évian.
6: Valérie Gasse, service politique de RFI en direct d'Évian-les-Bains.
4: Et dans 5 minutes, on sera en ligne avec Emmanuel Chaze, notre correspondante en Ukraine. Pierre, aux États-Unis, New York est le théâtre ce soir de l'un des chocs de début de Coupe du Monde.
6: D'un côté, l'armada bleue de Kylian Mbappé, de l'autre, celle menée par la star sénégalaise Sadio Mané. France-Sénégal, premier match du groupe I à 19h, temps universel. Un remake de la rencontre de 2002 qui avait donné lieu à un exploit retentissant pour le football africain, avec la victoire 1-0 des Lions de la Teranga. Alors du côté des vice-champions du monde français, on ne minimise pas la portée de la rencontre de ce soir sans pour autant en amplifier l'enjeu, Antoine Grenier.
10: Une histoire, un statut et surtout une entrée en lice à soigner. L'équation bleue, la voilà. 2002, c'est oublié. La vraie revanche, c'est celle sur la finale perdue de 2022. Et pour dédramatiser l'enjeu du premier match, Didier Deschamps, le sélectionneur, n'a pas hésité à placer un petit tacle à l'Argentine, rappelant que les champions du monde avaient chuté d'entrée il y a 4 ans face à l'Arabie Saoudite.
11: Dans les statistiques, le dernier champion du monde, il a perdu son premier match. Ça l'a pas empêché d'être champion du monde aussi. Mais dans l'idéal de bien commencer par une victoire dans une poule à 4 équipes, c'est la meilleure des choses. Donc c'est toujours l'objectif quand on aborde ce premier match.
10: Un premier match face au Sénégal que les Bleus abordent fort d'une attaque de rêve, mais aussi plombé par une défense qui a plié au moins une fois sur ses 5 derniers matchs. Fragilité que l'expérience peut compenser aux yeux de N'Golo Kanté, le milieu de terrain champion du monde 2018.
12: La différence, c'est que dans le
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13: 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Les concerts de l'Auditorium, Mécanophone et L'Idole des Grandes Houles, spectacle de déambulation à Villefranche-sur-Saône. Dans les curiosités d'un été à Villefranche, un spectacle gratuit de déambulation autour du Mécanophone. Un drôle d'instrument de musique qui vous fera vibrer de la Place des Arts à l'école Ferdinand Buisson à Béligny à Villefranche-sur-Saône le 22 juin. L'événement est à l'initiative de Les Concerts de l'Auditorium et c'est pas tout. Le 23 juin, le lendemain, le quartier de Béligny devient une scène ouverte où l'on retrouve habitants, écoles et associations dans un spectacle déambulatoire autour de la légende Éric Tabarly, le grand navigateur. De l'espace de l'horloge à la place Condorcet, de quoi se régaler. Rencontre et découverte des acteurs et partenaires des deux événements prochains.
14: Donc moi c'est Greg Truchet, je suis le responsable artistique de la toute petite compagnie qui est basée à Val-Revermont, juste aux portes du Revermont, à côté de Bourg-en-Bresse. Donc ce projet consiste à faire entrer donc l'histoire d'Éric Tabarly au cœur du quartier de Béligny. C'est un projet donc là qui s'inscrit sur une forme de rue. On est sur du théâtre de rue et du concert de fanfare, puisque je raconte la vie de Tabarly en fanfare, avec 6 musiciens et un régisseur qui m'accompagne. Le projet est né d'une histoire qui est singulière, celle d'Éric Tabarly, qui prend sa source l'année de ses 6 ans. Il rencontre le Pendwick pour la première fois et ça l'accompagne toute sa vie. Donc nous, on raconte cette histoire à hauteur d'un enfant et puis on va partager l'histoire, on va faire entrer la fiction dans l'histoire. La mise en scène est interactive, on fait participer les gens à plein de séquences, durant plein de moments. Et puis on va intégrer d'une manière totalement fictionnelle des éléments architecturaux, environnementaux ou sur des anecdotes de quartier, etc. On fait rentrer vraiment le contexte dans lequel on se trouve au cœur de l'histoire. Donc on va inventer des choses et on va faire rentrer comme ça le mystère pour brouiller un peu les pistes. Il y a des enfants des écoles, donc de l'école Ferdinand Buisson, des élèves du collège Jean Moulin, qui ont différentes missions pour préparer la rencontre et préparer des petites séquences artistiques, des créations originales qui vont être intégrées dans la narration. Moi, je vais soustraire des séquences pour faire entrer vraiment le travail de ces enfants ou alors des femmes de chœur qui vont aussi chanter à certains moments. Donc, on adapte, on fait rentrer un maximum de personnes dans l'histoire. L'idée, c'est qu'il y ait une déambulation et qu'on fasse transiter le public. On partira devant l'horloge de l'école Ferdinand Buisson sur la première partie de la vie d'Éric Tabarly avec une surprise pendant 20 minutes avant le début du spectacle. Et ensuite, donc là, c'est la partie, on va dire, anonyme de la vie de Tabarly. Et ensuite, on embarquera tout le monde au carré Condorcet. On traversera le périph en chanson, en musique, pour terminer l'histoire et continuer la fête avec de la musique après le spectacle. C'est aux alentours de 17h devant l'école Ferdinand Buisson.

0: Alors, je suis Marie Fraschina et je suis depuis quelques années en charge du projet des Dames de Cœur sur le quartier de Bellini. Je suis chef de chœur et chanteuse. Alors, sur les 22 et 23 juin, je participe au titre de chef de chœur au projet. Donc, je vais conduire avec moi du mieux possible. Donc, le chœur de femmes, un petit chœur d'hommes et quelques femmes aussi qui se sont ajoutées, qui viennent d'autres chœurs de Villefranche, en plus du chœur de Bellini, pour un répertoire à un moment même avec des garçons, ce qui est une nouveauté pour nous. Puis on va aussi, avec les Dames de Chœur, prêter nos voix au projet des collégiens qui ont donc écrit des chansons avec Laurent Fellot. On va les épauler, on va les renforcer un petit peu parce que c'est pas simple de chanter en plein air sans amplification quand on a des petites voix d'adolescents. Donc nous, on a proposé d'apprendre les chansons qu'ils ont, eux, écrites, avec une partie en français, une partie en espagnol, et on va faire du mieux qu'on peut pour chanter avec les jeunes leurs chansons.
1: Donc sur le thème de Tabarly.
0: Voilà, alors en fait, sur le thème de Tabarly, moi, au début de l'année, quand on a réfléchi à ça, j'ai proposé une chanson qui vient du répertoire plutôt traditionnel, une chanson qui s'appelle Embarquons-nous, qui est à l'origine une chanson, donc dans le chant traditionnel français du 17e, 18e. Le récit, comme souvent, d'une jeune femme qui est abandonnée sur la plage par son compagnon, qui part à l'aventure sur les eaux et qui laisse cette femme enceinte et désespérée puisque son honneur est en jeu. Enfin, voilà, une histoire affreuse. Et nous, on a pris le début de la chanson où il lui propose de partir. On a proposé d'inventer une fin plus agréable et qui correspondrait plus à ce qu'on aurait envie aujourd'hui d'entendre. Donc cette chanson Embarquons-nous, qui au départ se terminait tragiquement, se termine maintenant avec une femme qui dit, eh bien, ok, je vais m'embarquer avec toi, je fais le pari et on part ensemble pour le voyage, à l'époque, le voyage de l'Amérique. On finira donc par aller voir la Statue de la Liberté, mais cette fois-ci, non pas l'un tout seul qui part et l'autre qui attend sur le rivage, mais ensemble avec un projet construit, quoi, voilà. Alors, moi, dans mon travail, j'ai toujours eu à cœur à la fois en tant que j'ai une compagnie aussi, donc je monte des spectacles, j'écris des choses, donc j'ai toujours eu une interrogation, voilà, par rapport à ça, par rapport à la transmission, à l'accessibilité, comme font beaucoup de compagnies, hein, j'ai pas inventé l'eau chaude. Et donc là, le fait que je sois partenaire des concerts de l'auditorium depuis longtemps, c'est aussi parce que j'ai cette sensibilité-là, je pense, de pouvoir aller travailler dans les quartiers, de vouloir y aller pour créer des rencontres. Moi, les Dames de Cœur, qui sont pour certaines, mais pas toutes, de Bellini, mais il y en a quand même un certain nombre, ils apportent leur éclairage, ils ont apporté aussi des réflexions sur l'écriture des paroles, par exemple, et tout ça. Enfin, en tant qu'artiste, moi, pour moi, c'est capital, en fait, de ne pas aller chanter que dans des salles de spectacle.
1: 8 ans, quand même, hein, le cœur des femmes.
0: Alors, moi, je les ai rejoints au bout de 3 ans pendant le spectacle Embarquement immédiat. Donc, moi, ça fait bientôt 5 ans que je travaille avec les Dames de Cœur. Mais au début, il y avait une très belle dynamique qui avait été lancée par Sandrine de Rosa et Shems au tout départ. Et en fait, il y en a encore quelques-unes dans les Dames de Cœur qui étaient au projet de départ. Et puis, il y en a d'autres qui nous rejoignent chaque année, plus jeunes. Ou pas plus jeunes, d'ailleurs, mais d'horizons différents. Alors, le 22, nous, on va avoir une grande répétition générale. Donc, on va forcément être sur place à la suite de la déambulation avec le merveilleux mécanophone, ou je ne sais plus comment il s'appelle. Et le 23, nous, on sera là toute la journée, toute l'après-midi, et puis à partir de 16h30 pour la déambulation avec les chanteurs et les chanteuses.
1: La ville de Villefranche en soutien au projet. Olivier Desmules, adjoint à la culture.
2: Oui, soutenu par la ville, soutenu par l'agglomération également. La culture est ouverte sur l'ensemble de ce bassin de vie. Et voilà un bon exemple de rencontre, de tissage des liens multigénérationnels, intergénérationnels. Parce qu'une structure, les concerts l'auditorium que nous soutenons, est allée au-devant de la population, au-devant des habitants, est allée mobiliser les habitants, notamment ce cœur de femmes fabuleux. Et donc, c'est la dynamique que nous recherchons. C'est cette culture accessible, certes, dans les lieux qui diffusent, mais c'est aussi une culture qui va à la rencontre des populations, notamment les plus jeunes générations.
1: Mais pourquoi la fabuleuse histoire d'Éric Tabarly ? Cécile Jacquemont, directrice de Les Concerts de l'Auditorium, nous répond.
3: C'est intéressant de parler d'Éric Tabarly avec les enfants parce que Éric Tabarly, c'est avant tout un enfant qui est tombé en amour devant un bateau, un premier Pendwick dont il a pu bénéficier plus tard. Et quelque part, c'est un enfant qui a su suivre son rêve d'enfant. C'est important de parler de telles légendes et de telles histoires avec les enfants. Le 23, c'est le jour de la fête et effectivement, c'est un événement, c'est le but du projet. Mais le chemin qui y mène et qui a débuté depuis septembre est une véritable aventure humaine puisque cette aventure réunit les habitants de Bellini, bien des associations, les écoles Ferdinand Buisson, Condorcet, le collège Jean Moulin, Moulins. Et ce chemin qui a débuté en septembre, eh bien, fait en sorte de réunir régulièrement, très régulièrement, les habitants, les associations, avec des artistes, Sada Zoubiri, chorégraphe et danseuse caladoise qu'on connaît bien, Grégory Truchet de la toute petite compagnie, et puis Laurent Fellot qui, lui, compose, enfin, accompagne les élèves du Collège Jean Moulin dans la composition de deux chansons. Ce merveilleux monde se réunit régulièrement pour créer cette œuvre collective dont l'aboutissement aura lieu le 23 juin. Absolument, à 16h30, il y aura le départ d'un spectacle en déambulation qui racontera l'histoire d'Éric Tabarly.
1: Parlez-nous de ce mécanophone.
3: Le mécanophone, c'est un camion Citroën de 1935 qui a été transformé en un instrument de musique géant dirigé par un orgue de barbarie avec des trompes de part et d'autre du camion. Il est mené aujourd'hui par Jonathan Matisse et c'est donc un véhicule qui avance tout doucement, qui avancera le 22 juin dans les rues de Villefranche. Alors on peut noter déjà les rendez-vous. 11h au pied de la mairie en face du marché, midi, place des Arts, et aux alentours de 15h à l'horloge devant l'école Ferdinand Buisson de Bellini. Et c'est un véhicule qui est extrêmement sonore, qui permettra de crier haut et fort et de dire que le lendemain à Bellini, ce sera la fête.
1: Sada Zoubiri, chorégraphe et danseuse hip-hop, directrice artistique engagée dans le projet.
4: Ma participation, elle est chorégraphique, mais pas que. Quand j'ai discuté avec le chef du projet, il nous a parlé des oignons, de la coupe des oignons. Et ça a été l'idée qui a fait partir la naissance de cette chorégraphie. Voilà, donc du coup, on se retrouve à faire une chorégraphie pour ce beau projet qui sera peut-être à la fin, il me semble. On attend le déroulement, mais normalement, oui, à la fin, il y aura une grosse choré faite par les jeunes du service jeunesse, les mamans aussi qui participent avec l'association Mangastic Crew. Et voilà, c'est un beau projet, impatient d'aller danser.
3: Et le 23, pour ceux qui veulent venir déjeuner avec nous, c'est pâte aux oignons, comme le faisait Éric Tabarly à midi dans le Carré Condorcet. Et le spectacle Déambulation commencera, lui, à 16h30 depuis l'horloge.
1: Laurent Fellot, auteur-compositeur-interprète, est chargé de l'écriture de chansons et de compositions originales pour le spectacle déambulatoire.
5: Alors, moi, ma mission, c'est de m'occuper à créer des textes, des chansons avec deux classes du Collège Jean Moulin, une classe de 6e, une classe de 5e, de leur faire écrire des textes en lien avec l'histoire de Tabarly. Pas forcément sur lui, mais plutôt comment s'approprier quelqu'un qui a eu une grande part de rêves comme ça et d'aventures personnelles, comment, en étant en 6e, en 5e, enfin, quels sont leurs rêves, leur imaginaire par rapport à l'océan, etc. Donc, on est en phase d'écriture. Je compose aussi la musique pour la fanfare de la petite compagnie. Et donc, ces élèves, ces deux classes vont se retrouver avec la fanfare le 23 juin à chanter avec eux, puis avec évidemment toutes les associations qui sont aussi partie prenante du projet. Mais voilà, moi je suis dans l'écriture.
1: On retient un spectacle gratuit de déambulation autour du mécanophone, un instrument de musique monté sur une Citroën d'antan qui vous fera vibrer de la place des Arts à l'école Ferdinand Buisson à Bellini à Villefranche-sur-Saône le 22 juin. Mais c'est pas tout, le 23 juin, le lendemain, le quartier de Bellini devient une scène ouverte où l'on retrouve habitants, élèves d'établissements scolaires et associations dans un spectacle déambulatoire autour de la légende Éric Tabarly, le grand navigateur, et le tout de l'espace de l'horloge à la place Condorcet. Nombreux sont les partenaires associés au spectacle. Courez-y vite!
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8: Le tour d'horizon de l'actualité sportive du Beaujolais Val-de-Saône, c'est tout de suite dans Calade Sport. À domicile et figurant au rang des équipes favorites de l'épreuve, le Vélo Club Villefranche-Beaujolais avait à cœur de renouer avec la victoire sur le Tour du Beaujolais, disputé du 12 au 14 juin sous un soleil radieux tout au long du week-end. Vendredi, sur le prologue inaugural inédit, un contre-la-montre individuel de 7 km 500 entre Saint-Étienne, les Houillères et Saint-Étienne-la-Varenne, le leader des Loups, Tom Lambert-Wetzel, mettait un point d'honneur à réaliser le meilleur temps et
9: prendre le maillot jaune pour 2 secondes devant le leader de la formation Vendée U, Paul Connor. Samedi, dès le départ de Cours-la-Ville, le Colombien Ryder Munoz partait à l'assaut du Grand Prix de la Montagne, qu'il validera définitivement par la suite, pour emmener dans son sillage le leader provisoire et Maximilien Juillard, l'autre loup en forme du VCVB. Par la suite, les Canadois résistent aux nombreuses attaques au Fonsardais et dans le col du Burdel. Mais voit le Britannique du club d'Aix-en-Provence, Joseph Brooks, s'imposer au retour à Cours dans le sprint impliquant 34 coureurs regroupés après 164 km de course, devant Paul Connor encore et le Clermontois Corentin Lequet. Tom Lambert-Wetzel, cinquième sur la ligne, conserve alors le maillot jaune, le classement général ne connaissant d'ailleurs pas de bouleversement dans le top 5. Dimanche, l'épreuve allait donc se décanter sur les 150 km à parcourir depuis et vers Villiers-Morgon. Comme on s'y attendait, le fût d'Avenat et sa terrible variante inédite allaient s'avérer les juges de paix. Dans la vingtaine d'éléments encore en passe de disputer ou le gain de l'étape ou la victoire finale, Maximilien Juillard a du meilleur jeune et vainqueur du classement par points, Corentin Lequet, allait provoquer la décision, le Caladois, pour rafler le général, laissant à son compère lever les bras avec 36 secondes d'avance sur le Britannique et les autres rescapés du peloton de tête. Maximilien Juillard succède donc au palmarès 4 ans après Tao Kemere pour le VCVB, en conservant ses 3 petites secondes d'avance sur Lequet. Le motoball Saint-Georges-de-Renins résiste un peu mieux samedi 13 juin contre Neuville dans le cadre de la demi-finale aller de la Coupe de France, mais doit à nouveau rendre les armes dans le Poitou sur le score de 3-0 et se voit contraint de réaliser une improbable surprise au match retour samedi 20 juin à 16h30 sur son terrain de la route de Montmerle pour espérer peut-être atteindre la finale.
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0: 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Laura y a posé ses valises il y a quelques temps. Désormais travel planner, elle nous raconte comment la Colombie l'a transformée et pourquoi elle a choisi d'y construire sa nouvelle vie.
1: C'est le lieu parfait parce que c'est la rencontre entre des fleuves, des montagnes et la mer, et la jungle. Donc tout ça réuni au même endroit. Aller voir les baleines lors de leur période de migration. Tu peux aller observer les oiseaux dans une jungle tropicale. Il y a tellement de choses à faire. Il y a des sorties bateaux, au coucher du soleil sur la côte Caraïbe. Des hébergements de malades. Et en fait, tout ça réuni, ça fait que... Bien sûr que t'as envie de rester. Il y a même une phrase en Colombie qui dit « Le seul danger en Colombie, c'est de vouloir y rester. » C'est Laura et je vais vous parler de la Colombie. J'ai fait un premier voyage en Amérique latine il y a 4 ans. Et finalement, après être rentrée en France, j'ai décidé de m'installer en Colombie pour plein de raisons, mais notamment... L'accueil chaleureux des Colombiens, qui est vraiment exceptionnel. La variété de ces paysages, parce qu'il y a tous les climats dans le même pays. Et plein d'autres choses encore, dont notamment la culture de la fête et de la joie de vivre. La Colombie, c'est un pays où il y a énormément la culture de la fête. Donc, ça peut être autour des danses sociales, donc notamment la salsa, comme à Cali, qui est la capitale internationale de la salsa. Mais donc, c'est une salsa un peu spécifique qu'en Europe, on ne connaît pas forcément. C'est la salsa caleña, donc avec beaucoup de petits pas très rapides. Et après, sinon, c'est le sens de la fête, au sens vraiment reggaeton. Mais pas que, ça peut être aussi d'autres styles musicaux qu'on connaît beaucoup moins, le vallenato, la champeta. Et l'ambiance de la fête, elle est à chaque instant, vraiment. Tu te balades dans les rues, il y a de la musique tout le temps, partout, au volume maximal. Donc voilà, c'est... Et plus que la fête, c'est le sens de la famille, des amis et du partage. Par exemple, là, il y a eu les fêtes de Noël. Et du mois de septembre jusqu'à février, c'est Noël. C'est-à-dire que... Toute occasion est bonne pour se retrouver, pour manger ensemble, partager. On met les tables dans la rue pour manger un peu ambiance fête des voisins, mais ça toute l'année. Il y a beaucoup de fêtes et d'événements majeurs en Colombie. Donc toute la période de Noël, elle est très très importante. Déjà pour le côté religieux, mais aussi pour le côté familial. Mais après ça, du 24 décembre au 1er de l'an, c'est la plus grosse fête du pays qui se passe à Cali. Donc c'est la Feria de Cali. Et là, c'est vraiment l'ambiance salsa. C'est-à-dire que comme on peut imaginer un peu le Sambodrome à Rio de Janeiro, là c'est le Salsodromo. Donc c'est un événement avec un défilé avec les meilleurs danseurs de salsa au monde. Et au mois de février ou mars, selon les années, il y a aussi le carnaval de Barranquilla, qui est l'un des plus gros carnavals de toute l'Amérique latine. Et toute l'année est ponctuée comme ça de gros événements, de concerts. Là, prochainement, il y a le concert de Bad Bunny à Medellín. Et voilà, donc il y a des artistes aussi colombiens qui commencent de plus en plus à être reconnus sur la scène internationale, comme Karol G, Ryan Castro, J Balvin. Et on les écoute sans même savoir qu'ils sont colombiens parfois. Je dirais que le sens de la fête, il permet effectivement de se réunir et de se mélanger. En fait, par exemple, moi je danse beaucoup et en Europe, c'est plus codifié sur la technique, sur un peu vouloir prouver qu'on danse bien. Ici, c'est plus, en Colombie, c'est plus orienté sur le moment de partage. Et moi, ce qui m'a surpris, c'est qu'il y a toutes les générations qui sont réunies au même endroit. C'est-à-dire que vraiment, tu vas à un concert et je trouve que les enfants, par exemple, sont très intégrés à la société. Alors qu'en France, je sais pas, il y a des fois, non, c'est adulte, c'est réservé aux adultes. Et là, du petit de 4 ans jusqu'à son grand-père. Il y a tout le monde qui s'amuse, qui partage le moment. C'est des paysages hyper variés. Dans le même pays, il y a la mer des Caraïbes, il y a l'océan Pacifique, où notamment il y a la période de migration des baleines, donc c'est incroyable. Il y a des chaînes de montagnes, dont des glaciers. Donc pour tous les fans de randonnée, trekking, il y a de quoi faire. Il y a des montagnes, c'est hyper vert partout. Même les villes en soi sont hyper nature, parce que il y a des... Encore le week-end dernier, à 15 minutes de chez moi, je me suis retrouvée dans une forêt tropicale, alors que j'habite à Medellín. C'est la nature, luxuriante. Bien sûr qu'en France, on a déjà des très très beaux paysages, très variés. Mais là, c'est autre chose, c'est une autre dimension, quoi. Quand on arrive sur les plages du Pacifique, des plages immenses à perte de vue, des montagnes incroyables. Chaque week-end, moi, je pars faire des randonnées, etc. Et j'adore. Chaque région est vraiment très très différente et tu peux tout y trouver. C'est-à-dire que dans une même région, tu peux trouver des villes hyper animées, hyper cosmopolites, avec une offre de restaurants, de bars, pépites, etc. Des hôtels, des hébergements très stylés. Comme tu peux trouver des écolodges incroyables où t'as ton hamac sur le balcon, t'as ton jacuzzi privé avec vue sur les montagnes. Et puis après, bah vraiment à 2 minutes de là où tu loges, trouver des fleuves, des randonnées, des petites balades, des marchés pour aller manger ton menu du jour. Donc voilà, chaque ambiance a ses événements, a ses cultures, ses rites, ses traditions, son artisanat aussi. Donc c'est chaque région a des choses à promouvoir, à offrir. En Colombie, il y a tous les climats différents, c'est-à-dire qu'il y a l'Amazonie, donc c'est un climat tropical, il y a des montagnes, des vallées, il y a la mer des Caraïbes, l'océan Pacifique, et donc il y a toutes sortes de paysages différents. On n'est pas forcément au courant que du coup le pays est si grand, parce qu'on ne se rend pas trop compte, mais effectivement la taille de la Colombie, c'est au moins 2 fois la taille de la France métropolitaine, dont presque la moitié du territoire qui est prise par l'Amazonie. Donc, et l'Amazonie est donc le point de rencontre entre plusieurs pays d'Amérique latine. Et ensuite, y a des endroits qui sont vraiment très méconnus à l'heure actuelle. Il faut quand même bien choisir son moment pour venir en Colombie, parce que il n'y a pas 4 saisons comme on peut avoir en Europe. Il y a 2 saisons, la saison sèche et la saison des pluies. Mais comme je le disais, il y a de toute façon des climats très différents. Donc en vrai, venir en Colombie, c'est tu peux venir à n'importe quel moment. C'est juste que en fonction, il faudra bien choisir les régions que tu souhaites visiter. Mais sinon, voilà, ça c'est la chose à savoir quand même sur le côté météo. Par exemple, le climat est très chaud et très humide sur la côte Caraïbe. Tu vois, t'as tes cheveux qui gonflent en 2 minutes top chrono. Mais sinon, par exemple, on a un peu l'idée que la Colombie, c'est un pays chaud. Donc, il y a beaucoup de touristes qui vont arriver avec un short et un petit t-shirt à Bogota. Mais en fait, Bogota, c'est une ville qui est dans les montagnes, qui est à plus de 2000 mètres d'altitude, voire 3000. Donc, c'est énorme. Et en fait, ça, c'est à prendre en considération. Il y a l'altitude qui peut te fatiguer les premiers jours, surtout si t'es en décalage horaire. Donc, t'es déjà un peu fatigué. Et le côté météo, donc te ramène pas en short à Bogota, ça c'est sûr, parce que tout le monde va te regarder bizarrement, et même les Colombiens appellent la capitale la nevera, genre le frigo. Donc, donc du coup voilà, ça c'est des petites choses à savoir. Et puis ensuite, moi, du coup dans mes carnets de voyage, je donne tout plein de conseils sur la vie en Colombie, sur les choses à savoir, les règles de sécurité à appliquer, les applications à télécharger qui vont être utiles pendant ton voyage, comment faire pour avoir internet dès que tu arrives à l'aéroport, enfin plein de choses comme ça, en fait des petits sujets qui en voyage, on se dit oui, vas-y, je vais m'en occuper, mais en fait c'est mieux d'avoir les infos et après on n'a plus qu'à profiter. Amoureuse de la Colombie, je dédie ma vie aujourd'hui à faire connaître ce pays parce que pour moi c'est un pays extraordinaire. Et pas que la Colombie, mais vraiment toute l'Amérique latine, qui chaque pays a sa propre culture, sa propre identité. Voilà, si tu vas en Colombie et juste après tu vas au Pérou, en Bolivie, en Argentine, au Brésil, au Mexique, au Costa Rica, bah chaque fois tu vas trouver des nouvelles choses, des nouveaux paysages, des nouvelles cultures, et c'est ça qui est extraordinaire. Actuellement, j'exerce en tant que travel planner, donc organisatrice de voyages sur mesure. Et mon but, c'est ça, c'est de pouvoir construire un itinéraire qui soit pertinent, réaliste, qui sait me dire, bah voilà, choisis plutôt tel hôtel. Dans la conception de ton itinéraire, bah, je te recommande plutôt telle région en fonction de tes centres d'intérêt. Mais c'est aussi te faire vivre vraiment le meilleur voyage possible, c'est-à-dire le voyage dont tu te souviendras et que tu raconteras encore dans 10 ans. Et c'est ça qui me passionne parce que tout est sur mesure, donc chaque voyageur est différent, donc chaque voyage est différent. Vous pouvez me retrouver sur mon site rayona.fr ou sur Instagram rayona-travelplanner. Ils sont très curieux d'avoir des personnes étrangères qui viennent visiter la Colombie. Et donc, bah, directement, c'est « Ah, bah, viens avec nous, partagez le moment, on t'invite à déjeuner, à dîner, voilà. » Alors, la Colombie, c'est reconnu comme un pays dangereux. En tout cas, c'est l'idée qu'on s'en fait, l'idée qu'on en a et qui est diffusée dans les médias qu'on peut avoir en France. Malheureusement, parce que en réalité, si on prend la peine de rencontrer des Colombiens, de discuter avec eux, ou même d'aller sur des groupes de voyageurs qui se sont rendus en Colombie, on se rend compte que finalement, ça a été le pays coup de cœur de plein de voyageurs et que c'est beaucoup plus sécuritaire que ce qu'on veut nous faire croire. Alors oui, la Colombie a eu un passé compliqué et une histoire intense et récente, parce que par exemple, une personne qui aujourd'hui a entre 25 et 30 ans, elle a connu les conflits dans le pays et des situations de violence particulières. Mais justement, aujourd'hui, les Colombiens veulent se détacher de cette image parce qu'ils veulent montrer que la Colombie, c'est beaucoup plus que tous les clichés qu'on peut avoir, que ce soit sur les trafics, la drogue, les séries comme Narcos, qui au final sont très largement diffusées sur Netflix, alors qu'elles divulguent une partie romancée de la réalité. Oui, la Colombie a une histoire avec la drogue, mais il ne faut pas mettre tout le monde dans le même panier. Tout le monde veut se détacher de l'aspect production et consommation, et montrer que la Colombie, c'est tellement plus que ça. Il y a des choses à savoir, des réflexes à adopter. En Colombie, il y a même une expression pour ça, qui en fait veut juste dire de faire preuve de bon sens et de ne pas tendre le bâton pour se faire battre, c'est-à-dire ne pas montrer ses bijoux, etc. Et l'expression, c'est « no dar papaya », donc « ne donne pas de la papaye ». Et voilà, et en fait, c'est juste faire preuve de bon sens, de connaître quelques règles quand même. Et après, la vie sur place, elle est incroyable. Moi, j'habite en Colombie et je me sens pas en danger particulier, même parfois, même moins qu'en France. Je me sens parfois plus en sécurité en Colombie qu'en France. L'histoire de la Colombie, elle commence avant la colonialisation, quoi. Donc avant l'arrivée des Espagnols, où là, bah, il y avait plusieurs populations autochtones, donc des populations indigènes diverses et variées. Ensuite, ça a créé plusieurs villes, notamment Cartagène, Santa Marta, qui ont été les premières villes créées. Et puis après, bah, il y a eu donc quand même les Espagnols qui sont arrivés. Donc toutes les langues autochtones ont peu à peu disparu. Aujourd'hui, malheureusement, il y a peu de personnes qui parlent ces langues-là. C'est plus l'espagnol qui prend le dessus. Et puis, donc, il y a une histoire qui est commune à toute l'Amérique du Sud et toute l'Amérique latine dans son ensemble. Et puis après, effectivement, bah, si on revient à une histoire beaucoup plus récente, il y a eu en fait des conflits armés liés au trafic. Et ça, bon, c'est très complexe là pour raconter en 2 minutes, évidemment, mais il y a des très bonnes vidéos qui expliquent le sujet. Mais en gros, c'est des groupes qui avaient des intérêts et des façons de voir la vie différentes, donc comme on pourrait l'imaginer, un peu de droite ou de gauche ou d'extrême, etc., et qui finalement bah, ont voulu s'approprier des terres, par exemple. Donc il y a eu beaucoup de déplacements forcés, c'est ce qu'on appelle. Donc, par exemple, des familles qui, du jour au lendemain, bah, on vient toquer à leur porte et leur dire bah, « c'est tes terres, c'est ta maison, mais si tu veux continuer à l'occuper, bah maintenant, tu vas me payer 10 euros par jour, 100 euros par jour, et ça augmente. » Donc, ils n'ont plus d'autre choix que de se déplacer, donc de prendre toutes leurs affaires, leur famille. Et c'est comme ça que se sont constituées des grandes villes comme aujourd'hui Medellín. Donc, Medellín, c'est une ville très multiculturelle et qui, dans son histoire, a ancré tous ces éléments-là. Et puis, bah, en fait, l'impact, il a été directement dirigé vers les populations. C'est-à-dire qu'eux ont été les premières victimes de tout ça. Ils n'avaient rien demandé et tout d'un coup, ils doivent changer de maison, repartir à zéro, reprendre un métier. Donc, quand nous, on arrive avec nos clichés et dire « Haha, trop drôle, la Colombie, c'est Narcos, c'est Pablo, Escobar, etc. » bah eux, ça leur fait du mal, en fait. C'est comme si nous, on venait raviver des histoires douloureuses. Donc, nous, en tant que touristes, c'est aussi notre rôle de s'informer en amont, de venir effectivement avec un esprit curieux et ouvert, mais plus ancré sur la connaissance, l'apprentissage, la découverte. La Colombie a été élue première destination en Amérique du Sud. Donc, ça veut dire qu'il y a un tourisme qui est très fort. En Colombie, plus que jamais, là, il y a peu de temps, il y a la station de métro, il y a une station de métro en Espagne qui a été renommée Colombia, et en dessous, El País de la Belleza, donc le pays de la beauté. Et donc, c'est pour promouvoir à l'échelle internationale ce pays. Et je trouve que c'est le bon moment pour venir en Colombie, parce que justement, il y a encore plein de coins inexplorés. Bien sûr, se dessinent de plus en plus des zones incontournables et tout le monde fait un peu le même itinéraire. Mais justement, l'idée, c'est de connaître aussi d'autres choses parce que vraiment, dans le même pays, il y a tellement d'ambiances différentes que tu as l'impression de voyager dans plein de pays différents. Ouais, les Colombiens, ils sont hyper contents d'accueillir des nouvelles personnes, de faire connaître leur pays, de déconstruire petit à petit les clichés. Chaque personne qui fait l'effort de venir visiter la Colombie, si on peut appeler ça un effort, parce qu'en vrai, pas vraiment, mais c'est une personne qui se dit « oui, je vais déconstruire des choses, je vais apprendre », voilà. Et donc oui, les Colombiens sont hyper ravis d'accueillir, d'expliquer. Moi, la phrase que j'entends tous les jours ici, c'est « tu viens d'où ? D'où est-ce que tu nous rends visite ?» Et ça m'a surpris parce qu'en France, par exemple, si tu viens de Paris, si tu commences à demander à chaque personne d'où elle vient, tu sais, t'as pas fini. Mais en fait, ça veut dire que c'est relativement nouveau, le tourisme ici. Il y a cette curiosité de l'autre qui est assez forte. En Colombie, la vie est plus simple dans le sens où il y a moins de règles. Parfois, ça peut être positif ou un peu négatif, c'est-à-dire que parfois, c'est un peu le chaos. Mais en même temps, du coup, on trouve des solutions à tout. Tu vois, on se prend moins la tête quoi, sur des détails, sur « ah, est-ce que tout est cadré ?» Tu vois. Alors, ça dépend sur quoi, évidemment. Mais du coup, c'est ça que je trouve assez simple. Dans le sens, t'as besoin d'un service, d'un taxi, d'un hôtel. Bon, bah, on va te trouver une solution, quoi. Si je devais décrire la Colombie en un mot, je le dirais en espagnol, alegría, la joie de vivre. Juste viens en Colombie, fais-toi ton propre avis et je pense que tu en ressortiras grandi.

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1: Bonjour à toutes et à tous. Christina Silvero pour ce bulletin de Nu Info. À la une, l'Afrique fait front commun contre Ebola alors que la méfiance continue d'entraver la riposte. Haïti compte désormais 1,5 million de déplacés alors que la violence gagne des zones jusque-là épargnées. Enfin, les Nations Unies rendent hommage aux soldats de la paix. L'Afrique veut faire front commun contre Ebola. L'OMS et Africa CDC ont lancé un plan continental de 6 mois visant à mobiliser 518 millions de dollars pour renforcer la surveillance et la riposte face à l'épidémie due à la souche Bundibugyo. En République démocratique du Congo, la riposte contre Ebola montre des signes encourageants. 7 patients ont guéri. Le nombre de tests quotidiens est passé d'une quarantaine à près de 800 et le suivi des contacts progressent, mais la méfiance demeure dans certaines communautés où certains doutent encore de l'existence même de la maladie. Comment l'OMS tente-t-elle de rétablir la confiance? La réponse de Dr Marie-Roselyne Bélisère, directrice des urgences de l'OMS pour l'Afrique depuis Bounia.
2: Ce qu'on a dit aux gens, c'est qu'ils peuvent croire ce qu'ils veulent, c'est leur droit. C'est tout à fait leur droit de croire, mais ils ne doivent pas aussi négliger qu'il y a des décès, qu'ils sont en train de vivre ces décès dans leur famille. Et nous pouvons les aider de manière à ce qu'il n'y ait plus de décès. Ils doivent nous faire confiance et que la maladie

0: existe. Nous leur présentons la maladie, nous leur expliquons comment la maladie est contactée, comment aussi ils peuvent se protéger et protéger leur famille. Et à la fin, on leur dit toujours, croyez que c'est de la politique, c'est pas grave. Vous croyez que c'est la sorcellerie, c'est pas grave. Vous croyez que vous êtes manipulé, c'est pas grave. Mais néanmoins, vous êtes témoin qu'il y a beaucoup de décès dans votre communauté. Comment pensez-vous que nous pouvons arrêter ces décès? Et là, tout le monde reste silencieux. Donc c'est comme ça qu'on les amène à voir. Parce qu'on ne peut pas dire à la personne de ne pas croire dans la sorcellerie. Ça, on peut même pas exister. Mais on peut avoir des croyances parallèles en même temps. C'est ce que nous leur disons. Nous ne vous empêchons pas d'aller chez les guérisseurs traditionnels, mais en même temps que vous y allez, venez aussi chez nous. Vous pouvez faire les deux parallèlement.
1: En Haïti, près de 1,5 million de personnes ont dû abandonner leur foyer pour échapper aux violences des gangs et chercher refuge dans d'autres régions du pays. Un niveau sans précédent, alors que les attaques s'étendent désormais à des zones autrefois considérées comme sûres. Plus de la moitié des déplacés sont des femmes et des filles. Il existe toutefois quelques lueurs d'espoir. Certaines personnes ont pu regagner leur foyer ces derniers mois, comme l'explique Grégoire Goldstein, chef de mission de l'OIM en Haïti.
2: Alors, il y a des quartiers dans Port-au-Prince, je ne sais pas si on peut dire qu'ils ont été libérés, mais où les gangs se sont retirés. Et il y a un certain nombre de personnes, de familles, qui essayent de retourner chez eux, parce que c'est vraiment le désir premier de toute personne qui a été dépassée par les violences, c'est de pouvoir rentrer chez eux. Rentrer chez eux, retrouver sa maison, sa case, et de pouvoir repartir, même si ça a été détruit. C'est vraiment le désir le premier. Maintenant, il faut que les conditions soient là, bien sûr. La sécurité, la présence de l'État aussi, et puis les possibilités de pouvoir s'épanouir, donc. C'est les écoles, c'est le travail, etc., etc. Ça va mettre beaucoup de temps. Mais donc, on voit un certain nombre de personnes qui, depuis décembre l'année dernière, je crois qu'on est dans les 70 000 personnes qui ont pu revenir chez eux. Mais c'est toujours un petit peu de manière temporaire, parce qu'on est toujours un peu sur les aguets. On ne sait jamais s'il va y avoir d'autres attaques. Donc, en général, les gens, ils ne rentrent pas tous en famille. C'est une personne qui va voir, qui check et qui décide éventuellement d'essayer de rebâtir quelque chose. Mais il ou elle ne fait pas venir sa famille forcément.
1: À l'occasion de la Journée internationale des casques bleus, les Nations Unies ont rendu hommage ce vendredi aux femmes et aux hommes qui servent sous le drapeau de l'ONU à travers le monde. Plus de 50 000 soldats de la paix sont actuellement déployés pour protéger les civils, soutenir les processus politiques, acheminer l'aide humanitaire et contribuer à la stabilité dans les zones de conflit. Lors d'une cérémonie au siège de l'ONU, le secrétaire général Antonio Guterres a notamment honoré les casques bleus tombés au service de la paix.
3: C'est avec une profonde humilité que je décerne à titre posthume la médaille Dag Hammarskjöld à 68 casques bleus qui ont consenti le sacrifice suprême dont 59 ont été tués l'année dernière. Ils venaient de 33 pays, divers par leurs origines, mais unis dans la cause de la paix. Ils représentent ce que l'humanité a de meilleur, des femmes et des hommes prêts à tout risquer pour protéger les autres. À leurs familles et à leurs amis présents aujourd'hui, nous partageons votre deuil. Et nous faisons le serment d'honorer vos proches de la meilleure manière que nous connaissons en poursuivant la mission à laquelle ils ont consacré leur vie.
1: Fin de ce bulletin de Nu Info. Merci de votre fidélité. À bientôt.

0: Bonjour et bienvenue à tous. 10h temps universel, le midi ici à Paris. Le journal sur RFI.
1: Gilles Moreau.
0: Dans l'actualité, l'arrivée au sommet du G7 de Volodymyr Zelensky à Évian, les partenaires de Washington s'efforcent de replacer sur le devant de la scène la guerre en Ukraine, éclipsée par la crise au Moyen-Orient. Une crise en voie d'apaisement, les prix du pétrole continuent de baisser à la perspective d'une réouverture complète du détroit d'Ormuz dès vendredi. De son côté, le chef de la diplomatie iranienne considère que la fin de la guerre au Liban est la question la plus importante. En mondial de football, c'est le jour J pour la France et le Sénégal qui s'affrontent ce soir à New York. Dans ce journal aussi, un projet de loi constitutionnelle pour une Corse autonome au sein de la République. Son examen commence à l'Assemblée nationale. Volodymyr Zelensky est arrivé ce matin au sommet du G7 à Évian, dans le sud-est de la France. Accueilli par Emmanuel Macron, le président ukrainien cherche encore et toujours le soutien de l'Occident. Et dans ce cadre, il espère s'entretenir seul à seul avec Donald Trump, lui aussi présent. La guerre en Ukraine domine les débats du G7. Le Moyen-Orient est lui aussi très haut dans l'agenda. Donald Trump s'est félicité du protocole d'accord conclu avec l'Iran. Avancée positive pour son pays et pour la région, assure-t-il. Même s'il reste de nombreux points à négocier avec Téhéran, notamment sur la question du nucléaire, ces inconnus et même ces doutes divisent la classe politique américaine. Sur place pour RFI, Loubna Anaki.
2: J.D. Vance en est sûr, cet accord va apporter la sécurité et la stabilité dans toute la région. Le vice-président sera à la tête de la délégation américaine pour la signature officielle du protocole d'accord avec l'Iran prévu vendredi en Suisse. Et sur la chaîne CNBC, il salue une victoire pour Washington.
3: Leur armée est détruite, le détroit d'Ormuz est ouvert, leur programme nucléaire a été détruit et nous avons des moyens de pression économique qu'on n'avait pas il y a un an et demi.
2: Un message de victoire repris par les alliés de Donald Trump, même si dans le camp républicain, chez les Faucons qui attendaient une victoire militaire plus décisive, certains se montrent sceptiques. Le sénateur Lindsey Graham a émis des réserves et s'est dit, je cite, préoccupé par le fait que la vision qu'a l'Iran de cet accord semble différer de celle présentée par l'équipe de négociation américaine. Il insiste sur le fait que tout accord définitif devra être validé par le Congrès. Côté démocrate, Hakeem Jeffries dénonce une guerre pour rien.
4: Les prix de l'essence ont flambé, l'Iran est plus fort aujourd'hui et les Américains sont moins en sécurité.
2: Et certains démocrates n'hésitent pas à parler d'une reddition de Donald Trump. Loubna Anaki, New York, RFI.
0: Donald Trump l'assure, le détroit d'Ormuz sera complètement ouvert vendredi, jour de la cérémonie officielle de signature du protocole d'accord visant à mettre fin à la guerre. De leur côté, des médias iraniens rapportent que 3 pétroliers et 2 cargos chargés de marchandises ont traversé la zone, jusque-là soumise au blocus naval américain, tout comme le nucléaire iranien. La question du Liban devrait figurer dans les points qui feront l'objet de négociations dans les 60 jours suivant la signature de cet accord. Le chef de la diplomatie iranienne insiste sur son importance. Il s'agit sans doute de la question la plus importante, a-t-il fait savoir. Le G7 se déroule à Évian avec en toile de fond un acteur absent physiquement et pourtant omniprésent dans les conversations, c'est la Chine. Pékin n'est pas membre du club des grandes démocraties industrialisées, mais son poids économique est devenu tel que certains s'interrogent. Un G7 sans la Chine a-t-il encore un sens? À Pékin, pour RFI, Claire Broderst.
5: La Chine n'est pas autour de la table du G7, mais elle s'invite dans presque toutes les discussions. Premier exportateur mondial, détentrice d'un quasi-monopole sur certaines terres rares, deuxième économie de la planète, Pékin est devenu incontournable. À tel point que certains experts comparent un G7 sans la Chine à une Coupe du Monde sans le Brésil. Pourtant, son entrée dans le club paraît hautement improbable. Le G7 se définit avant tout comme un regroupement de démocratie libérale, un critère que la Chine de Xi Jinping ne remplit pas. Résultat, les dirigeants occidentaux cherchent plutôt à coordonner leurs réponses face à ce qu'ils considèrent comme un défi commun. Emmanuel Macron a fait de la question des déséquilibres commerciaux avec Pékin l'un des thèmes centraux du sommet. Mais la Chine ne semble pas disposée à modifier son modèle économique. Lors d'une visioconférence organisée en amont du G7, Pékin a défendu le multilatéralisme et rejeté toute remise en cause de sa stratégie. Une preuve, peut-être, que le principal défi du G7 n'est plus de savoir comment contenir la Chine, mais comment composer avec elle. Cléa Broderst, Pékin, RFI.
0: Le chef de la junte birmane est à Pékin pour recueillir le soutien de la Chine. Il a rencontré ce matin son homologue Xi Jinping. Isolé diplomatiquement et confronté à une guerre civile, le président président birman Min Aung Hlaing réclame à son grand voisin un soutien politique, des armes et une aide financière. Autre déplacement aujourd'hui, celui du secrétaire général de l'ONU en Haïti. Antonio Guterres rend sur place pour dire son soutien à la population victime depuis les années de la brutalité des gangs. En Syrie, les nouvelles autorités cherchent à apaiser un climat devenu de plus en plus tendu autour des anciens responsables du régime Assad. Face aux appels à la dénonciation, aux traques et autres tensions persistantes, ces autorités s'emploient à éviter les règlements de compte hors du cadre judiciaire. Reportage de notre correspondant à Damas, Mohamed Erami.
6: C'est une conférence de presse organisée ce lundi 15 juin par le ministère de l'Intérieur à Damas. Le porte-parole Nouruddin Al-Baba réagit à la multiplication des initiatives visant d'anciens responsables du régime Assad. Les autorités disent vouloir éviter les règlements de compte et rappellent que les arrestations relèvent exclusivement de la justice et des forces de l'ordre.
7: Nous réaffirmons que la justice reste notre priorité et que l'état de droit est notre principal outil d'action. La construction de la nouvelle Syrie passe par des institutions solides, une justice indépendante et un processus de reddition des comptes justes et équitables qui ne protège personne et ne lèse personne.
6: Depuis la chute de Bachar al-Assad en décembre 2024, les nouvelles autorités cherchent à concilier les demandes de justice des victimes avec le rétablissement de l'autorité de l'État. Elles mettent notamment en avant leur direction de la lutte contre le terrorisme, chargée à la fois des enquêtes sécuritaires et de la traque des personnes recherchées pour des crimes commis sous l'ancien régime.
7: Nous avons mis en plus un service de lutte contre le terrorisme. Cette unité est chargée de la prévention des menaces sécuritaires, du démantèlement des cellules et organisations terroristes, ainsi que la traque des personnes impliquées dans des crimes commis sous l'ancien régime. Cette direction a déjà permis de déjouer plusieurs projets d'attentats visant la population syrienne.
6: Selon le ministère de l'Intérieur, près de 6000 anciens militaires sont actuellement détenus dans le cadre d'enquêtes liées à l'ancien régime. Mohamed Erami, Damas, RFI.
0: Au Mondial de football, c'est le jour J pour la France et le Sénégal qui s'affrontent ce soir à New York. Dans le même groupe I, la Norvège fait ses débuts contre l'Irak. À suivre aussi la nuit prochaine, cette fois dans le groupe J, les matchs Argentine, Algérie et Autriche-Jordanie. Avant les entrées en lice très attendues de la France et de l'Argentine, les derniers matchs au ce Mondial ont réservé des surprises. L'Espagne surtout a buté sur le Cap-Vert 0-0 et la Belgique a sauvé les meubles face à l'Égypte 1-1, tout comme l'Uruguay contre l'Arabie Saoudite un partout. À Los Angeles, les débuts sous haute surveillance de l'Iran ont été précédés de manifestations. Des centaines de personnes issues de la diaspora s'étaient donné rendez-vous pour crier leur opposition à la République islamique. Enfin, je vous rappelle que vous trouvez sur notre site internet le calendrier du mondial avec le programme complet. En France, dans l'actualité politique, le début à l'Assemblée nationale de l'examen du projet de loi constitutionnelle visant à inscrire l'autonomie de la Corse dans la loi fondamentale. Rendez-vous tout sauf anecdotique pour Lille, qui a connu une vague de violence il y a 4 ans après l'assassinat du militant Yvan Colonna. Marie Lecoq, c'est l'aboutissement d'un long processus qui ne fait pas consensus dans la classe politique.
8: Il y a 4 ans, Gérald Darmanin, à l'époque ministre de l'Intérieur, l'avait présenté comme un geste d'apaisement en ouvrant la voie à un renforcement de l'autonomie de la Corse. Concrètement, cela veut dire que certaines lois et certains règlements qui s'appliquent partout en France ne s'appliqueraient plus là-bas. Mais ce n'est pas tant le fond du dossier qui divise la classe politique, ce sont plutôt les termes. À gauche, certains élus contestent la notion de communauté. À droite, même réserve, mais c'est aussi et surtout sur le transfert du pouvoir législatif que ça coince. Quant au Rassemblement national, on marche...
0: Des soucis avec la retransmission du journal, la fin du journal pour l'instant.
8: Entre son rapprochement avec les nationalistes corses et sa volonté de défendre une contre-proposition limitant ce pouvoir. Les indépendantistes corses auront un œil acéré sur les débats. Dans les colonnes de la Tribune dimanche, le maire de Bastia, Gilles Simeoni, a prévenu qu'un rejet du texte serait, je cite, « lourd de conséquences perturbantes ». Les débats doivent se poursuivre jusqu'à vendredi. Le texte sera ensuite examiné au Sénat à l'automne, puis devant le Congrès, où il devra réunir les 3/5 des parlementaires.
0: Marie Lecoq du service politique, et c'est ainsi que se referme le journal. Je vous retrouve à 13h.
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10: 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Les concerts de l'auditorium Mécanophone et l'idole des grandes houles, spectacle de déambulation à Villefranche-sur-Saône. Dans les curiosités d'un été à Villefranche, un spectacle gratuit de déambulation autour du Mécanophone. Un drôle d'instrument de musique qui vous fera vibrer de la place des arts à l'école Ferdinand Buisson à Véligny à Villefranche-sur-Saône le 22 juin. L'événement est à l'initiative de les concerts de l'auditorium et c'est pas tout. Le 23 juin, le lendemain, le quartier de Béligny devient une scène ouverte où l'on retrouve habitants, écoles et associations dans un spectacle déambulatoire autour de la légende Éric Tabarly, le grand navigateur. De l'espace de l'horloge à la place Condorcet, de quoi se régaler. Rencontre et découverte des acteurs et partenaires des deux événements prochains.
11: Donc moi c'est Greg Truchet, je suis le responsable artistique de la toute petite compagnie qui est basée à Val-Revermont, juste aux portes du Revermont, à côté de Bourg-en-Bresse. Donc ce projet consiste à faire entrer donc l'histoire d'Éric Tabarly au cœur du quartier de Béligny. C'est un projet donc là qui s'inscrit sur une forme de rue. On est sur du théâtre de rue et du concert de fanfare, puisque je raconte la vie de Tabarly en fanfare, avec six musiciens et un régisseur qui m'accompagne. Le projet est né d'une histoire qui est singulière, celle d'Éric Tabarly, qui prend sa source l'année de ses 6 ans. Il rencontre le Pendwick pour la première fois et ça l'accompagne toute sa vie. Donc nous, on raconte cette histoire à hauteur d'un enfant et puis on va partager l'histoire, on va faire entrer la fiction dans l'histoire. La mise en scène est interactive, on fait participer les gens à plein de séquences durant plein de moments. Et puis on va intégrer d'une manière totalement fictionnelle des éléments architecturaux, environnementaux ou sur des anecdotes de quartier, etc. On fait rentrer vraiment le contexte dans lequel on se trouve au cœur de l'histoire. Donc on va inventer des choses et on va faire rentrer comme ça le mystère pour brouiller un peu les pistes. Il y a des enfants des écoles, donc de l'école Ferdinand Buisson, des élèves du collège Jean Moulin, qui ont différentes missions pour préparer la rencontre et préparer des petites séquences artistiques, des créations originales qui vont être intégrées dans la narration. Moi, je vais soustraire des séquences pour faire entrer vraiment le travail de ces enfants ou alors des femmes de chœur qui vont aussi chanter à certains moments. Donc, on adapte, on fait rentrer un maximum de personnes dans l'histoire. L'idée, c'est qu'il y ait une déambulation et qu'on fasse transiter le public. On partira devant l'horloge de l'école Ferdinand Buisson sur la première partie de la vie d'Éric Tabarly avec une surprise pendant 20 minutes avant le début du spectacle. Et ensuite, donc là, c'est la partie, on va dire, anonyme de la vie de Tabarly. Et ensuite, on embarquera tout le monde au carré Condorcet. On traversera le périph en chanson, en musique, pour terminer l'histoire et continuer la fête avec de la musique après le spectacle. C'est aux alentours de 17h devant l'école Ferdinand Buisson.

0: Alors, je suis Marie Fraschina et je suis depuis quelques années en charge du projet des Dames de Chœur sur le quartier de Bellini. Je suis chef de chœur et chanteuse. Alors, sur les 22 et 23 juin, je participe au titre de chef de chœur au projet. Donc, je vais conduire avec moi du mieux possible. Donc, le chœur de femmes, un petit chœur d'hommes et quelques femmes aussi qui se sont ajoutées, qui viennent d'autres chœurs de Villefranche, en plus du chœur de Bellini, pour un répertoire à un moment même avec des garçons, ce qui est une nouveauté pour nous. Puis on va aussi, avec les dames de chœur, prêter nos voix au projet des collégiens qui ont donc écrit des chansons avec Laurent Fellot. On va les épauler, on va les renforcer un petit peu, parce que c'est pas simple de chanter en plein air sans amplification quand on a des petites voix d'adolescents. Donc nous, on a proposé d'apprendre les chansons qu'ils ont eux écrites, avec une partie en français, une partie en espagnol, et on va faire du mieux qu'on peut pour chanter avec les jeunes leurs chansons.
1: Donc sur le thème de Tabarly.
0: Voilà, alors en fait sur le thème de Tabarly, moi au début de l'année, quand on a réfléchi à ça, j'ai proposé une chanson qui vient du répertoire plutôt traditionnel, une chanson qui s'appelle Embarquons-nous, qui est à l'origine une chanson, donc dans le chant traditionnel français du 17e, 18e, le récit, comme souvent, d'une jeune femme qui est abandonnée sur la plage par son compagnon, qui part à l'aventure sur les eaux et qui laisse cette femme enceinte et désespérée puisque son honneur est en jeu, enfin voilà, une histoire affreuse. Et nous, on a pris le début de la chanson où il lui propose de partir. On a proposé d'inventer une fin plus agréable et qui correspondrait plus à ce qu'on aurait envie aujourd'hui d'entendre. Donc cette chanson Embarquons-nous, qui au départ se terminait tragiquement, se termine maintenant avec une femme qui dit, eh bien ok, je vais m'embarquer avec toi, je fais le pari et on part ensemble pour le voyage, à l'époque le voyage de l'Amérique. On finira donc par aller voir la Statue de la Liberté, mais cette fois-ci non pas l'un tout seul qui part et l'autre qui attend sur le rivage, mais ensemble avec un projet construit, quoi, voilà. Alors moi, dans mon travail, j'ai toujours eu à cœur, à la fois de, en tant que j'ai une compagnie aussi, donc je monte des spectacles, j'écris des choses, donc j'ai toujours eu une interrogation, voilà, par rapport à ça, par rapport à la transmission, à l'accessibilité, comme font beaucoup de compagnies, hein, j'ai pas inventé l'eau chaude. Et donc là, le fait que je sois partenaire des concerts de l'auditorium depuis longtemps, c'est aussi parce que j'ai cette sensibilité là, je pense, de pouvoir aller travailler dans les quartiers, de vouloir y aller pour créer des rencontres. Moi, les dames de cœur qui sont pour certaines, mais pas toutes, de Bellini, mais il y en a quand même un certain nombre, ils apportent leur éclairage, ils ont apporté aussi des réflexions sur l'écriture des paroles, par exemple, et tout ça. Enfin, en tant qu'artiste, moi, pour moi, c'est capital, en fait, de ne pas aller chanter que dans des salles de spectacle.
1: 8 ans, quand même, hein, le cœur
0: ouais.
1: des femmes.
0: Alors, moi, je les ai rejoints au bout de 3 ans pendant le spectacle Embarquement immédiat. Moi, ça fait bientôt 5 ans que je travaille avec les dames de cœur, mais au début, il y avait une très belle dynamique qui avait été lancée par Sandrine De Rosa et Shems au tout départ. Et en fait, il y en a encore quelques-unes dans les dames de cœur qui étaient au projet de départ. Et puis, il y en a d'autres qui nous rejoignent chaque année, plus jeunes, ou pas plus jeunes d'ailleurs, mais d'horizons différents. Alors, le 22, nous, on va avoir une grande répétition générale, donc on va forcément être sur place à la suite de la déambulation avec le merveilleux mécanophone, ou je ne sais plus comment il s'appelle. Et le 23, nous, on sera là toute la journée, toute l'après-midi, et puis à partir de 16h30 pour la déambulation avec les chanteurs et les chanteuses.
1: La ville de Villefranche en soutien au projet. Olivier Desmules, adjoint à la culture.
2: Oui, soutenu par la ville, soutenu par l'agglomération également. La culture est ouverte sur l'ensemble de ce bassin de vie. Et voilà un bon exemple de rencontre, de tissage des liens multigénérationnels, intergénérationnels. Parce qu'une structure, les concerts l'auditorium que nous soutenons, est allée au-devant de la population, au-devant des habitants, est allée mobiliser les habitants, notamment ce cœur de femmes fabuleux. Et donc, c'est la dynamique que nous recherchons. C'est cette culture accessible, certes, dans les lieux qui diffusent, mais c'est aussi une culture qui va à la rencontre des populations, notamment les plus jeunes générations.
1: Mais pourquoi la fabuleuse histoire d'Éric Tabarly ? Cécile Jacquemont, directrice de les concerts de l'auditorium, nous répond.
3: C'est intéressant de parler d'Éric Tabarly avec les enfants parce que Éric Tabarly, c'est avant tout un enfant qui est tombé en amour devant un bateau, un premier Pendwick dont il a pu bénéficier plus tard. Et quelque part, c'est un enfant qui a su suivre son rêve d'enfant. C'est important de parler de telles légendes et de telles histoires avec les enfants. Le 23, c'est le jour de la fête et effectivement, c'est un événement, c'est le but du projet. Mais le chemin qui y mène et qui a débuté depuis septembre est une véritable aventure humaine. humaine, puisque cette aventure réunit les habitants de Béligny, bien des associations, les écoles Ferdinand Buisson, Condorcet, le collège Jean Moulin. Et ce chemin qui a débuté en septembre, eh bien, fait en sorte de réunir régulièrement, très régulièrement, les habitants, les associations, avec des artistes, Sada Zoubiri, chorégraphe et danseuse caladoise qu'on connaît bien, Grégory Truchet de la toute petite compagnie, et puis Laurent Fellot qui, lui, compose, enfin, accompagne les élèves du collège Jean Moulin dans la composition de deux chansons. Ce merveilleux monde se réunit régulièrement pour créer cette œuvre collective dont l'aboutissement aura lieu le 23 juin. Absolument, à 16h30, il y aura le départ d'un spectacle en déambulation qui racontera l'histoire d'Éric Tabarly.
1: Parlez-nous de ce mécanophone.
3: Le mécanophone, à la base, c'est un camion Citroën de 1935 qui a été transformé en un instrument de musique géant dirigé par un orgue de barbarie avec des trompes de part et d'autre du camion. Il est mené aujourd'hui par Jonathan Matisse et c'est donc un véhicule qui avance tout doucement, qui avancera le 22 juin dans les rues de Villefranche. Alors on peut noter déjà les rendez-vous. 11h au pied de la mairie en face du marché, midi, place des Arts, et aux alentours de 15h à l'horloge devant l'école Ferdinand Buisson de Béligny. Et c'est un véhicule qui est extrêmement sonore, qui permettra de crier haut et fort et de dire que le lendemain à Béligny, ce sera la fête.
1: Sada Zoubiri, chorégraphe et danseuse hip-hop, directrice artistique engagée dans le projet.
4: Ma participation, elle est chorégraphique, mais pas que. Quand j'ai discuté avec le chef du projet, il nous a parlé des oignons, de la coupe des oignons. Et ça a été l'idée qui a fait partir cette fameuse, la naissance de cette chorégraphie. Voilà, donc du coup, on se retrouve à faire une chorégraphie pour ce beau projet qui sera peut-être à la fin, il me semble. On attend le déroulement, mais normalement, oui, à la fin, il y aura une grosse choré faite par les jeunes du service jeunesse, les mamans aussi qui participent avec l'association Manga Style Crew. Et voilà, c'est un beau projet, impatient d'aller danser.
3: Et le 23, pour ceux qui veulent venir déjeuner avec nous, c'est pâte aux oignons, comme le faisait Éric Tabarly à midi dans le Carré Condorcet. Et le spectacle Déambulation commencera, lui, à 16h30 depuis l'horloge.
1: Laurent Fellot, auteur-compositeur-interprète, est chargé de l'écriture de chansons et de compositions originales pour le spectacle déambulatoire.
5: Alors, moi, ma mission, c'est de m'occuper à créer des textes, des chansons avec deux classes du Collège Jean Moulin, une classe de 6e, une classe de 5e, de leur faire écrire des textes en lien avec l'histoire de Tabarly, pas forcément sur lui, mais plutôt comment s'approprier quelqu'un qui a eu une grande part de rêves comme ça et d'aventures personnelles, comment, en étant en 6e, en 5e, enfin, quels sont leurs rêves, leur imaginaire par rapport à l'océan, etc. Donc, on est en phase d'écriture. Je compose aussi la musique pour la fanfare de la petite compagnie, et donc tout ces élèves, ces deux classes vont se retrouver avec la fanfare le 23 juin à chanter avec eux, puis avec évidemment toutes les associations qui sont aussi partie prenante du projet. Mais voilà, moi je suis dans l'écriture.
1: On retient un spectacle gratuit de déambulation autour du mécanophone, un instrument de musique monté sur une Citroën d'antan qui vous fera vibrer de la place des Arts à l'école Ferdinand Buisson à Béligny à Villefranche-sur-Saône le 22 juin. Mais c'est pas tout, le 23 juin, le lendemain, le quartier de Béligny devient une scène ouverte où l'on retrouve habitants, élèves d'établissements scolaires et associations dans un spectacle déambulatoire autour de la légende Éric Tabarly, le grand navigateur, et le tout de l'espace de l'horloge à la place Condorcet. Nombreux sont les partenaires associés au spectacle. Courez-y vite!
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8: Le tour d'horizon de l'actualité sportive du Beaujolais Val-de-Saône, c'est tout de suite dans Calade Sport. À domicile et figurant au rang des équipes favorites de l'épreuve, le Vélo Club Villefranche-Beaujolais avait à cœur de renouer avec la victoire sur le Tour du Beaujolais, disputé du 12 au 14 juin sous un soleil radieux tout au long du week-end. Vendredi, sur le prologue inaugural inédit, un contre-la-montre individuel de 7 km 500 entre Saint-Étienne-les-Ouillères et Saint-Étienne-la-Varenne, le leader des Loups, Tom Lambert-Wetzel, mettait un point d'honneur à réaliser le meilleur temps et et prendre le maillot jaune pour 2 secondes devant le leader de la formation Vendée-U, Paul Connor. Samedi, dès le départ de Cours-la-Ville, le Colombien Ryder Munoz partait à l'assaut du Grand Prix de la Montagne, qu'il validera définitivement par la suite, pour emmener dans son sillage le leader provisoire et Maximilien Juillard, l'autre loup en forme du VCVB. Par la suite, les Caladois résistent aux nombreuses attaques au Fonsardais et dans le col du Burdel. Mais voit le Britannique du club d'Aix-en-Provence, Joseph Brooks, s'imposer au retour à Cours dans le sprint impliquant 34 coureurs regroupés après 164 km de course, devant Paul Connor encore et le Clermontois Corentin Lequet. Tom Lambert-Wetzel, cinquième sur la ligne, conserve alors le maillot jaune, le classement général ne connaissant d'ailleurs pas de bouleversement dans le top 5. Dimanche, l'épreuve allait donc se décanter sur les 150 km à parcourir depuis et vers Villiers-Morgon. Comme on s'y attendait, le fût d'Avenat et sa terrible variante inédite allaient s'avérer les juges de paix. Dans la vingtaine d'éléments encore en passe de disputer ou le gain de l'étape ou la victoire finale, Maximilien Juillard accompagne du meilleur jeune et vainqueur du classement par points, Corentin Lequet, allait provoquer la décision, le Caladois, pour rafler le général, laissant à son compère lever les bras avec 36 secondes d'avance sur le Britannique et les autres rescapés du peloton de tête. Maximilien Juillard succède donc au palmarès 4 ans après Tao Kemere pour le VCVB, en conservant ses 3 petites secondes d'avance sur Lequet. Le Motobowl Saint-Georges-de-Renins résiste un peu mieux samedi 13 juin contre Neuville dans le cadre de la demi-finale aller de la Coupe de France, mais doit à nouveau rendre les armes dans le Poitou sur le score de 3-0 et se voit contraint de réaliser une improbable surprise au match retour samedi 20 juin à 16h30 sur son terrain de la route de Montmerle pour espérer peut-être atteindre la finale.
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4: Bonjour Lucie, bonjour à tous. Le tour de l'actualité dans le monde, 2h30 ensemble avec nos correspondants, avec nos envoyés spéciaux pour parler aujourd'hui du sommet du G7. Avec l'Ukraine à l'agenda, Donald Trump estime que la Russie devrait conclure un accord. Lui qui n'a pas encore rencontré le président ukrainien pourtant présent à Évian. Nous serons en ligne avec notre envoyé spécial au début du journal dans une minute. Et après l'Ukraine, les pays du G7 discutent du Moyen-Orient aujourd'hui. À la suite de l'annonce d'un accord entre les États-Unis et l'Iran, à l'instant le Qatar se dit prudemment optimiste. Et il semble que les autres pays du Golfe soient sur la même ligne parce qu'on ne les a pas beaucoup entendus. On essaiera de comprendre pourquoi avec notre invité dans un peu plus d'une heure.
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4: Une marche pour se souvenir aujourd'hui en Afrique du Sud. Hommage aux victimes de la manifestation de Soweto il y a 50 ans. Des milliers d'étudiants dans les rues pour dénoncer l'apprentissage de l'Afrikaans imposé par le régime de l'apartheid violemment réprimé. Une photo prise ce jour-là avait fait le tour du monde. Celle d'un enfant de 12 ans dans son uniforme d'écolier tué par la police. Sa sœur sera notre invitée tout à l'heure.
5: There was another shot.
6: Puis il y a eu un autre coup de feu. Alors nous avons dû retourner nous cacher. Malheureusement, nous nous sommes séparés. Non loin de moi, j'ai compris que quelque chose s'était mal passé. J'ai vu un corps. Et la première chose que j'ai aperçue, ce sont les chaussures de mon frère.
5: It was my brother's shoes. His name.
6: Son nom a apporté de la justice ici, en Afrique du Sud. Même s'il n'était personne, qu'il n'était qu'un enfant.
4: Entretien à écouter dans Afrique Midi, à midi et demi, temps universel. On appellera aussi notre correspondant dans un instant dans le journal. Et puis on parlera de foot aujourd'hui, de l'une des rencontres très attendues de ce début de Coupe du Monde. L'entrée en lice de la France et du Sénégal, les Bleus parmi les favoris cette année, mais les Lions de la Teranga n'ont pas à trembler. Parole de supporter.
7: Ils évoluent tous dans le même championnat, donc on ne doit pas avoir de complexe devant leur équipe. La défense et le milieu doivent être solides pour faire face à la vivacité du joueur français. En 2002, personne ne prédisait la victoire du Sénégal. Et je trouve que cette équipe que nous avons est largement au-dessus de celle que nous avions à l'époque. Donc, on peut déjouer cette équipe de France.
4: La confiance à Dakar où l'on vibre déjà foot à 6h maintenant du coup d'envoi. On vous dit tout aussi de cette équipe de France tant attendue. Rendez-vous dans une demi-heure avant le journal des sports à midi et quart temps universel. Vous avez le programme. Bienvenue. Pour commencer votre journal, Gilles Moreau, le Moyen-Orient, mais l'Ukraine aussi domine les travaux du G7 aujourd'hui.
8: Oui, donc Volodymyr Zelensky est arrivé ce matin à Évian dans le sud-est de la France. Face à l'agression russe, le président ukrainien cherche encore et toujours le soutien de l'Occident en invité particulier. Il a été accueilli vers 9h ce matin à l'hôtel Royal par Emmanuel Macron en personne. Valérie Gasse, bonjour, vous êtes sur place pour RFI. Cette image, Valérie,
9: bonjour,
8: eh bien,
9: Gilles.
8: C'est tout un symbole, hein.
9: Oui, ça n'a rien d'anodin. Hein. Emmanuel Macron ne s'est pas contenté d'attendre Volodymyr Zelensky sur le tapis rouge. Il est sorti pour aller l'accueillir à pied en haut du jardin de l'hôtel Royal avant de redescendre avec lui en marchant devant les caméras. C'est un message qu'a voulu envoyer Emmanuel Macron en mettant en scène l'arrivée de Volodymyr Zelensky. Il lui a accordé un égard particulier auquel n'a pas eu droit hier Donald Trump, qui a été accueilli comme tous les autres dirigeants du G7 par le chef du protocole de l'Élysée. La discussion sur l'Ukraine a ensuite duré 1h30 ce matin. Donald Trump était bien là et selon une source diplomatique française, il y a eu une unité parmi les dirigeants sur 4 points. La reconnaissance de la souveraineté, de l'intégrité territoriale de l'Ukraine, de l'existence d'une dynamique en faveur de Kiev sur le terrain, de la nécessité de soutenir l'Ukraine avec des moyens par exemple de défense anti-aérienne et un accord pour mettre la pression sur la Russie, notamment par des sanctions sur le gaz et le pétrole. Le président Zelensky doit maintenant rencontrer Donald Trump en bilatéral et va rester à Évian jusqu'à la fin du sommet.
8: Merci Valérie Gass, en direct d'Evian pour RFI. La guerre en Ukraine donc domine les débats du G7, mais le Moyen-Orient est lui aussi très haut dans l'agenda. Donald Trump s'est félicité du protocole d'accord conclu avec l'Iran. Avancée positive pour son pays et pour la région, assure-t-il, même s'il reste de nombreux points à négocier avec Téhéran, notamment sur la question du nucléaire. Donald Trump l'assure, le détroit d'Ormuz sera complètement ouvert vendredi, jour de la cérémonie officielle de signature du protocole d'accord. De leur côté, des médias iraniens rapportent que 3 pétroliers et 2 cargos chargés de marchandises ont traversé cette zone jusque-là soumise au blocus naval américain. Alors que les détails de l'accord de paix n'ont toujours pas été rendus publics, la communauté internationale espère que cet accord cadre mettra fin au conflit sur tous les fronts. C'est en tout cas le vœu du Pakistan, le principal médiateur. Son rôle dans les négociations a été salué à travers le monde, mais le Pakistan a aussi vu son risque sécuritaire s'aggraver. Explication avec vous, Mélissa Barra.
0: Oui, Gilles, le Pakistan est passé d'un partenaire peu fiable pour Washington, vu comme proche des talibans évasifs sur la lutte contre le terrorisme, à un allié de premier rang capable cette fois d'apaiser les différends entre grandes puissances. Islamabad avait toutes les raisons de s'engager dans une médiation active entre les États-Unis et l'Iran dans ce conflit aux portes du Pakistan et dans lequel il paye un lourd tribut économique puisque 85% de ses hydrocarbures proviennent du Moyen-Orient. Pearl Pandya est spécialiste du Pakistan pour l'ONG ACLED qui recense les conflits dans le monde.
10: C'est une victoire diplomatique majeure pour le Pakistan, au-delà des considérations économiques ou sécuritaires. Il s'est fait un nom, une réputation sur laquelle on peut parier. C'est un succès pour ses dirigeants civils et militaires.
0: Un succès qui a un prix, celui des répercussions de la guerre sur son territoire. À Karachi, des manifestants chiites avaient pris l'assaut du consulat des États-Unis et des tensions se sont aussi ravivées à la frontière avec l'Iran.
8: Mélissa Barra du service international, merci à vous. Vous vouliez poursuivre peut-être et terminer.
0: Ben justement, sur cette frontière, retrouver la stabilité prendra du temps, pas sachant qu'il y a un autre conflit de voisinage qui occupe les autorités palestiniennes, pakistanaises, celui de l'Afghanistan.
8: Merci infiniment pour ces explications. Mélissa Barra, en direct dans ce journal, un mot encore des prix du pétrole. Il continue de baisser après les déclarations de Donald Trump sur la réouverture complète du détroit d'Ormuz vendredi, sans pour autant s'effondrer. Le prix du baril de Brent de la mer du Nord affiché ce matin, $81.
4: L'Afrique du Sud commémore le soulèvement de Soweto il y a 50 ans.
8: C'était le 16 juin 1976. Des milliers d'étudiants manifestaient contre une loi sur l'apprentissage en langue africaine, à langue de la minorité blanche, à l'époque au pouvoir. Très vite, la manifestation s'était transformée en bain de sang. La police avait même ouvert le feu sur des enfants. Un vrai tournant dans la lutte anti-apartheid. Valentin Hugues, vous êtes sur place. Bonjour.
11: Bonjour Gilles.
8: Pour ces 50 ans, plusieurs événements étaient organisés, en particulier une grande marche dans des rues particulièrement symboliques de Soweto.
11: Oui, particulièrement symbolique parce que nous étions là où tout s'est passé il y a 50 ans. Seth Mazibuko, l'organisateur, a rappelé que les premiers coups de feu avaient éclaté juste ici, à ce coin de rue. Il avait 16 ans à l'époque du soulèvement de Soweto et au micro aujourd'hui devant quelques centaines de personnes, il n'a pas pu retenir ses larmes au moment de raconter l'horreur de voir des corps sans vie sur le sol. Cette violence inouïe, les jeunes présents aujourd'hui l'avaient bien en tête. J'ai échangé avec plusieurs étudiants de 13, 14, 15 ans, en uniforme d'écoliers, qui me disaient sans leur courage, on ne serait pas là aujourd'hui. On a entendu beaucoup de merci, des merci adressés à cette génération qui a osé défier un pouvoir brutal et qui a participé à le faire chuter. Et puis parce que nous sommes 50 ans plus tard, les jeunes présents à la marche avaient aussi des messages sur leur pancarte. On lisait stop à la corruption, stop à la drogue, plus de liberté économique, plus de jobs. En fait, cette marche, c'était vraiment comme une rencontre entre générations. Les vétérans de 1976 ont tenu à passer le flambeau avec l'idée que voilà, les anciens ont fait ce qu'ils avaient à faire, ils se sont battus, mais qu'il reste du travail, beaucoup de travail, et que c'est maintenant à la jeunesse de faire entendre sa voix, par exemple face au chômage de masse.
8: Merci Valentin Hugues, en direct de Soweto pour RFI. Le chef de la junte birmane est à Pékin pour recueillir le soutien de la Chine. Il a rencontré ce matin son homologue Xi Jinping, qui a dit soutenir la défense de la souveraineté birmane, isolée diplomatiquement et confronté à une guerre civile. Le président Min Aung Hlaing réclame à son grand voisin un soutien politique et des armes et une aide financière. Autre déplacement, celui du secrétaire général de l'ONU en Haïti. Antonio Guterres se rend sur place pour dire son soutien à la population victime depuis des années de la brutalité des gangs.
4: On prend maintenant la direction de la Suède.
8: La Suède qui durcit sa politique migratoire dominée par l'extrême droite. Le Parlement vient d'adopter deux lois pour faciliter l'expulsion des migrants. L'une repose sur leur comportement, l'autre sur la délation de la part des fonctionnaires suédois. Muriel Paradon, ce durcissement est dénoncé par les organisations de défense des droits de l'homme.
12: En Suède, on l'appelle la loi des mouchards. Désormais, les fonctionnaires de plusieurs services publics seront tenus de signaler à la police et à l'agence de l'immigration.
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15: À Tarare, un nouvel itinéraire s'ouvre désormais aux cyclistes, promeneurs, familles et travailleurs. Samedi 6 juin, la ville de Tarare et la communauté d'agglomération de l'Ouest rhodanien ont inauguré une nouvelle voie verte d'1,4 km reliant Tarare à Joux. Un aménagement attendu depuis plusieurs années qui répond aux enjeux de mobilité douce mais qui s'inscrit également dans un vaste projet de transformation et de reconquête de l'entrée ouest de la ville où 200 emplois sont attendus à terme. Au micro de Calade Ma Radio, le maire de la cité des Mousselines, Bruno Pélachon.
16: Très belle journée aujourd'hui avec cette voie verte, ce projet que l'on travaille depuis longtemps et je crois pouvoir dire que c'est une vraie réussite quand on voit le nombre de Tarariennes et Tarariens et des gens du territoire qui viennent se promener dans un cadre champêtre avec la nature, avec la Turdine qui a été renaturée. Vraiment un endroit très apaisé, très agréable et qui s'inscrit dans un projet de reconquête urbaine et environnementale de l'ouest de Tarare avec le complexe sportif, avec les zones d'activité, avec la requalification de l'entrée de ville sur la départementale 307. Donc un quartier qui est en train de se métamorphoser et je crois que c'est une belle satisfaction pour tous les acteurs du territoire.
15: Une réalisation qui marque l'aboutissement d'un projet imaginé de longue date, mais aussi la première étape d'un plus vaste dessin, selon Patrice Verchère, président de l'ACOR, la communauté d'agglomération de l'Ouest rhodanien.
17: Nous sommes ici sur la voie verte de Tarare, qui est la première voie verte effectuée par l'ACOR, puisque c'est un projet de l'ACOR. C'est une voie verte qui aujourd'hui représente 1,4 km en plein centre de Tarare, sur Tarare Ouest, qui est territoire probablement qui a le plus bougé sur Tarare ces 10 dernières années. C'est le début. Nous avons un schéma directeur pour organiser les modes doux et notamment le vélo pour ces prochaines années. Et nous avons l'objectif d'aller un peu plus loin, bien sûr, sur Saint-Romain-de-Popet. Hein. Il y a quand même des zones industrielles également. Demain également, un peu puis au lac des Sapins et également Tizicourt. La seule difficulté par rapport à d'autres secteurs que vous couvrez à l'heure actuelle, c'est que nous avons une topographie qui ne facilite pas les choses. Ce n'est pas le plat pays chez nous, donc c'est plus compliqué, c'est plus long, notamment sur l'acquisition des terrains, parce qu'il faut souvent acquérir du terrain pour pouvoir faire ces voies vertes. En tout cas, c'est, comme l'a rappelé le maire de Tarare, une réussite, puisque les Tarariens, ceux qui viennent travailler sur la zone, se sont largement appropriés cette voie verte qui nous a coûté 1 350 000 euros, pour lequel on a obtenu une subvention de l'État. En tout cas, c'est une belle réussite pour cette première, pour nous, bien, va nous amener à en faire d'autres demain, avec les moyens, bien sûr, qui nous seront mis à disposition.
15: Une réalisation qui relie, tant littéralement que métaphoriquement, pour Catherine Raffin, vice-présidente à l'ACOR, en charge de la mobilité.
18: Je suis VP à l'ACOR sur la mobilité depuis très peu de temps et je suis ravie, évidemment, que la première inauguration concerne cette voie verte qui est si bien réussie et qui fait tellement bien le lien entre notre passé industriel et puis ce que doit devenir ce passé industriel pour s'ouvrir à ce qu'il nous faut aujourd'hui, de la mobilité douce, de la nature retrouvée, une rivière qui va bien et le fait d'en profiter parce qu'on la voit ici. Donc je suis ravie d'inaugurer ce que je n'ai pas préparé.
15: Cette nouvelle liaison pourrait aussi devenir un atout pour l'attractivité touristique du territoire en mettant davantage en valeur les paysages et les berges de la Turdine. À notre micro, Jean-François Terrier, vice-président à l'ACOR en charge du tourisme.
19: C'est un plaisir d'être ce matin à l'inauguration de cette voie verte qui a mis un sacré moment avant de voir le jour, mais quand on voit le résultat, on comprend pourquoi. Elle est déjà très bien exploitée, il y a déjà beaucoup de monde qui l'utilise et c'est vraiment un atout pour la commune de Tarare et pour le territoire de l'ACOR en général.
15: Coût total de la voie verte reliant Tarare à Joux, 1 533 000 euros TTC, soutenu par l'État à hauteur de 280 000 euros dans le cadre de l'appel à projet continuité cyclable. Une première étape pour les élus qui envisagent déjà un prolongement de la voie verte vers le barrage, puis à plus long terme en direction de Saint-Romain de Popé. 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
20: Le tour d'horizon de l'actualité sportive du Beaujolais Val-de-Saône, c'est tout de suite dans Calade Sport. À domicile et figurant au rang des équipes favorites de l'épreuve, le Vélo Club Villefranche-Beaujolais avait à cœur de renouer avec la victoire sur le Tour du Beaujolais, disputé du 12 au 14 juin sous un soleil radieux tout au long du week-end. Vendredi, sur le prologue inaugural inédit, un contre-la-montre individuel de 7 500 km entre Saint-Étienne-les-Ouillères et Saint-Étienne-la-Varenne, le leader des Loups, Tom Lambert-Wetzel, mettait un point d'honneur à réaliser le meilleur temps et prendre le maillot jaune pour 2 secondes devant le leader de la formation Vendée-U, Paul Connor. Samedi, dès le départ de Cours-la-Ville, le Colombien Ryder Munoz partait à l'assaut du Grand Prix de la Montagne, qu'il validera définitivement par la suite, pour emmener dans son sillage le leader provisoire et Maximilien Juillard, l'autre loup en forme du VCVB. Par la suite, les Caladois résistent aux nombreuses attaques au Fonsardais et dans le col du Burdel. Mais voilà le Britannique du club d'Aix-en-Provence, Joseph Brooks, s'imposer au retour à Cours dans le sprint impliquant 34 coureurs regroupés après 164 km de course, devant Paul Connor encore et le Clermontois Corentin Lequet. Tom Lambert-Wetzel, cinquième sur la ligne, conserve alors le maillot jaune, le classement général ne connaissant d'ailleurs pas de bouleversement dans le top 5. Dimanche, l'épreuve allait donc se décanter sur les 150 km à parcourir depuis et vers Villiers-Morgon. Comme on s'y attendait, le fût d'Avenat et sa terrible variante inédite allaient s'avérer les juges de paix. Dans la vingtaine d'éléments encore en passe de disputer ou le gain de l'étape ou la victoire finale, Maximilien Juillard du meilleur jeune et vainqueur du classement par points, Corentin Lequet, allait provoquer la décision, le Caladois, pour rafler le général, laissant à son compère lever les bras avec 36 secondes d'avance sur le Britannique et les autres rescapés du peloton de tête. Maximilien Juillard succède donc au palmarès 4 ans après Tao Kemere pour le VCVB, en conservant ses 3 petites secondes d'avance sur Lequet. Le motoball Saint-Georges-de-Renins résiste un peu mieux samedi 13 juin contre Neuville dans le cadre de la demi-finale aller de la Coupe de France, mais doit à nouveau rendre les armes dans le Poitou sur le score de 3-0 et se voit contraint de réaliser une improbable surprise au match retour samedi 20 juin à 16h30 sur son terrain de la route de Montmerle pour espérer peut-être atteindre la finale.
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2: Bonjour à toutes et tous et soyez les bienvenus dans ce dernier épisode de la saison 8 de l'Imaginoir. Mais pas de panique, l'Imaginoir reviendra pour une 9e saison dès la rentrée de septembre. 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Cette situation financière est, je ne vous le cache pas, fragile. Alors pour poursuivre cette aventure radiophonique participative, eh bien nous avons besoin de vous. C'est pourquoi nous avons ouvert une caisse de soutien en ligne. Cette caisse se trouve sur le site Hello Asso et la page de l'association Résonance. 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Résonance s'écrit, attention, R-E-Z-O-N-A-N-C-E. Merci de votre soutien. Et au menu de cette émission de juin, eh bien, une interview effectuée par Julia, une jeune fille croisée lors d'un précédent enregistrement et qui voulait se tester à l'interview. Alors, ni une ni deux, après conseils techniques et prêt de matériel, Julia est repartie avec son micro et a réalisé ce que je pense être sa toute première interview. Et vous allez pouvoir écouter le résultat. Mais pour commencer, nous allons écouter le témoignage de Liam. Alors pour bien comprendre, je vous donne quelques éléments de contexte. Je débarque il y a quelques semaines sur Avignon pour une journée d'enregistrement. Ma journée débutait avec Dominique, un metteur en scène devenu déficient visuel. Nous vous diffuserons dans une prochaine émission son portrait qui vaut le détour, croyez-moi. Mais ce jour-là, Dominique n'était pas venu seul, puisqu'il était accompagné de Liam, son petit-fils de 8 ans. Liam a sagement patienté pendant que je cuisinais son grand-père. Et à la fin de l'enregistrement, j'ai proposé, puisque l'occasion fait le larron, eh bien de réaliser une interview en impro total avec Liam que je ne connaissais pas. Et voici le résultat.
3: Je m'appelle Liam, j'ai 8 ans et demi.
2: Est-ce que t'aimes l'école ?
3: Oui, pas trop.
2: C'est quoi les matières que tu préfères ?
3: Mathématiques et lecture.
2: Ok, et qu'est-ce que tu n'aimes pas ?
3: J'aime pas le français et faire autre chose.
2: Et les devoirs ?
3: Les devoirs, je les fais pas trop.
2: Tu portes des lunettes, mais est-ce que tu peux m'en dire plus sur ta vue ? Qu'est-ce que tu vois ? Qu'est-ce que tu vois pas ? Dis-nous.
3: Ben, je porte des lunettes parce que si j'ai pas mes lunettes, je vois totalement flou. Et même de près, je vois pas. Je vois pas aussi les mêmes couleurs que les autres. Ben, je suis daltonien.
2: D'accord.
3: Donc, le rouge, je le vois marron. Le marron, je le vois rouge. Le noir, je peux le voir rouge ou marron. Et le violet aussi, je le vois en bleu.
2: On est dans une classe, t'es plus ou moins proche du tableau. Alors maintenant, t'as des lunettes qui rectifient ta vue, là. Mais comment ça se passe, toi, par rapport à... Est-ce que ça joue un rôle sur le fait que, bah, l'école, mouais ?
3: Bah, c'est assez dur. Déjà que moi, je vois pas le tableau parce que je suis au fond de la classe. Il veut pas me mettre devant à des problèmes de colère et à des problèmes... autre chose. Et du coup, c'est assez dur pour travailler. Et j'ai pas forcément très envie de travailler, donc je préfère aider les autres à travailler. Voilà.
2: Alors, il faut que tu m'en dises plus, parce que là, pour moi, c'est quelque chose que je ne comprends pas. Si tu as des difficultés à voir et que du coup, au fond de la classe, tu ne vois pas le tableau, pourquoi tu n'es pas devant, dans les tables, tu sais, juste en face du tableau pour le voir?
3: Parce que les maîtresses ne veulent pas me mettre devant, parce que apparemment je vais poser des problèmes.
2: Du coup, ça ne doit pas tellement t'aider à t'intéresser au cours, effectivement.
3: Oui.
2: D'accord. Et toi, si tu étais plutôt devant, à mieux voir le tableau, tu penses que quand même ça aurait un effet bénéfique sur ton attention au cours?
3: Bah oui, et aussi je verrai un tout petit peu mieux le tableau parce que j'en ai un filtre pour les malvoyants Mais le filtre, il fait voir flou, même avec mes lunettes.
2: Et pour le moment, il n'y a pas eu d'adaptation pour toi avec du matériel spécial, j'en sais rien.
3: Non.
2: Non, d'accord, ok. Bah, c'est sûr que ça ne doit pas tellement te donner envie de t'intéresser à l'école si elle ne s'intéresse pas tellement à toi.
3: Oui.
2: On va sortir de l'école, d'accord? Parce qu'il n'y a pas que ça dans la vie.
3: Oui.
2: Hein? Et qu'est-ce que tu aimes faire en dehors de l'école?
3: J'aime bien parler, rester avec mes amis sur un jeu que j'appelle Fortnite et autres aussi, Roblox et tout. Parce que ces amis-là, ils me soutiennent, ils sont gentils avec moi. Et du coup, moi, j'aime bien rester avec eux, jouer avec eux.
2: Est-ce que ces jeux vidéo, ils ont fait l'effort de s'adapter à des gens qui ont des problèmes de vue?
3: Oui, ils ont fait des réglages pour les gens qui ont des problèmes à la vision.
2: Et donc ça te permet d'avoir une vie sociale, ce qu'on appelle nous les adultes une vie sociale, c'est-à-dire être en interaction avec d'autres gens grâce à ce jeu?
3: Oui.
2: Parce que du coup, comment ça se passe avec tes camarades de classe?
3: Avec mes camarades de classe, ils sont méchants avec moi. Ils se moquent de mon handicap aux yeux. Et je me fais harceler. Voilà. Donc maintenant, j'essaie de m'adapter bien. Maintenant, je leur montre qu'il ne faut pas être comme ça avec moi. Ce que je fais, et ben, c'est que je leur montre ce qu'ils me font ressentir. Je leur fais exactement les mêmes choses, je leur pousse dans les plantes, et voilà. Et ça, je le dis à mes parents aussi.
2: Mmh. Qu'est-ce que tu aurais envie de dire dans ce micro qui va être écouté par plein de gens, hein, pour sensibiliser les gens à toi, ce que tu vis?
3: Que les autres gens qui subissent la même chose que moi, qui restent forts, hein, qu'ils ignorent les gens qui leur disent ça, qu'ils essaient de pas écouter ce que les gens disent à propos de ça, les gens qui se moquent et tout, qui restent avec des amis, que eux les soutiennent, leur disent du bien, voilà.
2: Et est-ce que tu as quand même des soutiens dans des gens de ton âge autour de toi?
3: Pas beaucoup.
2: Pas beaucoup.
3: Une personne ou deux.
2: D'accord. Et est-ce que tu parles du fait que tu vois pas très bien sur les jeux vidéo ou pas?
3: Je leur en parle de ça, oui, mais des fois, c'est un peu dur. Et eux, ils continuent à me soutenir, même si j'y arrive pas.
2: D'accord.
3: Même si on perd la partie, ils continuent à me soutenir.
2: Parce que ça t'arrive de perdre des parties à cause de ta vue?
3: Oui.
2: D'accord. Et donc, malgré le fait que vous preniez des tôles, ça arrive, hein, un jour on gagne, un jour on perd, hein,
3: oui.
2: Il y a quand même une équipe qui reste avec toi.
3: Oui.
2: D'accord. Alors voilà, beaucoup de choses sont dites dans cette interview et on remercie Liam et sa famille pour leur confiance. Je me permets juste de poser une seule et simple question. En fait, j'aimerais qu'on m'explique comment en 2026, un élève de 8 ans doit gérer son handicap visuel au quotidien et en plus se retrouver au fond de la classe et subir du harcèlement scolaire. Quoi qu'il en soit, comptez sur nous pour vous tenir informés de la suite des événements. On attend bien sûr une évolution heureuse et rapide. Oui, on insiste un peu sur une évolution rapide quand même. Allez, on avance, vous êtes bien à l'écoute de l'Imaginoire. On diffuse maintenant la toute première interview réalisée en autonomie par Julia, et ça commence comme ça.
0: Alors, je m'appelle Stéphanie Dumont, je suis, non-voyante, parce que c'est une maladie évolutive que j'ai depuis que je suis petite, et qui maintenant fait que je ne vois pratiquement plus. Alors, actuellement, j'habite à Carpentras depuis 14 ans. Alors j'ai exercé, parce que maintenant j'ai fait une pause là-dessus, mais pendant presque 20 ans, j'ai exercé le métier de musicienne intervenante, okay. Ce qui consiste à faire de l'éveil dans les classes, des écoles et des crèches.
4: Comment t'as choisi ce métier?
0: Ah bah là, c'est un petit peu, pas par hasard je dirais, mais au fur et à mesure de mes pérégrinations dans mes études, c'est que j'ai démarré à faire des études de musicologie en fait, et petit à petit j'ai connu ce métier. Et après, à un moment donné, il faut bien choisir son orientation, et c'était soit, il y avait le cap, mais ça c'est tout ce qui est professorat, collège et tout, et moi j'ai, on va dire, pas trop d'affinité avec les ados. Alors que là, ce métier, c'est plus pour aller sur les enfants de moins de 10 ans. Et ça me convenait. Et j'ai dit, au moins, j'allie avec l'enseignement, les petits et tout. Donc, c'est comme ça que petit à petit, je me suis orientée vers ce métier, en fait. En fait, à la base, c'est pas que pour de l'enseignement. C'est assez ouvert. Donc, on peut travailler aussi même en hôpitaux, dans diverses associations, milieu carcéral. Enfin, c'est très large. Donc, je me suis dit, au moins, ça me laisse une palette après, en fonction de ce que je veux faire. Plus large que de faire un CAPES, c'est que cloisonner dans le professorat, en fait, voilà.
4: Est-ce que pour toi, la musique, ça représente quelque chose de particulier ou...
0: Ah bah disons que ça a été quand même une grosse partie de ma vie. Et là, c'est à la fois... alors, même si pour l'instant, je pratique plus vraiment, parce que j'ai pratiqué longtemps, mais c'est toujours un plaisir et d'écouter, de chanter, de tout ce qui est en lien aussi, même avec la danse, parce que c'est un lien avec la musique. Voilà, j'ai toujours été attirée, même petite, je pense, et après, d'en jouer. Enfin, c'est quand même quelque chose de presque d'essentiel, voilà, je dirais.
4: Est-ce que ça t'a aidé pendant ton enfance, le fait d'avoir la musique et...
0: Je sais pas si je peux dire aider, parce que j'ai commencé quand même tard à jouer d'un instrument. Mais petite, j'aimais bien chanter ou danser. Enfin, voilà. Donc. Après, aider dans le sens où c'est quand même agréable de chanter, même si on a toujours peur de chanter en public. Enfin, voilà, où on se fait plaisir pour soi. Et je me dis, c'est déjà important, même si à l'époque, on est petit, on s'en rend pas compte, quoi. Mais comme j'ai plutôt commencé à adolescente à jouer d'un instrument, où là, j'ai appris d'autres choses et c'était un loisir et un plaisir, et petit à petit c'est comme ça qu'après j'ai creusé pour en faire mon métier. Mais au départ c'était pas du tout pour ça, quoi. C'était vraiment pour faire à loisir et se faire plaisir aussi, voilà, quelque chose d'assez j'irais personnel, parce que quand on joue d'un instrument, même si après il y a des concerts et tout, à la base c'est se faire plaisir aussi soi, quand on émotionnellement, c'est ça, on interprète de la musique, donc c'est assez intérieur, on va dire.

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1: Et alors, est-ce que tu as pu rencontrer des difficultés pour exercer ton métier ou dans tes études?
2: Alors, disons que comme je suis un peu de... une génération ancienne, je dirais ça. Disons qu'il y avait toujours un petit peu... parce qu'on était, peu nombreux à l'époque en tant que personne handicapée et déficient visuel à faire des études supérieures, à aller travailler. Même si la musique, on se dit oui, c'est un peu le cliché, on va dire, quand on voit pas de faire de la musique. Mais dans la discipline dans laquelle j'étais, on était, même en France, il y a eu peu de personnes déficientes visuelles dans le cadre de mes études. Donc c'était toujours la nouveauté et donc faut toujours se débrouiller un peu parce que on met un peu les pieds dans le plat, c'est-à-dire que alors on sait pas trop si ça sera possible. Voilà, j'ai essuyé aussi des refus même lors de mes concours d'entrée parce que la formation laquelle j'ai suivi était soumise à des concours et je sais que la première, bon, moi j'étais un petit peu remercier, on va dire, parce que c'était pour dire, ce sera trop compliqué, c'est bien de faire des études, mais en gros, là, pas pour ce métier, quoi. Donc, il faut un peu se batailler quand même.
1: Ok. Et est-ce que tu penses que ça s'est amélioré au fil des années?
2: Alors, ça dépend des filières, toujours, mais je vois que maintenant, et avec l'avancée des nouvelles technologies, qui a quand même fait un bond assez impressionnant, là, depuis 20 ans, entre tout ce qui est informatique, maintenant les applis, les intelligences artificielles, etc., on a quand même des accès plus simples. Je dis pas que ce soit plus facile malgré tout dans tout ce qui est ouverture d'esprit des gens, mais malgré tout, je pense que quand même il y a des choses qui évoluent. Comme on dit maintenant, les jeunes qui arrivent maintenant, qui sont à l'école ou qui font des études, il y a peut-être plus de facilité au niveau avec Internet et tout ça, d'avoir au moins des accès à plein de choses qu'on n'avait peut-être pas à l'époque, il y a une vingtaine, 20-30 ans. Et dans la mentalité des gens, il y a quand même des choses qui évoluent. Et aussi dans la visibilité. Parce que maintenant, malgré tout, plus de... je dirais même personnes handicapées font des études supérieures, ont des métiers autres que les clichés de base à chaque fois de rester dans l'accueil, le standard, les choses comme ça. Et même pour d'autres personnes avec autres handicaps, où ils osent plus aller faire des métiers qui n'étaient pas a priori dédiés et qui ils ouvrent. Enfin voilà, on permet peut-être d'ouvrir les chemins pour d'autres encore qui arrivent en fait. Donc je pense que ça évolue lentement, mais ça évolue. En tout cas, les quelques personnes que j'ai pu rencontrer ont un peu plus la motivation et osent plus en se disant il y a des difficultés, mais c'est pas grave, on va y aller quand même. Et puis comme je dis, il y a quand même des choses qui se sont... il y a peut-être des facilitations par rapport aux accès de documents, etc., qu'il n'y avait pas avant. Donc ça permet de se dire, au final, c'est peut-être pas impossible, donc on va y aller et puis on essaye. Comme je dirais, à l'époque, peu le font, mais on y va. Et puis si personne ne le fait, personne ne le fera jamais. Donc il faut bien aussi des premières fois. Là, j'ai encore entendu, c'est tout récent. Bon, c'est sur Paris, d'accord, mais une personne, par exemple, qui est non-voyante, qui a passé un diplôme de guide touristique. Ce qui est quand même assez fou. Donc je me dis, tout est possible.

0: Vous êtes toujours à l'écoute de l'Imaginoire en compagnie de Stéphanie l'interviewée et Julia l'intervieweuse. On reprend le cours de l'entretien avec un moment dédié aux loisirs et aussi sur la relation qu'entretient Stéphanie avec son chien guide.
1: Qu'est-ce que tu exerces comme loisir ?
2: Ben, toujours un peu en lien avec l'art, c'est que je fais plutôt de tout ce qui est sculpture, modelage. Je fais du sport aussi un peu. Je fais la natation, de la gym pilates et de la danse aussi, voilà, pour rester un peu dans le loisir, mais le côté qui touche quand même à l'art, c'est quand même quelque chose que je peux pas trop m'en défaire. Je vais assez régulièrement au cinéma, ou voilà, ça reste assez large, mais c'est quand même dans des ouvertures, voilà, parce que ou visiter des expos, des concerts, aller à des concerts, voilà. J'essaye d'être au niveau culturel quand même. Je peux pas tout faire, hélas, mais au moins j'essaye un petit peu de rester aussi dans ce qui est du spectacle et voilà.
1: Donc dans tes loisirs, tu peux quand même, enfin, t'as beaucoup de possibilités. Ou tu te sens quand même restreinte?
2: Disons, par rapport à mon envie perso, je me sens restreinte dans le sens où, parce que j'aimerais faire plein de choses et que après la mobilité fait que c'est pas toujours évident, ou des adaptations comme des transports adaptés ou quoi qui permettraient de sortir plus le soir, parce qu'il y a toujours, comme je dis, je peux y aller, mais le retour tard le soir, j'aime pas trop circuler le soir. Le soir, il y a plus de transports en commun de toute façon ici, parce qu'on est une petite ville. Et après, c'est de trouver éventuellement des gens avec qui t'as des affinités pour partager des loisirs aussi. Donc ça, c'est pas toujours évident. Bon, normalement, j'arrive quand même à faire pas mal de choses, puisqu'à chaque fois on me dit que je fais beaucoup de choses. Moi, je le trouve moyennement. Voilà, donc je me dis, mine de, j'arrive quand même à garder l'équilibre, on va dire, quand même, avec des sorties culturelles ou pas, ou loisirs, ou des choses, voilà, j'arrive quand même à sortir, quand même.
1: Et adapté.
2: Comme je dis, ça avance lentement, il y a des choses qui se passent. Moi qui suis là maintenant à Carpentras depuis plusieurs années, je vois que les choses évoluent, puisque la mairie essaye quand même de faire les choses, mais c'est toujours lentement, et on est toujours le parent pauvre, on va dire, des budgets, ils sont toujours alloués... petitement, donc ils font, comme les travaux, ça coûte toujours assez cher, les aménagements, donc les enveloppes sont vite épuisées, et donc faut attendre plusieurs années avant d'avoir des choses. Mais je trouve que déjà, malgré tout, il y a une écoute en partie. Après, c'est une obligation, hein, d'avoir des aménagements au niveau de la voirie et tout ça, mais quand même, je me dis, ça va bon an mal an. Enfin voilà, je trouve que c'est pas non plus la catastrophe. J'ai vécu pire ailleurs. Donc je me dis que pour une petite ville, ils s'investissent quand même un peu. Et on a la chance quand même d'avoir un cinéma qui est investi pour avoir l'audiodescription dans ces salles, ce qui n'est pas le cas encore en France dans beaucoup de lieux. Donc je me dis, on a quand même déjà cet avantage là aussi, où ils essayent, même là c'est à titre privé puisque le cinéma est indépendant, mais ils ont voulu ouvrir ça et je trouve ça super, quoi.
1: Par rapport à ton chien, donc depuis combien de temps tu as et quelle relation tu t'entretiens avec lui, enfin...
2: Alors moi, ça va faire 5 ans cet automne là, que je suis avec ma troisième chienne, parce que j'ai eu deux chiens auparavant. On est toutes les deux fusionnelles, je pense qu'elle a un caractère très protectrice et très attentive, on va dire. Elle est toujours avec moi, toujours à surveiller de ce qu'on me dit aussi par ailleurs. Elle ne me quitte pas des yeux d'une semaine, que je sois à l'extérieur ou pas. Enfin, elle est tout le temps avec moi. Je sais que dedans, elle me suit absolument partout. C'est pas que je pouvais pas me déplacer auparavant, mais c'est quand même plus fatigant et plus difficile selon les trajets. Il y a des moments où c'est plus complexe quand on circule qu'avec la canne. Et d'avoir un chien, il y a quand même... À la fois, il y a l'utilité dans la fonction d'être chien guide, et puis d'améliorer les trajets et tout. Et à la fois, c'est quand même une présence, une compagne. Enfin, c'est quand même... heureusement qu'elle a été là, parce que voilà, j'ai vécu des périodes un peu compliquées là, ces dernières années. Et je me dis, elle n'aurait pas été là, ça aurait été pire, quoi. Donc je me dis, heureusement qu'elle était avec moi pour m'a soutenue à sa manière. Voilà. Je me dis, au moins, même si c'était compliqué pour moi, je faisais l'effort pour elle. Parce qu'il faut la sortir, il faut s'en occuper, il faut aller la promener. Enfin, donc je me dis, au moins, il faut quand même être présent pour elle. Et c'est au moins le minimum que je puisse faire, vu tout ce qu'elle me rend comme service et comme présence. Voilà.
1: Okay, c'est une source de motivation.
2: Oui, exactement. Ouais. Et puis, c'est quand même comme on dit souvent, c'est une boule d'amour, mais tous les chiens et les chats, voilà. Mais là particulièrement, je pense que c'est pas un peu notre prolongement, mais c'est un peu ça, quoi. Quand on, voilà, c'est pas qu'on peut pas circuler sans, mais quand même, ils nous aident plus que grandement, quoi. Donc c'est hyper important.
1: Oui, elle devient un peu indispensable.
2: Ah ben complètement, ouais. C'est vrai que c'est plus... Je peux sortir un peu sans elle occasionnellement, mais je veux dire, en général, je sors tout le temps avec elle, quoi. Donc c'est... On peut plus se dissocier, quoi.
1: Et du coup, t'as senti la différence quand t'as pris un chien au tout début?
2: Oui, quand même, énormément, ouais. En fait, alors après, moi, c'est moi en plus, je me motivais à me dire, mais il faut absolument, donc je m'obligeais à faire tellement plein de choses. Je me dis, la pauvre, ma première chienne, elle a dû, elle a fait je sais pas combien de kilomètres dans sa vie parce que je faisais tout. Disons que je sortais beaucoup plus. Je m'obligeais en fait en plus en me disant, oui, non, mais il faut maintenant, il faut quand même qu'elle puisse travailler. Aujourd'hui, ça l'a pas fait, il faut que j'aille, machin. Donc je m'obligeais à faire plein de choses. Et à la fois, ça m'a apporté un confort aussi d'être plus sécure en fait en sortie, en me disant, ça me fait moins peur en fait. Enfin, c'est pas d'avoir peur de sortir parce que j'ai toujours été à la canne pendant très longtemps, mais c'était plus de dire ça va être plus simple, donc c'est plus facilitant, voilà. Donc c'était plus sympa de me dire bah ça me fait pas peur d'aller traverser la ville encore une fois pour aller juste aller faire une course ou quoi, alors qu'avant je me serais dit ouais quand même je vais encore mettre je sais pas combien de temps. Ça motivait plus, donc j'ai vu la différence. Et aussi de, on va dire, dans la manœuvre, parce qu'il y a des choses dans les difficultés, on va dire, voilà, parce que à Carpentras on a beaucoup de rues en courbe, et quand on voit pas, on ne s'en rend pas compte. Et quand je devais faire certains trajets, je me retrouvais pas toujours là où je pensais devoir aller. C'était un peu plus compliqué, on va dire. Alors que là, avec un chien, bah, au final, on lui dit tout droit, puis que ça tourne ou que ça tourne pas, le chien, il va suivre sa trajectoire et on est sûr d'être dans la bonne voie, en fait. Voilà. Donc c'était plus simple quand même. Donc c'est là où ça a été un peu la révolution, là. Après, quand j'ai eu la chienne, c'était plus simple dans les déplacements quand même.
1: D'accord.
0: Voilà, l'émission touche à sa fin. On a tout juste le temps de retrouver Stéphanie qui va se charger de clôturer les interviews de cette 8e saison de l'Imaginoire avec un petit message hautement important.
2: Il faut toujours oser dans la vie, voilà. Même si c'est pas toujours évident et qu'il y a des fois des difficultés, bah, malgré tout d'essayer ou de demander. Parce que je sais qu'il y a des fois des personnes qui se laissent un petit peu abattre, ou parce que se disent oh là là, c'est catastrophique quand on a un handicap ou une déficience visuelle particulièrement, de se dire on pourra plus jamais rien faire, alors que c'est pas vrai. C'est juste qu'il faut adapter, qu'il faut peut-être réfléchir à des nouvelles activités ou à des activités qu'on va adapter, on va faire différemment, mais il y a toujours moyen de profiter de la vie quand même. Voilà.
1: D'accord. Ouais, merci.
2: Merci à toi.
0: Merci à Liam et à sa famille, à Stéphanie, à Julia, à Nadège et à Didier. Voilà, cette émission marquait la fin de la 8e saison de l'Imaginoire, mais pas de panique. L'émission reprendra bien du service à la rentrée prochaine. En attendant, vous pouvez réécouter les émissions précédentes en vous rendant sur le site de l'association Résonance, le résonance.media. 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Retrouvez-nous également sur Instagram à l'imaginoire-8-radio. Ou sur Facebook ou YouTube en nous cherchant simplement par le titre de l'émission L'Imaginoire. 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Si c'est votre cas, contactez-nous et faisons ensemble via les réseaux sociaux cités plus haut ou envoyez-nous un mail à l'imaginoire@lilo.org. 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
3: Et oui, bonjour à tous et à toutes. Comment vous allez avec cette chaleur? Ça va bien? Eh bien, on va chauffer un petit peu plus parce qu'aujourd'hui, vous savez quoi? Dans Funky & Co, eh ben, on enlève le co. Oui, tout simplement parce que ça va être 100% funk. Ah, ça fait longtemps. Ça fait très longtemps. On est à la combien? Je crois 67e émission de Funky & Co. Et puis, ça fait longtemps qu'on n'a pas parlé, évidemment, l'origine de la funky music, de la funk, du mouvement funk. Eh bien, écoutez, aujourd'hui, c'est ce qu'on va faire. On va la petite histoire du funk, même si on en connaît un petit peu une période. J'en suis sûr que je vais vous apprendre encore des choses sur la funk music. Et puis on commence bien sûr avec un morceau. Aïe, aïe, aïe, c'est de la passion. Oui, c'est de la passion, de la funky music sur Calade ma radio. Vous êtes avec Edio pendant une heure pour de la funk. On écoute Passion avec Simanum.

0: Boom.
1: Oui, baby. 100% funk, vous venez d'arriver, vous n'avez pas perdu grand chose, juste un morceau. 100% funk aujourd'hui dans Funky & Co. Bonjour, vous êtes sur Kalalma Radio. On va se faire plaisir. Et aujourd'hui, eh bien, c'est l'histoire du funk. Oui, de la funky music. Alors le funk, ah bah, c'est un genre marqué de la musique afro-américaine, hein, qui apparaît bien sûr aux États-Unis à la fin des années 50. Alors ce style prolongé, le mouvement de hard bop, comme ça se disait, et oui, c'est beaucoup développé au cours des années 60 et puis 70. Alors, selon certaines interprétations, le terme funk, attention, hein, et puis il viendrait de l'argot anglo-américain, funky, qui signifie littéralement, et je vous le donne en mille, puant. Oui, ou bien encore, qui sent la sueur. Alors, sachez que cela vient des reproches adressés aux Noirs par des racistes, évidemment, issus principalement de la soul et du jazz. Alors, le funk, il se caractérise par la prédominance de la section rythmique guitare qu'on entend souvent. Écoutez là. Bon, bon, bon. Cette section rythmique guitare, basse, batterie qui joue des motifs un peu syncopés et puis la présence fréquente des cuivres qui offrent des ponctuations rythmiques, des riffs ou bien des solos très souvent appréciés. Donc, on revoit ce que c'est un peu la funky music. Le funk, c'est ça. Alors, de manière générale, le funk accorde une grande place aux instruments. Très, très souvent, on entend des grands morceaux instrumentaux de funky music. Et puis, ben, aujourd'hui, on va profiter de ça, bien sûr, tout au long de cette heure dans cette Funky & Co. Et on va écouter un petit morceau, tiens, de 2006. Vous allez voir, on va mettre de la funk des années 80, 90, 2000 et aussi des morceaux 2026, comme celui qui vient d'être repris par RK Prod. C'est Come Out Baby, c'est de la funk remix. Allez, 4 minutes de plaisir.

0: je kiffe ce morceau de 2026 de Funky Music, c'est extraordinaire. Comme The Baby, c'est de la Funk Remix 2026, bien sûr fait par RKO, de la production. Il en fait beaucoup, beaucoup de ces morceaux-là. Et on se régale. Bonjour, vous êtes là.
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0: Avec Enyo, c'est l'histoire de la funk aujourd'hui. 100% funk music. Vous avez de la chance. Vous n'allez pas louper grand-chose. L'histoire de la funk, on a commencé tout à l'heure, mais on continue. Alors, à la fin des années 60, le concept se développe notamment avec le maître en la matière, bien sûr, James Brown, le roi de la funky music. C'est au carrefour du gospel, du rhythm and blues, et puis de la soul, et puis du blues, ou bien encore du rock, que James Brown synthétise toute la musique noire américaine du XXe siècle. Alors, il fut considéré comme le parrain du funk, notamment avec des titres comme ce fameux titre « Say It Loud » et « I Am ». Mais on entendra tout à l'heure un morceau où... Eh ben tiens, tout de suite, on va écouter un remix. Alors, c'est « He had the edge of the town », mais donc, James Brown, il est là. « Don't stop the funk ».

0: bien sûr un honneur à ce prince de la funky music, James Brown. Et bien justement, on va en parler tout à l'heure. On va en parler de l'âge d'or de la funky music, de la funk, bien sûr, dans les années 70, juste après ce morceau. Vous savez, je vous ai déjà mis ce genre de top music funky sur Kaladma Radio. C'est Funky Diou. C'est un top never stop. Vous allez reconnaître le style. Vous êtes sur Kaladma Radio et nous avec vous encore pendant trois petits quarts d'heure. La funky, 100% funk sur Kaladma Radio dans le Beaujolais. On est les seuls, profitez-en.
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1: On a envie de fredonner avec eux, hein. Les Funk Haunt You, Top Never Stop. Moi, comme d'habitude, vous savez très bien que je danse derrière mon micro dans le studio, obligé. Comment on peut faire pour ne pas danser derrière un morceau comme ça? C'est pas possible. Vous avez choisi la bonne radio, Calama Radio, avec Enyo. Aujourd'hui, eh bien, c'est 100% funk. Incroyable. Eh bien, quoi? C'est quoi de la funk? L'âge d'or de la funk? Les années 70? Ah, les années 70 sont considérées comme l'âge d'or de la funk. L'influence de James Brown, bien sûr, est omniprésente, mais de nouveaux groupes et artistes viennent enrichir le genre. Parliamente Funkadelic, dirigé bien sûr par George Clinton, incarne cette époque avec son mélange de funk psychédélique et de performance visuelle avant-gardiste. Leur album emblématique, New Funky Music, Man, qu'on connaît par cœur, c'est Motor Chips Connection en 75, ont poussé les limites de la funk en combinant les éléments de la science-fiction, de la funk, du rock, avec des morceaux comme Give Up the Funk ou Motor Chips Connection, c'est la Star Child, hein, devenus des hymnes de la culture funk. En parallèle, eh bien sûr, il y a des groupes qu'on connaît par cœur et qu'on écoute souvent, nous, amateurs de funky music, comme Hearts on Wind and Fire, Cool and the Gang, mon groupe préféré, ou encore Chic, mélange la funk avec des éléments de soul, de disco et de jazz, créant des morceaux dansants, puis bien sûr, accessibles à tous. Alors le disco commence à dominer la scène musicale, mais la funk conserve une place privilégiée, notamment grâce à des tubes comme Shining Star, Dirt on Fire, Jingle Boogie, et puis des Ghouls and the Gang, bien sûr, avec tous leurs morceaux qu'on connaît. Aïe, aïe, aïe. Eh bien, écoute, General Wham, celle-là, je sais pas si vous connaissez, mais puisqu'on parle un peu de Boogie Funk Disco, eh ben j'avais envie de vous mettre ce morceau de 1995 et Jeff, ouais, General Ram, c'est Super Love Boogie Funk Disco.
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0: Je sais, il fait chaud, mais ça n'empêche pas qu'il faut danser sur de la musique comme ça. Comment vous allez? Comment vous allez bien, les amateurs de funky music, les amateurs aussi, bien sûr, de Calama Radio? On est là, on transpire, on danse, on boit un cocktail en même temps. Vous avez la chance, vous êtes au bord de la piscine, aïe, aïe, aïe, vous êtes dans la voiture, mais vous avez la clim. Nous, on n'a pas la clim dans le studio, non, non, on a chaud. Mais on bouge quand même pour vous, pour se faire plaisir. Allez, on continue avec de la funky music. Là, c'était General Ram qui fait Super Love. Gwell Dixon, Fall You Love, c'est pour
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0: Gwen Dixon, Fool for You.
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On est en 100% rock et bien avec bien sûr Ennio aux commandes pour vous faire plaisir. 100% rock dans la Calade, c'est ici. Vous avez pris la bonne radio, Calade ma radio. On continue pour l'histoire de la funky music, bien sûr. Alors la funk et son influence sur d'autres genres. Ah, la funk et l'influence sur son d'autres genres, eh ben, c'est dans les années 80 et dans les années 1990, bien sûr. Et la funky, elle commence à se mélanger avec d'autres genres comme le hip-hop, la musique électronique. Et puis le rock. Alors les producteurs de hip-hop, tels que Dr. Dre et DJ Premier, ils samplent bien sûr largement les morceaux de funk pour créer des beats puissantes et puis groovy, très très groovy. À la funk, elle devient un pilier du hip-hop des années 90 avec des artistes comme Art Tribal, bien sûr, Khaled West et puis Public Enemy qu'on connaît par cœur, qui intègrent des samples de James Brown dans leur production. En parallèle, des artistes comme Prince, bien sûr Prince, vous savez, mon petit chouchou, et puis Rick James aussi, et puis ils redéfinissent un peu la funk hein, avec des sonorités électroniques comme le morceau Super Freak de Rick James en 1981. Ben c'est un parfait exemple avec des lignes de basse funky et puis des rythmes entraînants qui influenceront bien sûr les générations d'artistes qui vont passer après avec la funky 90, 2000, 2010, 2020 et puis maintenant encore 2026. C'est ça la funky musique. Il y en a pour tout le monde et puis il y en a pour tous les genres. La funky aussi, ça peut être très cool, ça peut être très groove, comme on vient d'entendre, avec Midnight Love Groove, par exemple, avec No.

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1: On continue avec It's a You, c'est la boogie funk des années, c'est de la new funk, donc un peu plus récente celle-là. Allons gros aussi.

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2: Et oui, vous êtes dans Funky and Co. Aïe, aïe, aïe, on se fait plaisir. 100% funky music. Aujourd'hui, on se régale ? Oui. Oui, on se régale. Vous avec une glace, peut-être pas. Moi, mais vous, et avec de la funky music, certainement. Et vous savez quoi ? On va parler aussi de la funk aujourd'hui. L'héritage et puis la renaissance. Alors, le funk ne disparaît jamais. Hein. Il se transforme et puis il évolue. À la fin des années 2000 et au début, bien sûr, des années 2010, des artistes comme Bruno Mars, qu'on connaît bien, avec son album 24 Magic, en 2016, rend hommage à la funk des années 70, tout en y agitant, vous savez, une touche de moderne. Son single Hometown Funk, en 2014, en collaboration avec Mark Ronson, connaît un immense succès, prouvant que la funk n'a rien perdu de son pouvoir. Et puis, dans les années 90 et 2000, des groupes comme Jamiroquai, Daft Punk, nos Lyonnais, Daft Punk, bien sûr, continuent également de faire vivre la funk en y intégrant, bien sûr, des influences électroniques. Le tube Get Lucky en 2013, il devient énorme internationalement. Et puis, par exemple, un mélange de funk, de French Touch, comme on dit. Ah, bien sûr qu'on en a mis souvent, hein. Bien sûr, on en remettra. Alors, pas aujourd'hui de Daft Punk, on en remettra. Mais qu'est-ce qu'on va mettre là pour filer? Vous savez quoi? On va mettre du Kellan Melange. Complètement, complètement différent de la funk Jazzy Taos, qui est bien sûr un morceau de 2026 pour vous dire que la funk, elle existe toujours.
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0: morceau qui n'est pas chanté en anglais de Funky Music de 2026. En plus, et oui, c'est aussi ça la Funky Music. Comme je vous ai dit en début d'émission, on allait écouter tout style de musique de Funky Music. C'est 100% funk et on parle un peu de l'histoire de la funk. On en était où? Ah, on en était à l'influence. Oui, l'influence de la Funky Music. Alors, la funk influence encore, bien sûr, la scène musicale actuelle avec des artistes comme Anderson Paak, Vulpec et puis Bruno Mars encore qui nous fait beaucoup de Funky Music, qui intègrent les groupes funky dans leurs œuvres tout en gardant leur créativité et puis l'énergie de l'époque. La funk, eh ben, ça reste un incontournable ayant non seulement marqué l'histoire de la musique, mais aussi contribué à la naissance de nombreux genres, de James Brown à Parliament Funkadelic, en passant par Prince et les artistes modernes comme Bruno Mars. La funk a traversé les époques en restant toujours fidèle à son essence, un rythme irrésistible et une énergie débordante. Aujourd'hui, la funk est plus qu'un genre musical, c'est un héritage vivant qui continue d'influencer la musique contemporaine, et oui, tout en célébrant l'expression libre et le groove inimitable qui ont fait, bien sûr, sa renommée. Et bien là, je vous mets une pépite lyonnaise. On va en parler après, capitale quand même de la funky music en Europe. Stay with me tonight.
1: RKO à la prod. 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

0: On a chaud. On a chaud sur Canada Radio, dans le Beaujolais. On a chaud avec de la funky music. Vous êtes bien sûr, sur les bonnes ondes pour de la funky music. Canada Radio, Ennio à votre compagnie. Il nous reste, allez, trois morceaux. Et puis, bien sûr, on va parler bientôt de la capitale de la funk en Europe, c'est Lyon. On en parle tout de suite après. Après Two White Love Affair, un morceau des années 80 qu'on adore aussi.
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0: On la reconnaît par ses bouchons, par ses traboules, par sa soie, mais Lyon cache aussi une autre histoire plus électrique, celle du funk. Ah oui, dans les années 80, pendant que Paris vibrait au rythme, vous savez, du rock et que Marseille découvrait le rap, Lyon s'enflammait pour la basse, les cuivres et le groove. Les clubs de Gerland, les bars du quartier de la Guillotière ou alors les soirées improvisées dans la MJC faisaient résonner du James Brown, du Cameo, du Hot Wind on Fire. Et oui, et c'est là qu'a tout commencé. On en reparle juste après à la fin de cette, bien sûr, folie funk qui se passait à Lyon. Et j'avais envie de vous mettre un morceau de 2026 de funk que j'aime beaucoup. Une nuit funky, funky rap. Allez, par DJ 2Rs.
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Ah, c'est pareil, là, on sautille, on bouge, on danse sous les tables, sur les chaises. Je vous le conseille, c'est un morceau qui passe beaucoup dans toutes les radios, bien sûr, et bien sûr en soirée, de tous ces chanteurs-chanteuses qui ont repris ce mixé. Donc c'est DJ 2 Else qui a repris ce morceau. Je vous le conseille, allez, mettez-le dans vos playlists, Une Nuit Funky. Hey. Et on finit bien sûr cette émission. Ah oui, c'est là qu'a tout commencé, hein, une génération entière où a tout marqué son énergie, bien sûr, hein, bien sûr, bien sûr. C'était à Lyon qu'ils ont tous commencé. Et bien, cette musique solaire et contagieuse, la funk est devenue un état d'esprit lyonnais, une culture à part entière, bien plus qu'un simple genre musical. Pourquoi Lyon plutôt qu'ailleurs? Bah parce que le funk a trouvé un équilibre parfait entre énergie populaire et exigence musicale. Lyon, c'est une ville à taille humaine où des scènes underground, les musiciens indépendants et les fans se croisent encore dans les mêmes lieux. La funk qui s'y transmet par mimétisme et puis bien sûr par passion, par fidélité, parce que la funk à Lyon, ce n'est pas qu'un souvenir, c'est une pulsation.

0: Passion qui continue de faire vibrer les rues, les clubs, les esprits des terreaux, Gerland, du Transbo, au quai du Rhône, la ville garde, bien sûr, la ville garde encore ce groove unique, fait de liberté et de style. Et vous, est-ce que vous portez cette énergie de la funky music? Allez, on se calme. On se calme, Ennio. Oui, je me calme, puisque je vais partir. Je vais vous dire au revoir. Je vais vous dire merci pour ce 100% funk, d'avoir partagé tous ces morceaux délirants avec moi, toutes ces histoires de la funk. On se redonne, bien sûr, rendez-vous tous les mardis à 16h et tous les samedis à 20h. Je vous souhaite quoi? Ben, du soleil, de la funky musique et puis, bien sûr, de l'amour. Ciao, ciao.
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2: Bonjour à toutes et à tous, Christina Silvero pour ce bulletin de Nu Info. À la une, Haïti se dote de maisons des femmes face à l'explosion des violences sexuelles. En République démocratique du Congo, l'ONU redoute une hausse des cas d'Ebola chez les enfants. Enfin, remise des prix L'Oréal UNESCO, 5 chercheuses ont été distinguées, une nouvelle génération inspirée. En Haïti, une première maison des femmes soutenue par l'État a ouvert ses portes à Port-au-Prince. Une initiative qui intervient alors que les violences sexuelles explosent dans le pays sous l'effet de l'expansion des gangs armés. Près de 1900 cas de violences sexuelles ont été vérifiés par l'ONU en 2025, soit une hausse de 163% par rapport à l'année précédente. Plus de 1600 femmes et près de 200 filles figurent parmi les victimes. De plus, le déplacement forcé de près de 1,5 million de personnes expose davantage les femmes et les filles aux abus à l'exploitation. Selon ONU Femmes, qui a également soutenu le projet, ces maisons des femmes doivent offrir aux survivantes un refuge sûr ainsi qu'un accès à des services essentiels. Les précisions de la représentante d'ONU Femmes en Haïti, Marie Goretti Ngwayo.
3: The women houses are designed as integrated service center.
4: Les maisons des femmes sont conçues comme des centres de services intégrés, offrant un accompagnement complet aux survivantes de violences basées sur le genre. La première de ces quatre structures comprend des dortoirs, des espaces d'accueil et de conseil, une infirmerie, des espaces récréatifs, une cafétéria, ainsi qu'un espace spécialement aménagé pour les enfants des survivantes. Les survivantes y auront également accès à toute une gamme de services essentiels, notamment une assistance juridique, des soins médicaux, un soutien psychosocial, un accompagnement individualisé, une orientation vers des services spécialisés, un appui aux moyens de subsistance dans le cadre de leur réinsertion, ainsi que des informations sur leurs droits et sur les mécanismes de protection mis à leur disposition. La première de ces quatre maisons sécurisées a ouvert ses portes à Port-au-Prince à la fin du mois de mai. Trois autres ouvriront prochainement dans d'autres départements touchés par l'expansion de la violence des gangs, notamment le Centre, l'Artibonite et la Grand'Anse, qui figurent parmi les principales zones affectées du pays.
2: En République démocratique du Congo, l'épidémie d'Ebola poursuit sa progression avec 676 cas confirmés et 136 décès. Le virus touche désormais 34 zones de santé et s'étend au-delà de son épicentre en Ituri. De retour de Bunia, l'un des principaux foyers de l'épidémie, le responsable mondial de l'UNICEF pour Ebola décrit une région déjà fragilisée par des années de conflits, de déplacements de population et un accès limité aux soins de santé. Le docteur Douglas Noble sonne l'alarme. À mesure que les transmissions se déplacent dans les ménages, davantage d'enfants pourraient être touchés. Une perspective particulièrement préoccupante dans une province où plus de la moitié des enfants de moins de 5 ans souffrent de malnutrition chronique et où plus d'un enfant sur 5 n'a jamais reçu ses premiers vaccins de routine. On écoute le docteur Douglas Noble.
5: The situation of children is particularly challenging.
6: La situation des enfants est particulièrement préoccupante. Les précédentes épidémies d'Ebola dans cette région ont montré le lourd tribut que les enfants peuvent payer. Par le passé, les enfants ont représenté une part importante des cas et une part encore plus importante des décès. Les plus jeunes ont enregistré les taux de mortalité les plus élevés et beaucoup se sont retrouvés orphelins ou séparés de leurs proches. Ma récente visite à l'hôpital Rampara de Bunia, à l'épicentre de l'épidémie, les agents de santé m'ont indiqué que des personnes avaient cessé de venir consulter pour des soins courants par peur de la maladie. Or, lorsque les familles renoncent aux soins, les enfants ne sont plus vaccinés, certaines maladies ne sont plus traitées et l'épidémie commence alors à coûter des vies, y compris parmi des personnes qui n'auront jamais contracté Ebola.
2: Au siège de l'UNESCO à Paris, jeudi soir, 5 chercheuses ont reçu le prix international L'Oréal UNESCO pour les femmes et la science. La Sud-Africaine Lyle Zülke est récompensée pour ses travaux sur les maladies cardiaques chez les enfants. L'Australienne Felice Jacka pour ses recherches sur les liens entre l'alimentation et la santé mentale, la Britannique Sarah Teichman pour ses avancées en génomique, l'Argentine Raquel Liachan pour le développement des cultures résistantes à la sécheresse et l'Américaine Jordana Vunjak-Novakovic pour ses travaux en médecine régénérative. La science a besoin de femmes. Elle ne représente encore qu'un tiers des chercheurs dans le monde. Depuis 28 ans, le programme L'Oréal UNESCO a soutenu plus de 5000 femmes scientifiques. 7 d'entre elles ont ensuite reçu un prix Nobel. Pour les jeunes filles présentes à la cérémonie, ces lauréates ouvrent la voie.
0: Vous nous montrez qu'il n'y a pas une seule façon de devenir scientifique. Chacune peut suivre un chemin différent, faire des détours pour trouver sa propre voie.
7: Vous êtes la preuve qu'il est essentiel de persévérer lorsqu'on fait face à des difficultés, que chaque femme a sa place en science.
8: Grâce à vous, nous savons désormais que nous n'avons pas à rentrer dans une case pour faire des sciences et nous épanouir. Chacune est capable, légitime, importante et peut prendre sa place en restant elle-même.
9: Vous nous rappelez que la science peut répondre aux grands besoins du monde, qu'elle peut nourrir, protéger, régénérer et rendre l'avenir plus juste.
10: Vous nous donnez envie de construire ce qui n'existe pas encore, de réparer le vivant, de repousser les limites et d'inventer des possibles extraordinaires. Merci. Merci d'avoir ouvert la voie, de nous montrer que c'est possible. À notre tour maintenant d'écrire la suite.
2: Voilà, fin de ce bulletin de l'info. Merci de votre fidélité. À bientôt.
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13: Le collectif citoyen pour le climat au Beaujolais, Kézako. Une histoire de copains motivés par la même sensibilisation au dérèglement climatique et la volonté d'agir localement pour lutter contre le dérèglement climatique. Plusieurs réunions et ateliers participatifs ont été mis en place et en découlent des actions locales de sensibilisation et des réalisations concrètes sur le territoire. Pour nous en parler, Anne et Bertrand, membres fondateurs.
14: Alors, je m'appelle Anne Mounier-Lompré et je viens du Beaujolais. C'est collectif citoyen pour le climat dans le Haut-Beaujolais. Donc on est parti de la commune de Chênelette qui est à peu près centrale pour les créateurs de l'association et on s'est dit bon si on prend 15 km autour, donc voilà, ça c'est un peu notre zone d'action. Alors comment c'est né bah, justement avec Bertrand, tous les deux on avait envie de faire quelque chose et plutôt sur la question environnementale. C'est des moments démarche pour le climat et donc on s'est retrouvés et puis nous on a fait une manifestation au col des Écharmeaux. On a arrêté les voitures pour leur dire on a quand même envie de faire quelque chose. Et de là on s'est dit que on avait envie de se constituer, de faire quelque chose d'un peu sérieux, avec vraiment de se poser des questions, qu'est-ce qu'on avait envie de faire et comment s'y prendre. Et donc c'est là où en fait il y a d'autres gens qui nous ont rejoints et qu'on a fini, mais un an après, à se constituer en association.
15: Je suis Bertrand Fimbel et je viens de Poules-les-Écharmeaux, dans le Beaujolais Vert. Et puis ça a été un travail un petit peu long parce qu'il y avait une démarche très spontanée pour faire du tracting au col des Écharmeaux et ensuite il a fallu qu'on se pose pour définir bon alors si on est une association, il faut qu'on ait des statuts, il faut qu'on ait des objectifs, enfin qu'on essaye de structurer un peu tout ça et du coup on est arrivé sur 3 objectifs qui étaient sensibiliser, informer, agir et soutenir et puis partager les connaissances. Donc c'était les 3 gros objectifs de notre fondation.
14: C'est pour ça qu'on a démarré avec le café réparation qui était donc la première grosse activité qu'on a mise en place et qui marche très très bien encore et qui a l'avantage de faire venir des gens locaux qui découvrent le concept, qui viennent faire réparer gratuitement, enfin c'est prix libre en fait, leurs objets. Donc c'est vraiment des gens du coin, exceptionnellement il y a des gens qui viennent de plus loin, mais en fait il y a de plus en plus de cafés réparation. Donc voilà, ça permet de rencontrer. On a un SEL aussi, qui est un système d'échange local, qui permet de faire, c'est une sorte de troc amélioré. Et voilà, ce sont des gens qui partagent des valeurs et qui vont se retrouver pour échanger des choses comme ça. Donc ça c'est bien parce que vraiment c'est très local. Voilà, c'est toujours sur cette zone du Haut-Beaujolais et pas beaucoup plus loin.
15: que fondamentalement, un des principes est d'agir ou de soutenir les initiatives locales. Si quelqu'un décide, par exemple, de travailler sur les déplacements à vélo et qu'il a envie de démarcher ou de monter ou de soutenir une association ou quoi que ce soit, ben à ce moment-là, nous, on est derrière parce qu'on a un petit peu de moyens. On n'est pas riche, mais on a quand même quelques moyens. Et à partir de là, nous, on va faire caisse de résonance sur cette initiative-là pour... voilà. Mais ça peut être ça, mais ça peut être n'importe quoi d'autre. On l'a fait pour regrouper ou pour identifier ou pour lister tous les producteurs locaux, vraiment locaux ou bio. Ou voilà, les circuits qu'on a appelés les circuits d'ici, et on l'a mis à disposition du reste du monde en disant bah voilà, à Poules les Écharmeaux, si vous voulez acheter des légumes frais bio en circuit court, bah voilà, c'est ça le truc. Et on a publié un tableau là-dessus. On a aussi démultiplié, ou on a aussi diffusé une information sur un groupe de covoiturage WhatsApp qu'on a créé et qui fonctionne. Voilà.
13: À quel rythme se tiennent les rendez-vous ?
14: On se retrouve une fois par mois. Le premier samedi matin de chaque mois, on se retrouve à la salle des associations de Chênelette. Et là, en fait, on a donc le café réparation qui est actif. Et en parallèle, il y a une permanence du sel. Il y a aussi une permanence de l'atelier Cousette, qui sont des personnes qui viennent avec leur machine à coudre et du tissu recyclé, enfin voilà, de récupération, et qui vont faire des sacs à vrac, ce genre de choses. Voilà, l'idée, c'est prendre aussi l'habitude de recycler, c'est-à-dire que là, il y a du tissu, on n'en fait rien. Il y a différents ateliers qu'on a qui se retrouvent le samedi matin, et depuis peu, on a donc créé les ateliers malins du samedi matin. Donc chaque mois, en parallèle du café réparation, on fait un atelier donc dans une autre salle sur tout un tas de sujets. Donc ça peut être Windows 10 qui s'arrêtait, quelle est l'alternative plutôt que de racheter un ordinateur. Ça peut être ce week-end où on a fait des créations de fours solaires.
15: On a fait éco-conduite.
14: Avec la Transporterie, qui est une association amie, qui a appris aux personnes à comment conduire de façon plus économique et plus écologique, les deux en fait.
12: Parce qu'on se rend compte que
14: c'est ça, mais en fait c'est très étonnant parce que ce sont des petites choses qui changent vraiment. Enfin, il y a des personnes qui nous ont dit, mais c'est impressionnant, vraiment, de litre au 100 a clairement réduit en fait. Donc voilà, on fait des ateliers comme ça qui marchent plutôt bien.
15: Et c'est une super transition parce que le prochain atelier malin s'appelle Qui veut gagner des euros, avec des actions du genre éco-conduite, mais pas que, puisque l'idée est de présenter dans un jeu, de présenter une centaine d'actions qui sont source d'économie, donc à la fois écologique mais aussi économique.
13: Alors, et tous ces bons plans, on peut les retrouver ensuite en ligne ou...
14: Alors, on n'est pas encore... parce que c'est récent, en fait. C'est depuis cette année qu'on a lancé ça.
13: Je me dis que c'est une très bonne...
14: En fait, on avance là. On a les ateliers qui sont à peu près calés pour toute l'année. Mais effectivement, je ne suis pas sûre qu'on les trouve encore sur le site. C'est un point qu'il faut qu'on améliore.
15: La communication, elle se fait via le site que tout le monde peut accéder en cherchant Climat au Beaujolais. On tombe sur le site du 3CHB. On a aussi une page Facebook. Et là, la page, elle publie régulièrement les événements qui sont à venir. Voilà, on va publier celui du mois de juillet. Je crois qu'on refera éco-conduite à l'automne. Il est question de faire venir la LPO, la Ligue de protection des oiseaux. On va parler hébergement oiseaux. Voilà, donc ça c'est un peu au fil de l'eau sur la page Facebook, mais effectivement, Atelier Malin, c'est sur le site. La thématique, elle vient un petit peu une fois qu'on sera calé. Quoi.
13: La transporterie,
15: c'est ce qu'on appelle une association amie avec laquelle on a créé des liens un peu particuliers et qu'on soutient plus particulièrement, et qui est venue participer tous les mois à notre atelier du samedi matin avec la thématique « Comment éviter l'autosolisme dans le monde rural ?» et qui amène une palanquée incroyable de solutions possibles pour éviter d'être tout seul dans sa voiture. Alors ça marche avec aussi limiter ses déplacements, mais pas que. C'est-à-dire de dire, bah, quand il y a des déplacements, on a d'autres moyens que d'être tout seul dans sa voiture, même en milieu rural. Donc il venait faire une espèce de permanence pour informer sur le sujet. C'est lui qui a animé le fameux atelier éco-conduite, le premier atelier malin qu'on a créé, et c'est lui qui l'a fait avec pas mal de succès, et puis qui va potentiellement revenir à l'automne si on arrive à dégager du temps.
13: Alors comment ça se passe, Yves ?
15: La transporterie propose, elle, des solutions de covoiturage, des sites de covoiturage, des liens de covoiturage, des choses comme ça.
13: C'est une association en fait ?
15: C'est une association, et qui est à ample puits.
13: On a parlé des selles.
14: Oui, c'est une monnaie virtuelle. Chez nous, ça s'appelle la GAD. Le concept, c'est que au lieu de faire du troc entre deux personnes, là, l'avantage, c'est qu'il y a une plateforme. Voilà, je vais vous donner des plants de tomates. En échange, vous me donnez cette monnaie, des GAD. Avec ces gars-là, moi, je peux demander à Bertrand s'il peut, je sais pas, arroser mon jardin. Je vais lui donner ces gars, et voilà. Et en fait, finalement, personne ne sort d'argent. C'est finalement, ça peut être des services, ça peut être des biens ou des savoirs. qui vont être échangées comme ça. Et ça fonctionne plutôt bien dans le sens où, voilà, c'est plutôt des demandes. Moi, je sais que je demande beaucoup des choses. Qu'est-ce que quelqu'un aurait ça? Et en fait, souvent, il y a des gens ont des choses qu'ils n'utilisent pas ou pas tout le temps. Et donc, ça permet d'éviter d'acheter pour rien ou pour un usage unique, etc.
13: Le soin de développement de l'association avec l'espoir de nouveaux bénévoles.
14: Mine de rien, le samedi matin, on est une quinzaine de bénévoles à être sur place et à agir, donc c'est chouette, il y a une super bonne ambiance. Mais on a plein d'idées et pour ça, il faudrait qu'on soit encore une autre quinzaine pour pouvoir aller jusqu'au bout de nos envies. Mais déjà, on est content.
13: Qui vient en règle générale?
15: Il y a un groupe fondateur qui, on va dire 5-6 personnes qui sont là depuis longtemps. Et là, on a vu arriver sur les deux dernières années des personnes qui se sont installées et qui sont venues nous voir et qui ont effectivement pris quelques responsabilités. Donc ça, c'est plutôt cool. Parce que nous, ça nous permet aussi de souffler un peu.
13: Tout âge, niveau social.
15: Tout âge, oui.
14: Si, parce qu'on a un jeune réparateur au café réparation qui a 17 ans. Donc ça va de 17 à 70 ans. Voilà.
15: Il y a des gens qui vont être investis dans une opération, typiquement le café réparation. Il y a effectivement une quinzaine de réparateurs disponibles. Donc on est à peu près sûr, tous les samedis où on organise ce café, d'avoir entre 5 et 10 réparateurs bénévoles. Donc ça permet d'accueillir du monde. Et après, il y a des gens qui sont là pour plutôt la gestion. Donc on est passé en mode de gestion collégiale au niveau de l'association. Donc on est 7 coprésidents, donc c'est quand même pas mal, c'est bien. Ça permet de se décharger les uns les autres et d'assumer les responsabilités aussi. Et en fait, ce qu'on pourrait vouloir maintenant, c'est des gens qui viendraient en disant « Moi, j'ai envie de développer ça. » C'est-à-dire de prendre une des idées ou d'amener une idée ou une initiative ou de piquer dans les idées qu'on avait listées il y a 4 ans et porte le sujet, quoi. Devienne une forme de référent avec une nouvelle action. Voilà, c'est là où on peut se dire qu'on aurait besoin de monde, effectivement.
13: Les prochains rendez-vous pour le collectif citoyen pour le climat au Beaujolais.
14: Alors, on n'a pas particulièrement de gros événements à annoncer parce que du coup, le prochain climat Cadabra, en fait, ça nous demande tellement de travail qu'on prend une année pour se reposer après. Donc, le prochain sera en 2027. Probablement, comme on avait fait cette année en automne, parce que finalement, on s'était rendu compte que c'était un bon moment parce que voilà, toutes les grosses périodes sont passées et on n'est plus disponible pour ça. Et puis d'ici là, en fait, nous, on va rester avec nos café réparation et nos ateliers malins du samedi matin en parallèle.
15: Et une permanence qu'on va essayer de mettre en place aussi une fois par mois sur le marché du col des Écharmeaux.
14: Qui est le meilleur marché du Beaujolais, le plus merveilleux, avec que des producteurs. Et du coup, c'est un endroit qui est déjà extrêmement sympathique. Et on vient d'avoir l'autorisation de nous joindre à eux et en fait d'avoir une permanence où nous, on pourra se présenter. Et voilà, donc c'est chouette.
13: Anne, Bertrand, merci.
14: Avec merci. Plaisir.
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0: Bonjour à toutes et à tous. France, Sénégal au mondial de football, c'est l'une des affiches du jour. Début du match dans 3 heures. Reportage dans un instant auprès des supporters sénégalais de Paris. Dans ce journal aussi, Antonio Guterres, le chef de l'ONU, est arrivé en Haïti. Le G7 est également à la une. 7 grandes puissances mondiales unies pour faire pression sur la Russie. La Suède, qui par ailleurs adopte une ligne plus stricte, plus dur pour accueillir les étrangers. Et puis enfin, nous refermerons ce journal à Paris, dans une grotte éphémère, une œuvre d'art de JR à visiter jusqu'au 28 juin prochain. Soyez les bienvenus. La Coupe du Monde de football, parmi les différents matchs à venir, le tenant du titre, l'Argentine, rencontre l'Algérie cette nuit, 3h du matin, heure de Paris. L'Irak affronte la Norvège à minuit. Et puis nous nous intéressons à un certain France-Sénégal. Les deux équipes se retrouvent dans une poignée d'heures, dans le stade d'ailleurs où se jouera la finale du mondial, le MetLife Stadium de New York. 82 000 spectateurs attendus. Quant aux téléspectateurs, ils seront aussi nombreux à suivre la rencontre à distance. Notre reporter Laurence Théo est allé à la rencontre des supporters de Paris, des supporters sénégalais qui vivent à Paris, dans le quartier de Château-Rouge.
3: Le maillot vert de l'équipe du Sénégal est exposé en vitrine. À l'intérieur de la boutique, Ousmane nous accueille avec un visage rayonnant. Il soutient les Lions de la Teranga. La victoire insolente du Sénégal contre la France en 2002 est restée intacte dans sa mémoire.
4: 2002, 1-0. Donc ici, aux États-Unis, le match ça va être 2-1. 2 pour le Sénégal, 1 pour France.
3: Et pour le supporter, la sélection sénégalaise d'aujourd'hui a de sérieux atouts.
4: Surtout les petits Pape Gueye, il va gérer le match. Ça c'est sûr, il va gérer le match.
3: Ousmane est d'abord sénégalais, mais quel que soit le score, il fera la fête.
4: Dans un bar, avec des bissabs, des zembres, ça sera avec les poulets, avec les kiep, poulets comme les Français, kiep comme Sénégal.
3: Du poulet pour les Français, mais surtout un combat entre coq et lion, selon ce petit groupe de supporters.
5: C'est un match intéressant, parce que la France, ils ont des joueurs qui sont chauds. Et voilà, le Sénégal aussi, c'est une bonne équipe. Ça va être du lourd. Parce que
6: ouais, les coqs là, ils vont se donner aujourd'hui pour qu'ils vont les manger.
7: Moi, je vais supporter la France. Je serai devant ma télé avec des amis, pareil, pour regarder le match.
3: Les femmes ne seront pas en reste. Elles suivront également le match avec ferveur.
8: Je pense que les Bleus se sont bien préparés pour emporter cette fois-ci encore cette coupe.
9: Les Sénégalais, ils dorment pas, hein, sont réveillés.
3: Et comme ces supportrices ne manquent pas de fair play, elles disent d'une même voix que le meilleur gagne.
0: Antonio Guterres est en Haïti à bord d'un hélicoptère. Le secrétaire général de l'ONU est arrivé ce matin à Port-au-Prince. C'est une visite de solidarité, a-t-il déclaré dès son arrivée. Et d'ajouter, la situation ici est désespérée, mais il y a tout de même des lueurs d'espoir. Mon message à la communauté internationale, cessez de détourner le regard. Nous devons être aux côtés d'Haïti. Le G7 uni pour faire monter la pression sur la Russie. Les dirigeants du G7, Donald Trump en tête, ont affiché aujourd'hui une volonté lors de ce sommet à Évian, volonté d'intensifier la pression sur la Russie via des sanctions pour tenter d'arrêter la guerre en Ukraine. L'annonce la plus attendue est venue du président américain. Donald Trump annonce rétablir des sanctions, notamment en ce qui concerne le pétrole russe.
10: Eh bien, bientôt nous allons pouvoir le faire parce que le pétrole coule à flot désormais. Nous avons suspendu des sanctions parce que nous ne voulons évidemment pas pénaliser les États-Unis. Nous serons bientôt en mesure de le faire.
0: Donald Trump au sommet du G7. Pendant ce temps-là, merci l'Iran. Les mots viennent du chef du Hezbollah. Naïm Qassem remercie le régime iranien d'avoir permis, dit-il, de mettre fin à l'agression relations israélo-américaines au Liban, et ce au lendemain de l'annonce de cet accord qui n'est toujours pas signé entre Téhéran et Washington, accord qui englobe le Liban. Alors malgré l'annonce d'un accord, des frappes israéliennes ont tué au moins 4 personnes aujourd'hui dans le sud du Liban, dans les localités de Maïfadoun et de Choukine, c'est ce que rapporte un média d'État libanais. Il est 18h05 à Paris. Dans l'actualité européenne, la Suède décide de durcir sa politique migratoire. Le Parlement suédois, dominé par l'extrême droite, vient d'adopter 2 lois pour faciliter l'expulsion des migrants. Une loi basée sur leur comportement, l'autre sur la délation, le fait de dénoncer des personnes, des lois dénoncées par les organisations de défense des droits humains. Muriel Paradon.
2: En Suède, on l'appelle la loi des mouchards. Désormais, les fonctionnaires de plusieurs services publics seront tenus de signaler à la police et à l'agence de l'immigration les étrangers sans papier. Il y a certaines exemptions, comme les services de santé, mais le système est pernicieux et dangereux, selon Louise Bonneau, chargée de plaidoyer à Picoum, une organisation de défense des sans-papiers.
11: Par exemple, si une femme va accoucher d'un enfant, les sages-femmes vont devoir transmettre les informations relatives, comme tout enfant, un nouveau-né à l'agence fiscale suédoise afin que l'enfant soit enregistré. Donc la sage-femme n'aura pas normalement ce devoir de signalement. Par contre, l'agence fiscale est tenue de signaler un parent ou un enfant qui est sans papier. Donc du coup, rien que le fait d'avoir un enfant va faire qu'on aura quand même ce partage d'informations. Et ça fait que, clairement, l'exemption accordée aux professionnels de santé ne constitue pas une protection réelle pour vraiment l'accès à la santé, dont, dans cet exemple, une femme qui accoucherait.
2: Les migrants vivront désormais dans un climat de peur, les ONG. Surtout qu'une autre loi a été adoptée hier par le Parlement suédois. Elle permettra de révoquer les permis de séjour aux migrants en fonction de leur comportement. Il ne s'agit pas seulement d'éventuels délits, selon le texte, mais aussi de façon de vivre de ces migrants et de leur moralité.
0: Muriel Paradon, un tremblement de terre en Indonésie. Un séisme de magnitude 6,7 vient de frapper le centre de l'Indonésie, faisant au moins un mort et plus d'une dizaine de blessés, selon les autorités. Refermons ce journal à Paris, où nous allons visiter cette caverne, la caverne du Pont-Neuf, une œuvre spectaculaire imaginée par l'artiste JR, ouverte au public seulement depuis hier. Alors il faut imaginer une imposante toile qui recouvre le Pont-Neuf. C'est ce pont qui enjambe la Seine en plein cœur de Paris. Cette toile est longue de 120 mètres pour une largeur de 20 mètres. Elle avait été déchirée par le vent, d'où ces quelques jours de retard avant son ouverture. Visite Chloé-Edouard.
12: Malgré quelques intempéries au moment d'installer l'œuvre, ça y est, les visiteurs peuvent enfin entrer dans la caverne du Pont-Neuf. Ce bourdonnement assourdissant, mélangé à une odeur de roche humide, immerge les visiteurs dès les premiers instants. On se croirait vraiment dans une grotte en plein cœur de Paris.
13: C'est effectivement une très belle caverne, pas tellement linéaire, enfin avec beaucoup de cavités. C'est très surprenant d'être ici à Paris, de voir ça.
14: C'est bien travaillé parce que c'est pas quelque chose d'oppressant. C'est supposé peut-être ressentir ce qu'on ressent dans une caverne, avec peut-être un bruit des extérieurs un peu assourdissant. Et ça se mélange bien avec le travail qui a été fait sur les odeurs aussi.
12: La caverne de l'artiste JR plonge les passants dans les entrailles d'une carrière de calcaire, comme celles qui sont sous terre à Paris. C'est d'ailleurs cette pierre qui a été utilisée pour construire le Pont-Neuf, comme l'explique un des médiateurs culturels chargé de l'accueil des visiteurs.
15: C'est une sculpture gonflable qui permet de donner la forme générale à l'œuvre. Et après, en fait, ce qu'on voit à l'intérieur et à l'extérieur, c'est une toile en polyester qui a une impression photographique dessus. Le tout, c'est pour représenter des carrières de calcaire. Et c'est les carrières de calcaire qui étaient utilisées donc, pour construire le Pont-Neuf à l'époque.
12: Ce n'est pas la première fois que le Pont-Neuf est emballé. Il y a 40 ans, 2 autres artistes avaient déjà empaqueté d'un immense tissu le plus vieux pont de Paris.
0: Au reportage de Chloé-Edouard, on reste à Paris pour vous parler de la vasque olympique. Cette star des Jeux Olympiques de Paris 2024 s'apprête à revenir au jardin des Tuileries, au sol ou en l'air, selon les horaires. Elle est à voir à partir du 21 juin prochain. C'est la deuxième fois depuis la fin des JO que la vasque fait son retour à Paris, où elle doit revenir chaque été jusqu'aux prochains Jeux Olympiques de Los Angeles en 2028. Ainsi se referme ce journal en français facile. Comme vous le savez, vous pouvez le retrouver à tout moment pour le lire.
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17: Le collectif citoyen pour le climat au Beaujolais, Kézako. Une histoire de copains motivés par la même sensibilisation au dérèglement climatique et la volonté d'agir localement pour lutter contre le dérèglement climatique. Plusieurs réunions et ateliers participatifs ont été mis en place et en découlent des actions locales de sensibilisation et des réalisations concrètes sur le territoire. Pour nous en parler, Anne et Bertrand, membres fondateurs.
18: Je m'appelle Anne Mouignet-Lompré et je viens du Beaujolais. C'est collectif citoyen pour le climat dans le Haut-Beaujolais. Donc on est parti de la commune de Chênelette, qui est à peu près centrale pour les créateurs de l'association. Et on s'est dit, bon, si on prend 15 km autour, donc voilà, ça c'est un peu notre zone d'action. Alors comment c'est né? C'est né justement avec Bertrand, tous les deux. On avait envie de faire quelque chose et plutôt sur la question environnementale. C'était au moment des marches pour le climat et donc on s'est retrouvés. Puis nous, on a fait une manifestation au col des Écharmeaux. On a arrêté les voitures pour leur dire, on a quand même envie de faire quelque chose. Et de là, on s'est dit que on avait envie de se constituer, de faire quelque chose d'un peu sérieux, avec vraiment de se poser les questions de qu'est-ce qu'on avait envie de faire et comment s'y prendre. Et donc c'est là où en fait il y a d'autres gens qui nous ont rejoints et qu'on a fini, mais un an après, à se constituer en association.
19: Bertrand Finbel et je viens de Poules-les-Écharmeaux dans le Beaujolais Vert. Et puis ça a été un travail un petit peu long parce qu'il y avait une démarche très spontanée pour faire du tracting au col des Écharmeaux. Et ensuite, il a fallu qu'on se pose pour définir, bon, alors si on est une association, il faut qu'on ait des statuts, il faut qu'on ait des objectifs, enfin, qu'on essaye de structurer un peu tout ça. Et du coup, on est arrivé sur trois objectifs qui étaient sensibiliser, informer, agir et soutenir, et puis partager les connaissances. Donc, c'était les trois gros objectifs de notre fondation.
18: C'est pour ça qu'on a démarré avec le Café Réparation, qui était donc la première grosse activité qu'on a mise en place et qui marche très, très bien encore, et qui a l'avantage de faire venir des gens locaux qui découvrent le concept, qui viennent faire réparer gratuitement, enfin c'est prix libre en fait, leurs objets. Donc c'est vraiment des gens du coin, exceptionnellement il y a des gens qui viennent de plus loin, mais en fait il y a de plus en plus de cafés réparation. Donc voilà, ça permet de rencontrer. On a un SEL aussi, qui est un système d'échange local, qui permet de faire, c'est une sorte de troc amélioré. Et voilà, ce sont des gens qui partagent des valeurs et qui vont se retrouver pour échanger des choses comme ça. Donc ça c'est bien parce que vraiment c'est très local. Voilà, c'est toujours sur cette zone du Haut-Beaujolais et pas beaucoup plus loin.
19: Fondamentalement, un des principes est d'agir ou de soutenir les initiatives locales. Si quelqu'un décide, par exemple, de travailler sur les déplacements à vélo et qu'il a envie de démarcher ou de monter ou de soutenir une association ou quoi que ce soit, bah, à ce moment-là, nous, on est derrière parce qu'on a un petit peu de moyens. On n'est pas riche, mais on a quand même quelques moyens. Et à partir de là, nous, on va faire caisse de résonance sur cette initiative-là pour, voilà. Mais ça peut être ça, mais ça peut être n'importe quoi d'autre. On l'a fait pour regrouper ou pour identifier ou pour lister tous les producteurs locaux, vraiment locaux ou bio. Ou voilà, les circuits qu'on a appelés les circuits d'ici, et on l'a mis à disposition du reste du monde en disant, ben voilà, à Poules-les-Écharmeaux, si vous voulez acheter des légumes frais bio en circuit court, ben voilà, c'est ça le truc. Et on a publié un tableau là-dessus. On a aussi démultiplié, ou on a aussi diffusé une information sur un groupe de covoiturage WhatsApp qu'on a créé et qui fonctionne. Voilà.
17: À quel rythme se tiennent les rendez-vous?
18: On se retrouve une fois par mois, le premier samedi matin de chaque mois. On se retrouve à la salle des associations de Chênelette. Et là, en fait, on a donc le café réparation qui est actif. Et en parallèle, il y a une permanence du sel. Il y a aussi une permanence de l'atelier Cousette, qui sont des personnes qui viennent avec leur machine à coudre et du tissu recyclé, enfin voilà, de récupération, et qui vont faire des sacs à vrac, ce genre de choses. Voilà, l'idée, c'est prendre aussi l'habitude de recycler, c'est-à-dire que là, il y a du samedi matin et depuis peu, on a donc créé les ateliers malins du samedi matin. Donc chaque mois, en parallèle du café réparation, on fait un atelier donc dans une autre salle sur tout un tas de sujets. Donc ça peut être Windows 10 qui s'arrêtait, quelle est l'alternative plutôt que de racheter un ordinateur. Ça peut être ce week-end où on a fait des créations de fours solaires.
19: On a fait éco-conduite.
18: Avec la transporterie qui est une association amie qui a appris aux personnes à comment conduire de façon sont plus économiques et plus écologiques, les deux en fait.
12: Parce qu'on se rend compte que
18: c'est ça, mais en fait c'est très étonnant parce que ce sont des petites choses qui changent vraiment. Enfin, il y a des personnes qui nous ont dit, mais c'est impressionnant, vraiment, de litre au 100 a clairement réduit en fait. Donc voilà, on fait des ateliers comme ça qui marchent plutôt bien.
19: Et c'est une super transition parce que le prochain atelier malin s'appelle Qui veut gagner des euros, avec des actions du genre éco-conduite, mais pas que, puisque l'idée est de présenter dans un jeu, de présenter une centaine d'actions qui sont source d'économie, donc à la fois écologique mais aussi économique.
12: Et tous ces bons plans, on peut les retrouver ensuite en ligne ou...
18: Alors, on n'est pas encore... parce que c'est récent, en fait. C'est depuis cette année qu'on a lancé ça.
12: Je me dis que c'est une très bonne...
18: En fait, on avance là. On a les ateliers qui sont à peu près calés pour toute l'année. Mais effectivement, je ne suis pas sûre qu'on les trouve encore sur le site. C'est un point qu'il faut qu'on améliore.
19: La communication, elle se fait via le site que tout le monde peut accéder en cherchant Climat au Beaujolais. On tombe sur le site du 3CHB. On a aussi une page Facebook. Et là, la page, elle publie régulièrement les événements qui sont à venir. Voilà, on va publier celui du mois de juillet. Je crois qu'on refera éco-conduite à l'automne. Il est question de faire venir la LPO, la Ligue de protection des oiseaux. On va parler hébergement oiseaux. Voilà, donc ça c'est un peu au fil de l'eau sur la page Facebook, mais effectivement Atelier Malin c'est sur le site. La thématique elle vient un petit peu une fois qu'on sera calé quoi.
12: La transporterie
19: c'est ce qu'on appelle une association amie avec laquelle on a créer des liens un peu particuliers et qu'on soutient plus particulièrement et qui est venu participer tous les mois à notre atelier du samedi matin avec la thématique comment éviter l'autosolisme dans le monde rural et qui amène une palanquée incroyable de solutions possibles pour éviter d'être tout seul dans sa voiture. Alors ça marche avec aussi limiter ses déplacements, mais pas que. C'est-à-dire de dire bah, quand il y a des déplacements, on a d'autres moyens que d'être tout seul dans sa voiture, même en milieu rural. Donc il venait faire une espèce de permanence pour informer sur le sujet. C'est lui qui a animé le fameux atelier éco-conduite, le premier atelier malin qu'on a créé, et c'est lui qui l'a fait avec pas mal de succès, et puis qui va potentiellement revenir à l'automne si on arrive à dégager du temps.
12: Alors comment ça se passe
19: La transporterie propose, elle, des solutions de covoiturage, des sites de covoiturage, des liens de covoiturage, des choses comme ça.
12: C'est une association en fait.
19: C'est une association et qui est à ample puits.
18: On a parlé des selles. Oui, c'est une monnaie virtuelle. Chez nous, ça s'appelle la GAD. Le concept, c'est que au lieu de faire du troc entre deux personnes, là, l'avantage, c'est qu'il y a une plateforme. Voilà, je vais vous donner des plants de tomates. En échange, vous me donnez cette monnaie, des GAD. Avec ces gars-là, moi, je peux demander à Bertrand s'il peut, je sais pas, arroser mon jardin. Je vais lui donner ces gars, et voilà. Et en fait, finalement, personne ne sort d'argent. C'est finalement, ça peut être des services, ça peut être des biens ou des savoirs qui vont être échangés comme ça. Et ça fonctionne plutôt bien dans le sens où, voilà, c'est plutôt des demandes. Moi, je sais que je demande.

0: coup les choses, est-ce que quelqu'un aurait ça? Et en fait souvent il y a des gens ont des choses qu'ils n'utilisent pas ou pas tout le temps, et donc ça permet d'éviter d'acheter pour rien ou pour un usage unique, etc.
1: Le soin de développement de l'association avec l'espoir de nouveaux bénévoles.
0: Mine de rien, le samedi matin, on est une quinzaine de bénévoles à être sur place et à agir, donc c'est chouette, il y a une super bonne ambiance. Mais on a plein d'idées et pour ça, il faudrait qu'on soit encore une autre quinzaine pour pouvoir aller jusqu'au bout de nos envies. Mais déjà, on est content.
1: Qui vient en règle générale?
2: Il y a un groupe fondateur qui, on va dire 5-6 personnes qui sont là depuis longtemps. Et là, on a vu arriver sur les deux dernières années des personnes qui se sont installées et qui sont venues nous voir et qui ont effectivement pris quelques responsabilités. Donc ça, c'est plutôt cool. Parce que nous, ça nous permet aussi de souffler un peu.
1: Tout âge, niveau social.
2: Tout âge, oui, oui.
0: Si, parce qu'on a un jeune réparateur au café réparation qui a 17 ans. Donc ça va de 17 à 70 ans. Voilà.
2: Il y a des gens qui vont être investis dans une opération, typiquement le café réparation. Il y a effectivement une quinzaine de réparateurs disponibles. Donc on est à peu près sûr, tous les samedis où on organise ce café, d'avoir entre 5 et 10 réparateurs bénévoles. Donc ça, ça permet d'accueillir du monde. Et après, il y a des gens qui sont là pour plutôt la gestion. Donc on est passé en mode de gestion collégiale au niveau de l'association. Donc on est 7 coprésidents, donc c'est quand même pas mal, c'est bien. Ça permet de se décharger les uns des autres et d'assumer les responsabilités aussi. Et en fait, ce qu'on pourrait vouloir maintenant, c'est des gens qui viendraient en disant moi j'ai envie de développer ça. C'est-à-dire de prendre une des idées, ou d'amener une idée ou une initiative, ou de piquer dans les idées qu'on avait listées il y a 4 ans et porte le sujet, quoi. Devienne une forme de référent avec une nouvelle action. Voilà, c'est là où on peut se dire qu'on aurait besoin de monde, effectivement.
1: Les prochains rendez-vous pour le collectif citoyen pour le climat au Beaujolais.
0: Alors, on n'a pas particulièrement de gros événements à annoncer parce que du coup, le prochain climat Cadabra, en fait, ça nous demande tellement de travail qu'on prend une année pour se reposer après. Donc, le prochain sera en 2027. Probablement, comme on avait fait cette année en automne, parce que finalement, on s'était rendu compte que c'était un bon moment parce que voilà, toutes les grosses périodes sont passées et on est plus disponible pour ça. Et puis d'ici là, en fait, nous, on va rester avec nos cafés réparation et nos ateliers malins du samedi matin en parallèle.
2: Et une permanence qu'on va essayer de mettre en place aussi une fois par mois sur le marché du col des Écharmeaux.
0: Qui est le meilleur marché du Beaujolais, le plus merveilleux, avec que des producteurs. Et du coup, c'est un endroit qui est déjà extrêmement sympathique. Et on vient d'avoir l'autorisation de nous joindre à eux et en fait d'avoir une permanence où nous, on pourra se présenter. Et voilà, donc c'est chouette.
1: Anne, Bertrand, merci.
0: Avec merci. Plaisir.
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0: et tu fais quoi dans la vie ? Une question à laquelle on répond souvent, mais pas foncièrement. Un temps d'échange à la rencontre de professionnels qui nous parlent de leur métier, de leur parcours, de la réalité du terrain. Une façon de découvrir ou redécouvrir une profession, et pourquoi pas même se découvrir une vocation. Bonjour et bienvenue dans notre émission « Et tu fais quoi dans la vie ?» Aujourd'hui, nous recevons Pauline. Bonjour Pauline.
1: Bonjour.
0: Merci de nous accompagner pour cette nouvelle émission, durant laquelle on parlera du coup de ton métier. Avant de parler de ta profession, je vais te laisser te présenter à nos auditeurs, s'il te plaît.
1: Oui, alors bonjour, je m'appelle Pauline, j'ai 37 ans, je suis mariée, je suis maman de deux petites filles, Brune et Martha. Je suis brune, avec un carré, une frange et des petits yeux noirs. Je suis également fille de deux personnes qui font le même métier que moi. Je fais le même métier que mes parents.
0: Super, bah merci pour cette charmante présentation. Et du coup, Pauline, puis-je te demander, qu'est-ce que tu fais dans la vie ?
1: Alors, je suis infirmière. Plus précisément, infirmière libérale, donc à domicile.
0: Ok, et donc, bon, le métier d'infirmier en soi est plutôt bien connu du grand public, mais peux-tu nous dire en quoi consiste ton métier ?
1: Alors, mon métier, c'est le métier d'infirmier, en fait, c'est quelqu'un qui dispense des soins de nature préventive, curative ou palliative, visant à promouvoir le maintien et à restaurer la santé. Il contribue également à l'éducation, à la santé et à l'accompagnement des personnes dans leur parcours de soins. Voilà, pour bien résumer la globalité de notre métier.
0: Super. Et du coup, est-ce que tu peux nous raconter quel a été ton parcours pour devenir infirmière ?
1: Alors moi, j'ai un parcours plutôt atypique, parce qu'il faut savoir qu'à la base, infirmière n'était pas mon choix premier. Depuis toute petite, depuis l'âge de 6 ans, je rêvais d'être sage-femme. Donc j'avais tout d'abord entrepris un parcours pour être sage-femme. Donc j'ai fait une première année de médecine, mais que j'ai arrêtée en cours d'année en me rendant compte que c'était irréalisable. Donc j'ai interrompu mon année. Après, je suis partie travailler en EHPAD en tant que agent du service hospitalier spécialisé. En gros, je faisais le même métier que les aides-soignantes sans avoir le diplôme, dans l'hôpital où travaillait ma maman. J'avais déjà travaillé plusieurs étés, mais sans être au contact direct des soins. Je travaillais plus dans la restauration, voilà, dans les cuisines. Et j'ai découvert le premier rapport aux patients à ce moment-là, donc avec les personnes âgées. La question donc s'est peut-être posée à ce moment-là, mais j'avais toujours cette idée de vouloir être sage-femme. Donc j'ai entrepris un parcours de partir en Belgique, parce qu'en France, à part la première année de médecine qu'il fallait réussir et être dans à peu près les 200 premiers, en tout cas sur les facs de Lyon, il n'y avait pas d'autre solution. Donc j'ai visé la Belgique. Donc j'ai commencé à créer un dossier pour partir sur Bruxelles en vue de faire sage-femme. Le problème, c'est qu'il y avait un tirage au sort. Donc j'ai fait les tirages au sort que je n'ai pas eu, mais il y a un tronc commun entre infirmier et sage-femme là-bas de 2 ans. Et du coup, chaque année, je retentais le tirage au sort en espérant pouvoir prendre le chemin de sage-femme. Et malheureusement, je n'ai jamais eu les tirages au sort. Donc je me suis arrêtée à un cursus infirmier et j'ai vraiment découvert le métier en faisant plein de stages, etc. Et je me suis dit que c'est un métier qui me plaisait et j'ai continué dans cette voie-là.
0: D'accord, donc même si on sent que c'était pas ton choix premier, on sent surtout que t'as beaucoup d'affection pour ton métier aujourd'hui,
1: oui.
0: Qui est peut-être même une vocation aujourd'hui.
1: Peut-être.
0: Et qu'est-ce qui te passionne le plus dans ton métier d'infirmière ?
1: Alors, ce que j'aime dans ce métier-là, c'est le contact humain, le fait de se sentir utile. C'est un métier où les journées, on les voit pas passer. Il y a énormément de diversité dans les différentes possibilités pour travailler. Je dirais également les responsabilités. Le côté médical aussi qui me plaît bien. Le diagnostic. On est quand même assez, surtout moi à domicile, assez libre de faire un peu ce que je veux. J'ai pas de hiérarchie directe. Donc on a vraiment un rôle central dans les soins de ville et de... en dehors de l'hôpital, quoi.
0: C'est vrai que tu nous as déjà un peu parlé du libéral, mais vous avez la chance, du coup, d'avoir différents terrains de jeu hein, sur ce métier-là. Tu peux nous en dire plus sur la diversité des lieux d'exercice ? Moi, je connais donc l'hospitalier, le libéral. Il y a peut-être les institutions publiques ou même les entreprises privées.
1: Oui. Alors, en tant qu'infirmier, on peut bien sûr travailler dans différents services hospitaliers qui sont tellement variés, entre une infirmière qui travaille en réanimation, ou en psychiatrie, ou en pneumologie, ou en chirurgie, ou en médecine. Il faut savoir qu'on fait pas du tout les mêmes métiers, même au bloc opératoire, ou avec un public comme les enfants. C'est vraiment des métiers qui peuvent paraître différents, parce que c'est pas le même public, c'est pas les mêmes soins. Entre un service de réa ou un service de psychiatrie, c'est pas du tout les mêmes soins qui sont faits. Il y a également le libéral, donc moi ce que j'ai fait et au fond ce que j'avais toujours voulu faire, c'est que mon papa du coup était infirmier libéral et ma maman infirmière en hospitalier. Il y a également tout ce qui est scolaire dans les entreprises et en fait des infirmières on en trouve un petit peu un peu de partout. Hein. C'est un métier qui est quand même assez fondamental et nécessaire.
2: Et pourquoi aujourd'hui toi avoir fait le choix du libéral?
1: Alors, moi, je pense que c'est plus une question de caractère. C'est que je n'ai jamais aimé les contraintes et la hiérarchie. J'aime bien être autonome dans mon travail. Je dirais pas que j'aime pas le travail d'équipe, mais je suis quelqu'un de plutôt solitaire dans mon travail. J'ai quand même des collègues, je travaille avec 3 autres femmes. Donc, on est quand même une équipe de 4 personnes. Mais moi, c'est plus, oui, le côté hiérarchie que je n'ai jamais vraiment apprécié. C'est très, très hiérarchisé, l'hôpital.
2: Et il me semble que pour passer en libéral, il y a quand même des règles à respecter, non?
1: Oui. Alors peut-être que ça a changé. Il me semble qu'en discutant avec des étudiants que j'encadre, ça a pas mal changé ces dernières années. Il faut avoir un certain nombre d'heures en hospitalier dans des services techniques. Par exemple, je sais que tout ce qui est infirmière, il y a de crèche. D'ailleurs, on peut également être infirmière en crèche. Par exemple, c'est des heures de pratique qui ne comptent pas dans le compte, dans les heures pour pouvoir exercer en libéral. Voilà, dans des services techniques. Moi, je sais qu'avant le libéral, j'avais travaillé dans des services d'urgence, dans des services de pédiatrie, de chirurgie et de gériatrie. Donc, tout ce compte d'heures m'a permis après de pouvoir avoir l'autorisation de travailler en libéral. Par l'ordre, l'ARS et par l'Ordre national des infirmiers.
2: Et selon toi, aujourd'hui, quelles sont les compétences clés pour exercer cette profession et pour être un bon infirmier?
1: Alors, il y a des qualités qui sont essentielles et des compétences essentielles. Pour moi, c'est la rigueur, l'organisation. Si on n'est pas organisé, c'est pas possible. Si on n'est pas rigoureux, c'est pas possible. Il faut aimer le contact humain. Il faut être très observateur. Empathique, ça c'est primordial. Il faut être très souriant aussi. Et comme je dis souvent aussi aux étudiants, il faut être caméléon. C'est-à-dire qu'on passe d'une personne à l'autre, surtout moi en libéral, sur une matinée où je vois entre 15 et 20 personnes. Je passe d'une spécialité à l'autre, d'une personne à l'autre. Voilà, et donc il faut toujours savoir s'adapter pour que ça se passe au mieux. Donc c'est vraiment s'adapter à la personne qu'on a en face de soi.
2: Il est vrai que le métier d'infirmier aujourd'hui est souvent au cœur de l'actualité. On sent une envie de renforcer justement l'attractivité de vos métiers qui parfois manquent peut-être d'une certaine reconnaissance sociétale. On sent une envie en tout cas de revoir la copie. On entend souvent parler dans l'actualité de refonte, de réforme de vos métiers, dans l'idée d'accorder justement plus de poids à vos actions. Est-ce que tu pourrais nous partager aujourd'hui ton regard sur ta profession et selon toi, quelles sont les évolutions que tu vois venir et avancer?
1: Oui, alors déjà, on a pu voir l'avant et l'après-Covid, où enfin le métier d'infirmier s'est révélé essentiel, parce qu'on l'a vu pendant la crise. Sans infirmier, rien ne tournait. Je sais, moi j'ai des connaissances qui travaillent dans des services de réanimation, des infirmiers qui apprenaient à des médecins de ville ou des médecins spécialisés à faire des soins typiques de la réanimation qu'ils ne savaient plus faire ou pas faire. Donc on a vraiment été essentiels. Moi, je sais qu'en tant qu'infirmière libérale, j'ai donné beaucoup de mon temps pour aller vacciner dans les centres de campagne, pour vacciner la population âgée et on va dire rurale en centre de vaccination. Donc le métier a été vachement revalorisé. Je sais que par exemple en milieu hospitalier, il y a eu des primes salariales où le métier a vraiment été revalorisé financièrement. Nous, je vois dans ma profession libérale, que ça fait très longtemps que j'ai quitté l'hôpital, on a de petit à petit, on nous lâche de plus en plus de responsabilités, comme là récemment le droit de réaliser les actes de décès. Les certificats de décès, ça c'est quelque chose qu'on demandait depuis un moment, parce que c'est très fréquent, moi, d'arriver le matin, de trouver une personne décédée à 6 heures du matin, donc de constater, de par ma profession, de par mon savoir que la personne est décédée, la personne est à la maison, le temps d'appeler un médecin. Les médecins maintenant de ville, ils se déplacent plus vraiment à domicile. Donc c'est faire appel à un SOS médecin qui va venir en fin de journée, vient en fin de soirée, où le corps du patient va être toute la journée à la maison. Voilà, donc c'est, il y a un laps de temps énorme. Et nous, si on avait la possibilité justement de faire ce certificat de décès, en quelques heures, le corps serait parti de la maison et traînerait pas. Moi, j'ai vu des corps des fois traîner jusqu'au lendemain matin, le temps qu'un médecin de SOS médecin passe constater le décès et faire un simple papier pour que les pompes funèbres après puissent emmener le corps.
2: C'est vrai que c'est un métier qu'on peut considérer en tout cas en tension et qui pourtant fait vraiment partie des métiers d'avenir.
1: Tout à fait.
2: Et tu parlais de ton rapport aux étudiants que tu peux recevoir de temps en temps. Comment tu sens la future génération ?
1: Alors la future génération, je la sens quand même motivée, mais on constate également beaucoup d'abandon, d'arrêt de la profession dans l'année qui suit. Parce que je pense que c'est un métier où on a énormément de responsabilités, de plus en plus de responsabilités, sans que les choses suivent derrière, forcément, et que ça soit la reconnaissance ou même les salaires qui restent quand même assez bas malgré les compétences qu'on a, le savoir qu'on a. Parce que mine de rien, on parle d'un diagnostic médical, mais nous, je le vois en libéral, on a toutes les notions de diagnostic infirmier qui est primordial dans la profession. Joannou, par exemple, en tant qu'infirmier libéral, depuis, je dirais, 2 ans, voire un peu plus, il y a ce qu'on appelle les bilans de soins infirmiers, où c'est nous, en lien avec la Sécurité sociale, sur le site Pro, qui réalisons le bilan de dépendance de la personne âgée, donc dans sa globalité, et qui permet d'évaluer le degré de dépendance de la personne.
2: Super. Juste avant de poursuivre, je vais vous proposer une petite pause musicale avec un morceau choisi spécialement par Pauline. On vous laisse découvrir.

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0: De retour dans notre émission avec Pauline qui est là aujourd'hui pour nous parler de son métier d'infirmière. Pour poursuivre Pauline, j'aimerais bien que tu puisses nous emmener avec toi sur une journée type dans ton travail, dans ton aventure d'infirmière. À quoi ressemble une journée avec toi ou même une semaine avec toi ?
2: Alors je vais vous décrire deux journées. Donc tout d'abord une journée en libéral. Donc malheureusement, mais ça on le sait quand on choisit ce métier, on se lève tôt. Donc je me lève environ à 5h et j'arrive sur ma tournée à peu près à 5h45 du matin. Voilà, donc j'ai une liste de patients que j'ai organisée la veille en fonction des horaires, voilà, parce qu'il y a des horaires qu'on doit respecter, par exemple chez des diabétiques qui m'attendent pour manger le matin. Voilà, donc on organise également au niveau du secteur des endroits où les gens habitent. Donc moi c'est très varié, hein, je fais de tout, je passe d'une spécialité à l'autre, d'une personne à l'autre. Donc je fais autant du diabète que du soin de personnes âgées, c'est-à-dire donner une petite douche, donner des médicaments, prendre une petite tension. Je fais également des pansements autant chroniques chez des patients diabétiques ou âgés, des pansements de suivi de chirurgie, parce que les gens, mine de rien, restent de moins en moins à l'hôpital. Donc c'est vrai qu'en libéral, on voit qu'on a de plus en plus de boulot. J'ai également des patients avec des pathologies psychiatriques chez qui je vais donner des médicaments, des bipolaires, des schizophrènes, des dépressifs, où il y a énormément de soins oraux, des soins d'écoute, de contact. Je vais surveiller des chimiothérapies, débrancher des chimiothérapies. C'est très très varié et j'aime bien parce que à part les patients chroniques qu'on a un petit peu tous les jours, moi il y a des gens, ça fait plus de 10 ans que je vais chez eux tous les jours.
0: C'est ce que j'allais dire, il y a peut-être la partie officieuse du projet ou la partie plus informelle ou qui est vraiment le relationnel au quotidien avec ces gens-là,
2: oui.
0: Qui fait partie aussi de ton temps de travail.
2: Oh, oui, et puis c'est quelque chose que j'adore. Il y a des personnes, ils m'ont connue toute jeune, pas mariée, sans enfants. Je les ai connues, moi, comme je leur dis, jeunes, à 80 ans, ils en ont plus de 90 maintenant. Donc c'est vrai que ça crée des liens quand même assez intenses et c'est le genre de patient que j'aime et que je recherchais dans mon métier, le suivi sur le long terme. Et on les accompagne en généralement, leur soin c'est jusqu'au bout à domicile avec une fin de vie à la maison. Donc c'est ce qu'on leur souhaite et ce qu'on essaye de faire au maximum avec un maintien à domicile. Ou alors malheureusement il y en a quelques-uns qui finissent dans des institutions gériatriques. Voilà, donc c'est très varié.
0: Tu fais partie de la famille.
2: Oui. Et puis on passe voilà, d'un patient à l'autre. Donc voilà, comme je disais, caméléon, on s'adapte à un patient à l'autre, aux humeurs des uns et des autres. Je finis en général ma tournée vers 13h-13h30 et c'est fréquent aussi qu'on reparte le soir refaire des soins. L'avantage c'est que on peut concilier un peu les horaires avec notre vie de famille. Moi ce que j'ai fait en étant maman, donc j'ai adapté mes horaires, donc ça c'est l'avantage. Et en hospitalier, c'est totalement différent. C'est un planning établi. Moi, j'ai fait beaucoup de 12 heures. Donc, lever tôt aussi. En général, le service, on prend la relève à 6h30. On finissait du coup vers 19h. On faisait souvent du RAB. Et pareil, c'est une journée. Moi, dans les services où j'ai travaillé, services d'urgence, de pédiatrie, de chirurgie, c'est très, très intense. Moi, ce que j'aime, c'est un métier où on ne voit pas le temps passer, on ne s'ennuie jamais. Mais c'est très physique et ça demande beaucoup de temporisation, c'est-à-dire ça demande beaucoup de self-control, ça nous ramène à beaucoup de choses, ça nous confronte à beaucoup de choses aussi, et il faut savoir en rentrant à la maison laisser le travail, sinon c'est pas tenable.
0: Ok. Et justement, depuis le temps que tu exerces, tu nous parles de tous ces gens que tu as côtoyés, j'imagine que tu as dû vivre de nombreuses scènes mémorables, mais est-ce que tu aurais une anecdote particulière à nous partager ?
2: Alors moi j'ai trois anecdotes, je vais faire courtes, qui m'ont particulièrement marquée, parce que ça fait déjà plus de 14 ans que je fais ce métier-là.
0: La première.
2: Alors, c'est un patient, donc je vais commencer par les moins fun, parce que c'est vrai que c'est un métier, mine de rien, on est confronté à la maladie et malheureusement à la mort fréquemment. Donc j'étais jeune infirmière libérale. C'était un patient à l'époque qui avait pas une trentaine d'années, qui était un tout petit peu plus âgé que moi, qui vivait avec sa maman et sa sœur dans un appartement, et on le suivait pour une fin de vie. Il avait contracté un cancer du poumon en travaillant dans des usines marocaines de peinture, où je pense qu'il avait inhalé pendant des années des vapeurs toxiques. Et donc on savait qu'il était en fin de vie, on savait pas exactement combien de temps il restait. Et j'arrive un soir pendant ma tournée, et je le vois dans les bras de sa maman était en train de lui caresser le visage, etc. Et là je me rends compte qu'il était mort, qu'il était décédé, et que j'allais devoir l'annoncer à sa maman, là, cet instant précis, qu'il tenait dans ses bras et qu'il câlinait. Et c'est pas évident, c'est pas évident, parce qu'on n'est pas forcément formé à ça, les médecins le sont. Non, pas forcément, parce qu'à l'hôpital, c'est quelque chose que le médecin voilà, fait. Et je me rappelle, à ce moment-là, je me dis, là, dans 2 secondes, je vais lui annoncer quelque chose qui va lui changer sa vie à tout jamais. Même si elle est préparée, je pense qu'une maman n'est jamais préparée à ça. Et je me rappellerai toute ma vie des cris qui ont résonné dans cet appartement. Et nous, bah, qui devons gérer et rester stoïques, et qui devons prendre le lead, parce que les gens comptent sur nous, et ça, voilà, on doit faire mettre en place, ben, appeler les pompes funèbres, appeler un médecin, enfin tout ce que dont je parlais dans la première partie. Le deuxième fait marquant, je me rappelle, j'étais à l'hôpital, je prenais une garde dans un service de pédiatrie de nuit, et à la relève, on me dit que il y a une petite fille, elle avait, je me rappelle, 12 ans, qui venait de se réveiller d'un coma, donc elle venait d'arriver dans le service. Et elle venait de rencontrer l'équipe psychologique qui voulait lui annoncer qu'elle était la seule survivante de l'accident de voiture, voilà, qu'il avait mise dans le coma. Et du coup, son papa, sa maman et son frère étaient décédés. Donc, qu'elle était la seule survivante et qu'elle était surtout tétraplégique. Et je me rappelle de cette nuit où j'ai beaucoup couvé cette petite fille qui ne faisait que pleurer, pleurer, pleurer. Et c'est très, très marquant aussi. Et l'anecdote un peu plus mignonnette, je dirais, j'ai travaillé dans un service d'EHPAD où, en poussant la porte d'un petit papy très très très discret, en discutant avec lui, en s'intéressant un peu à son intérieur, il s'avère que c'était un très grand résistant lyonnais qui a œuvré auprès de Jean Moulin, principalement à l'époque, et qui m'a raconté l'anecdote d'une magnifique histoire d'amour avec sa femme. Ils s'étaient rencontrés pendant la résistance, où c'était une jeune fille de 17 ans, ils avaient quand même un bon écart d'âge.

0: quelque chose que vous utilisez quand vous êtes infirmier, il y a un mot typique qui ressort fréquemment. Alors, t'en aurais un à nous donner ?
1: Je pense qu'il est utilisé certainement dans d'autres métiers, mais nous, on le voit souvent dans notre relève. Et on adore voir ça, c'est RAS. Rien n'est signalé. Ça veut dire que
0: c'est
1: tout va bien.
0: C'est une bonne
1: nouvelle. C'est une bonne nouvelle. Il n'y a pas de problématique à gérer.
0: RAS.
1: Voilà,
0: parfait.
1: Tout le monde se porte bien.
0: C'est vrai que tu nous as parlé de ton envie d'être sage-femme initialement. Et c'est vrai que je voulais te demander si tu, dans ta prochaine vie, quel métier tu penses que tu aurais aimé faire ? C'est sage-femme toujours ou...
1: Oui, je pense que c'est toujours sage-femme. Et j'aurais pu garder ce lien-là, mais je me dis que des fois, le destin a fait que je ne sois pas sage-femme. Je n'ai jamais eu mes tirages au sort et je voulais parler d'une petite anecdote où la dernière année où j'ai passé ce tirage au sort, je crois pour la 4e ou 5e fois, en discutant avec une nana de ma promo qui venait également, on avait fini notre cursus infirmier, on était dans la file d'attente avec pour attribuer des numéros et dans la file d'attente, j'ai sans faire exprès interchanger ma place avec cette fille qui a été tirée au sort. Alors que là, à la base, c'était censé être mon numéro. Donc je me suis dit, il y a trop de signes qui m'ont fait qu'il ne fallait pas que je fasse ce métier-là. Et peut-être que j'ai été destinée, vouée à être infirmière dans un métier dans lequel je m'épanouis vraiment. J'avais même hésité à rester plus longtemps en Belgique pour faire une spécialité d'infirmière pédiatrique qui correspond à puéricultrice en France ou IBOD pour pouvoir bosser dans des blocs de césarienne ou dans la maternité. Mais voilà, j'ai pris un chemin différent. Des fois, le destin
0: c'est bien.
1: Conduit ailleurs.
0: Il faut croire aux bonnes
1: Exactement.
0: Synchronicités de la vie. Et avant de nous quitter, Pauline, je te voulais te proposer, de faire une sorte de petit portrait chinois rapide de ton métier. C'est parti ?
1: C'est parti.
0: Alors, si une infirmière était une couleur ?
1: J'aurais envie de dire le blanc, mais c'est trop basique. Et je vais dire le vert, qui est ma couleur préférée, parce que c'est la couleur de l'espoir.
0: Très bien. Et si une infirmière était un vêtement ?
1: Des baskets. Des très très bonnes baskets parce qu'on a très mal aux jambes et très très mal aux pieds. On fait que courir toute la journée. Pour les gens hyperactifs, foncez, c'est un métier, ça va vous claquer.
0: Si une infirmière était une chanson.
1: Résiste. Prouve que tu existes.
0: Une fleur.
1: Alors, pour la blague, je voudrais dire des chrysanthèmes, mais non. Non, je vais dire la pivoine parce que j'aime bien, c'est rond, c'est beau. Je sais pas, ça m'inspire.
0: Et pour terminer, si un ou une infirmière était une devise ?
1: L'espoir fait vivre.
0: Parfait, merci Pauline, c'était super.
1: Avec plaisir.
0: En tout cas, si vous cherchez à vous orienter ou à vous réorienter, vous l'aurez compris, on ne peut que vous encourager à rejoindre la belle équipe des soignants. N'hésitez pas surtout, et puis une douce pensée justement aux membres de ma famille qui font partie de cette famille-là. C'était Tu fais quoi dans la vie ? Et à très vite pour un prochain Focus Métier.
1: Merci, au revoir.
0: Au revoir Pauline.
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0: Et tu fais quoi dans la vie ?

Ouais, une émission qui allait vachement bien présentée par Léonard Michalon. Gone, gone, nous dit le colonel. Bienvenue dans le super son des 60s, le meilleur de la plus belle des décennies, vachement en vinyle et presque en direct avec au programme ce jour Solomon Burke, Tony Rivers and the Castaways, Mariani. Alors Mariani, ça va faire du bruit. Les excellents Tina et Ike Turner et puis le non moins excellent Hugo Frey. Et on va commencer bien entendu par notre duo fille-garçon. Et là, j'ai nommé un duo américain, The Carpenters. On les connaît un peu moins en Europe qu'aux États-Unis parce qu'ils ont fait leur carrière là-bas dans un goût folk pop matinée des easy listening assez discrète. Un frère et une sœur, mais oui, il y avait Karen qui chantait et jouait de la batterie aussi, excellente batteuse. Et puis Richard, son frère, premier album en 1969. C'est de là que vient le morceau que l'on va écouter, Get Together. Et puis le groupe s'arrêtera en 1983 avec la mort de Karen, victime de crise à répétition d'anorexie. Alors c'est sûr qu'en pleine période punk, hard rock, tout le monde les a moqués, les Carpenters, avec leur tête de premier de la classe. Et pourtant, quelles harmonies vocales, les seules d'ailleurs que peuvent faire véritablement ressentir une fratrie. Et il faudrait là réécouter les Bee Gees et leurs compositions, c'est lumineux.

changé complètement de style et complètement d'époque. Nous voilà en 1956, bah pourquoi pas, avec une pionnière, Big Maybelline, qui a ouvert la voie à bien d'autres femmes dans les années 60 dans le goût funk soul, dont Tina Turner, bien entendu, dont on parlera tout à l'heure. Mabel Louise Smith, de son vrai nom, chanteuse de blues, carrière commencée en 1952 avec un premier single. Auparavant, elle était chanteuse dans The International Sweethearts of Rhythm, un groupe de 20 choristes que des femmes et qui faisaient dans le goût swing jazz. Elles ont fait énormément de tournées aux États-Unis jusqu'à l'Apollo Theater de New York, bah oui, l'immense salle. Et puis en 55, Big Mabel a sorti Oulotola Shaking Going On. Voilà un titre qui a été repris, un vrai classique, plusieurs fois dans les années 60 et qui a été produit à l'époque par un débutant, un type complètement inconnu, Quincy Jones, mais oui, futur producteur de Michael Jackson.

le surnom de Big qui a été donné donc à Maybelle, et en fonction de sa voix, de sa très grosse voix bien entendu. On va rester dans le même goût, funk soul, est monté en 1961 avec Ernie K. Dowe, et ce morceau A Certain Girl, écrit par Naomi Neville, qui n'est autre que Alan Toussaint, et qui ici a pris le prénom de sa mère, bah oui, pourquoi pas, pour signer ce morceau. Alors, on le connaît, Alan Toussaint, c'est lui qui a composé Pain in My Heart, chanté par Otis Redding, et puis The Fortune Teller, repris par les Stones. Quant à notre Ernie K. Dowe, de son vrai nom Ernest Cador, mais oui, il a eu une carrière express au début des années 60 et a fini comme animateur et chanteur dans des shows à la radio, où il se mettait en scène avec des hurlements, des mots inventés, et il se donnait aussi des surnoms, The Emperor of the Universe, rien que ça. Et puis ensuite, à sa mort, eh bien c'est sa femme qui a repris le flambeau en faisant le show dans un club de la Nouvelle-Orléans devant la statue grandeur nature de son mari. C'est beau, la modestie.

allait faire un petit tour en Angleterre et si on était là avec un titre A Certain Girl. On va rester dans les histoires de filles avec Jimmy Winston and This Reflections. 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Et visiblement, Jimmy n'a pas du tout l'intention qu'on lui pique sa copine. Ils étaient cinq garçons dans ce groupe qui n'aura sorti qu'un single en 66, produit par Glyn Jones. On est du côté de la maison Decca. Pas mal de concerts visiblement en Angleterre, mais ça n'aura pas suffi. Si vous voulez vous procurer le pressage original de ce single, il faudra débourser aux alentours de 500 euros. Concernant le groupe, bah, hélas, je n'ai rien retrouvé.

rester une fois encore en Angleterre avec un groupe à leader. Bah tiens, Tony Rivers and the Castaways, Mr. Sun. 10 musiciens se sont succédés dans ce groupe qui aura eu un succès posthume grâce à des compilations dans les années 90-2000, 6 années d'existence entre 63 et 68. Et puis, je les ai retrouvés. Alors là, on trouve des renseignements sur eux, et notamment sur l'excellent site Garage Hangover, où celui qui tient le site, justement, avait fait appel en demandant à tous les gens qui passaient sur la page, est-ce que vous avez quelque chose concernant Tony Rivers and the Castaways? Et là, il y a eu une foule de renseignements qui sont arrivés, des photos, des articles de journaux, des témoignages. On sait qu'ils venaient de Dagenham, donc en Angleterre, qu'ils ont réalisé plus de 200 concerts, dont un à la caverne de Liverpool, et puis ces commentaires de gens qui, voilà, ont posté, mais il en manque, moi je les ai vus à Glasgow, moi je les ai vus à Birmingham. Il y en a même un qui nous dit, il y a un film qui a été tourné sur eux en 1964, pas de chance, il est muet, oui, alors c'est un peu embêtant pour un groupe de musique. Et puis ce dernier commentaire qui m'a beaucoup amusé, moi je connaissais bien Brian Talbot qui jouait de la batterie dans ce groupe, quand il avait 16 ans, il jouait du trombone pour l'armée du salut.

partir aux États-Unis avec un classique qui a été repris nombre de fois dans les années 60, Down in the Valley, mais le premier enregistrement, c'est celui de Solomon Burke en 1962. On trouve Bert Burns et Jerry Wexler à la supervision, mais oui, nous sommes sur la maison, dans la maison atlantique. Solomon Burke, c'est l'homme de tous les chiffres et de tous les excès. Il aura eu 21 enfants, 35 petits-enfants, il aura fait 38 albums, et à sa mort, il pesait 156 kilos, rien que ça. Et voilà, un gros type, enfin, un type assez étonnant dans ses activités aussi, puisqu'il était entrepreneur. Il possédait une chambre funéraire, ça c'est assez étonnant, deux drugstores et une fabrique de pop-corn à Philadelphie. Et puis, il avait monté sa propre entreprise pour vendre des sandwichs et des boissons lors de ses concerts. Et bien entendu, c'est lui qui devait nourrir aussi les techniciens et les musiciens. Et un jour qu'il faisait un concert, il y avait Sam and Dave, le fameux duo de Soul, en première partie. Et puis ensuite, Sam et va donc dîner pendant que Solomon Burke fait son tour de chant. Et on lui sert une pauvre toute petite part dans son assiette. Et à la fin du concert de Solomon Burke, il va le voir et lui dit « Non, ça pèse pas lourd quand même ton affaire. On dirait une part pour un gamin. » Et Solomon Burke lui a répliqué « Bah, écoute, c'est à prendre ou à laisser. »

va changer de style et changer d'époque. Nous sommes en 1970 avec ce groupe Mariani Rebirth Day, un groupe qui n'aura existé qu'une année, rock psyché complètement à fond, sous influence Led Zeppelin. Un album donc sorti en 1970, pressé à 100 exemplaires, absolument introuvable. Si, en fait, il y en a un exemplaire en vente sur le site Discogs, si ça vous intéresse, c'est 1100 €. Oui, oui, 1100 €. Comme quoi, ça dépasse l'entendement. Heureusement, depuis, il y a eu des repressages et des numérisations de cet album, dont le leader était donc le leader de ce groupe, Vince Mariani, le batteur. Groupe qui venait d'Austin, au Texas, dont on ne sait pas grand-chose de, si ce n'est que l'album a été pressé sur le label Sonobeat, le même que celui de Johnny Winter.

arrivons à la mi-temps de cette émission et c'est le moment de retrouver notre rubrique 60s 2020. Et c'est au tour des garçons avec Olivier Rocabois, dont l'album sorti en 2021, chanté en anglais, a reçu des critiques particulièrement éloquentes. Et pourtant, ce garçon a connu pas mal de galères. Oui, il vient de Rennes, il a participé à pas mal de groupes sans vraiment rencontrer le succès. Et il décide de partir en solo à 50 ans. Et voilà. Et donc, comme il a pas de sous, il fait un financement participatif. Il reçoit suffisamment d'argent pour pouvoir faire son album. Et là, franchement, c'est lumineux, c'est sublime. Inspiré directement par Brian Wilson, le chanteur des Beach Boys, et par Bowie. D'ailleurs, la voix d'Olivier Rocabois ressemble à celle de David Bowie. L'album s'appelle Olivier Rocabois Goes Too Far. Et comme il le déclare lui-même, j'aurais pu rester un énième Brian Wilson du dimanche qui joue du piano de location dans un appartement de témoin. C'est bien d'avoir de l'autodérision. Là, on va se rendre compte que ce garçon a bien plus que ça. The Coming of Spring.

Le garçon s'appelle Olivier Rocabois et le morceau The Coming of Spring. On va repartir du côté de l'Angleterre avec Rodney Beavis. Je ne sais pas trop si je prononce bien son nom. Mermaid qui apparaît en face B d'un single sorti en 1970. Assez élégant aussi. En face A, on trouve Dear Mother Love Albert. Alors pour ceux qui ont vécu en Angleterre à cette époque-là, c'est l'extrait d'une série britannique dans laquelle le fameux Rodney a débuté. Il a joué, oui, il a pas mal tourné pour la BBC et puis il a poussé la chansonnette comme ça en 1970. En 2013, on le retrouve dans une pièce où il joue le rôle du maréchal Pétain. Ça s'appelle The Instant of Truth de Peter Ustinov. Et puis donc voilà, il aura une carrière d'acteur en sous-marin et lui aussi fait preuve de beaucoup d'autodérision, mais à la britannique. Et il a écrit son autobiographie An Audience with Rodney Beavis, who, littéralement un public avec Rodney Beavis, qui ça ?

0: faire à nouveau le grand écart jusqu'en 1954. Allez, bah pourquoi pas, avec ce morceau Your Hands So Such a Match, qui très franchement aurait pu être enregistré au début des années 60, morceau de Rhythm and Blues. Et si on disait tout à l'heure de Big Maybelle qu'elle avait une grosse voix, eh bien Blanche Thomas, que l'on va écouter là, a une voix particulièrement grave hein, pour une femme. Elle a commencé à la Nouvelle-Orléans, hein, toujours un petit peu dans le gospel. Elle a chanté, elle a commencé à chanter au début des années 30, passant d'un club à l'autre sur Bourbon Street. Et puis elle a rencontré le succès, festival de jazz. Ensuite on l'a vu au Carnegie Hall, au Hollywood Bowl. Elle a tourné sur des bases américaines, succès oui essentiellement américain. Très peu d'enregistrements, et celui-ci vaut le coup.
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rester aux États-Unis, toujours dans le rhythm and blues et la soul avec le duo Ike et Tina Turner, Fall in Love. Bah oui, ce qui aura été quasiment de meilleur dans ce style de musique pendant 15 ans pour le monde entier avant la carrière solo stratosphérique de Tina Turner. Je vous conseille son concert d'Amsterdam en 1996, une performance XXL. Là, on est au tout début, voilà, en 1961, extrait de l'album The Soul of Ike and Tina. C'est Ike, bien sûr, qui a écrit la quasi-totalité des morceaux. C'est lui qui est à la guitare. Et puis, on a déjà la voix de Tina Turner qui explose tous les micros. Oh

on a été gâtés durant cette émission avec les voix de filles qui défoncent les micros. Allez, on va faire, on va revenir. Tiens, la maison mère en Angleterre via la Suède avec The DJs, Black Eyed Woman, une femme aux yeux noirs. Groupe de garage mode qui aura enregistré ce titre sur le label Polydor en 1965. Et ben, c'est les garçons, les quatre garçons du groupe qui l'ont écrit et composé. Groupe fondé en 62 à Londres sous le nom de Johnny Valance and the DJs. Et puis en 63, ils partent en tournée en Scandinavie, notamment en Suède. Ils devaient y rester 2 mois et ils vont y rester 5 ans. Bah oui, pas mal de succès pour eux dans ce pays. Johnny Valance, qui est donc le chanteur, s'y mariera. Il aura même un enfant avant de se dire, bon, on va peut-être rester sérieux. On va rentrer en Angleterre. Ça les empêchera pas d'enregistrer 2 albums en 66-67 avec pas mal de reprises à fond la caisse. In the Midnight Hour, Fever, Long Tall Shorty et puis donc ce morceau. Galade.

a traversé la Manche et nous voilà en France. Il n'est jamais cité parmi les plus grands, toujours après, toujours un peu dans l'ombre, dans le coin. Et pourtant, Hugo Frey, c'est magnifique. C'est un immense artiste. Il apparaît sur cette affreuse photo de Jean-Marie Perrier au milieu des yéyés. Bah oui, il a déjà 35 ans à l'époque. Lui, c'est pas du tout ça. Lui, c'est un amateur de folk, admirateur de Dylan, qu'il va rencontrer d'ailleurs et qu'il va populariser en France en reprenant ses chansons en français. Les traductions sont le plus souvent assurées par Pierre Delanoë. Alors on sait les catastrophes des reprises françaises dans les années 60. Ici, c'est le contraire. Tout est magnifié. Et puis, la voix sublime d'Hugo Frey sur La Fille du Nord.

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1: C'était Hugo Frey. Merci. Le Super Son, bah, c'est presque fini. On va donc se quitter avec notre rubrique « Ils ont commencé discrètement ». Nous sommes un groupe britannique de quatre garçons. Notre style a été souvent qualifié de « maximum rhythm and blues ». Nous sommes des précurseurs du punk, du hard rock. Franchement, on vaut autant que les Stones ou que Led Zeppelin. Bon, ça c'est vrai. Notre influence a été mondiale. D'ailleurs, on a fait partie de la British Invasion. On a fait des albums avec des styles un petit peu différents, albums concept avec fausse publicité, rock psyché, opéra rock. Il s'appelait Tommy. Alors, je pense que ça c'est clair pour vous. On a des titres phares, bien entendu, que l'on joue toujours en concert, même s'il y en a deux sur les quatre qui sont morts. My Generation, Substitute, Who Are You. Notre live à Leeds en 1969 est resté une référence. Et puis on est aussi connu pour notre batteur qui a révolutionné le genre. Il s'appelait Keith Moon. Nous sommes les Who, bien entendu. On va les retrouver trouvé là en 1964, premier enregistrement sous le nom des High Numbers, littéralement en français les classieux, I'm the Face. Allez, en attendant de nous retrouver, portez-vous bien et surtout faites gaffe au rock'n'roll.

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4: Auditeurs de Calade Radio, bonjour, vous écoutez à 23 pas du mystère, votre émission mensuelle consacrée au polar et à la science-fiction. Et nous sommes au mois de juin, ce mois où l'été va nous tomber dessus avec ses chaleurs terribles qu'on a déjà un petit peu expérimentées au mois de mai. Ceci dit, donc c'est notre petit lancement de saison étant terminé, voilà. On dit bonjour à Miss Lemon. Bonjour Miss Lemon.
5: Bonjour, je ne sais pas si c'est Guy Patrick ou bien Monsieur Météo.
4: Météo. Ouais, voilà.
5: Seigneur Météo.
4: C'est comme ça. Seigneur Météo Patrick. Ah, c'est pas mal ça. Bon, allez, laissons la parole au maître de ces lieux, Maître Jérôme, qui va nous dire de quoi nous allons parler aujourd'hui.
6: Eh bien, bienvenue déjà à 23 pas du mystère. Donc, je vais vous présenter le programme sans trop dévoiler.
4: Le suspense va durer jusqu'à la dernière seconde, c'est comme ça.
6: D'exercice d'équilibriste. Eh bien, nous allons consacrer une grande partie de l'émission à la boxe.
4: Ah bon ?
6: D'abord, en nous rendant en Angleterre, à l'époque victorienne, où nous assisterons aux transformations des combats de boxe à travers quelques nouvelles d'un grand auteur dont nous avons souvent parlé dans cette émission. Un petit point. Ah, et à travers également un roman historique paru, lui, en 1970. Ensuite, nous irons à Paris dans les années 1950, où Miss Lemon a fait la connaissance d'Américains expatriés. Elle nous expliquera
5: tout
6: ça. Et un troisième round permettra à notre chroniqueur BD, Frédéric Prieux. Si vous vous souvenez, nous l'avons déjà invité lors de notre émission sur la francophonie, et il nous fait l'amitié de revenir aujourd'hui. Il viendra nous présenter plusieurs BD ayant pour cadre le monde de la boxe.
4: Formidable.
6: Et ensuite, hors compétition, Geek Patrick
4: évidemment,
5: comme toujours,
6: fera un hommage à un grand écrivain états-unien décédé il y a quelques semaines.
4: Un de mes héros,
6: et
4: c'est vrai.
6: Qui était, alors je vous donne juste un indice, qui était un admirateur de John Keats.
4: Ouais, ouais, pas facile l'indice, là je pense que vous n'avez pas trouvé.
5: Je sais pas si l'indice est plus facile que...
4: Pas évident l'indice. Ouais.
6: Voilà, c'est parti pour une petite heure à 23 pas du mystère.
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6: Comme je vous l'annonçais, nous allons parler de boxe, mais pas de n'importe quelle boxe. Nous allons parler du London Prize Ring. Ça vous embouche un coin.
4: Ok, hein. Ouais, moi, n'y connais rien en boxe. Voilà. Hein, donc, tu peux nous dire ce que tu veux, je vais te dire ok.
6: D'accord. Alors, on va commencer par un tout petit historique.
4: C'est de la boxe anglaise, alors
6: Oui, mais un peu
4: oui,
6: particulière.
4: D'accord.
6: On va voir ça en détail.
4: D'accord.
6: Donc, petit historique pour débuter, une petite mise en bouche. Se battre avec ses poings, c'est bien sûr une technique employée sûrement depuis les débuts de l'humanité.
4: Ouais, totalement.
6: Avant qu'on invente des armes pour se battre comme des civilisés. Se battre avec nos poings, simplement. Et dès l'Antiquité, on a cherché à codifier la pratique de ce combat. Les Grecs, notamment, pratiquaient une forme de combat qui s'appelle le pugilat.
4: Donc
6: vous avez sans doute entendu
4: pugilat,
6: parler.
4: Ah oui,
6: qui était
4: sûr.
6: Un combat à poings nus, qui était quand même protégé par des lanières de cuir, et qu'on donnait en spectacle dans des amphithéâtres.
4: Mm-hmm.
6: Alors, les règles, si on peut dire, il n'y avait pas de limite de temps, pas de pause. Pas de reprise.
5: C'est épuisement, donc.
6: Et ça se terminait effectivement soit par l'abandon d'un des participants, soit par KO. Mais on disait pas KO à l'époque,
5: dans le reste antique.
6: Je ne sais pas comment ils disaient ça.
5: Ça ne semble ni grec ni latin, donc ça ne doit pas être ça.
6: Voilà.
4: Si des érudits connaissent le terme, n'hésitez pas.
6: À l'époque moderne, quand on parle de boxe, eh bien, on va penser généralement à la boxe dite anglaise,
4: oui, c'est ça.
6: Comme tu l'as dit, Patrick. Eh bien, les règles de cette boxe sont relativement récentes, en fait. Elles ont été élaborées en 1865
4: par
6: un sportif qui s'appelle John Graham Chambers, dont la postérité n'a pas vraiment retenu le nom. Mais elles ont été publiées 2 ans après, 1867, sous le nom de règles du marquis de Queensberry.
5: Ah, ça sonne mieux déjà.
4: Bah oui, tout de suite.
6: Donc un aristocrate s'est emparé de ça. Alors, cette forme codifiée va progressivement, dans les années qui suivent, remplacer une pratique antérieure de la boxe, qui est la boxe à points nus. D'accord. Parce que les règles du marquet de Queensberry vont introduire une différence fondamentale entre ce qui se pratiquait jusqu'alors et cette nouvelle forme de boxe. Elle va rendre le port obligatoire de gants de boxe.
4: Ok, voilà. Donc la boxe moderne se caractérise par le fait qu'on porte des gants.
6: Notamment. Je clôt ma petite introduction et j'en viens à la littérature qui va nous parler de cette boxe. Eh bien, on a d'abord un grand écrivain anglais de la fin du 19e siècle qui a traité dans une partie moins connue de son œuvre, qu'on va peut-être découvrir, de l'émergence de cette nouvelle forme de boxe, c'est Arthur Conan Doyle.
4: Ah oui, voilà. D'accord.
6: Parce qu'il a écrit plusieurs textes sur la boxe, un roman d'abord, qui s'appelle Rodney Stone, en 1896, dont le personnage principal devient ami avec le neveu d'un forgeron qui a été un célèbre boxeur. Et le neveu veut suivre les traces de son oncle. Et dans ce roman, on va évoquer plusieurs boxeurs célèbres de l'époque de la boxe à points nus. Je vous invite à redécouvrir ce roman.
4: Je rappelle aux auditeurs que Arthur Conan Doyle, c'est le papa de...
5: Je ne sais pas.
4: Allez, on se réveille. Sherlock Holmes.
5: Pas de la boxe, mais je rigole.
4: Sherlock Holmes.
6: Alors, un peu plus tard, à partir de 1898 et jusqu'à 1921, le même Conan Doyle va écrire une demi-douzaine de contes du ring, Tales of the Ring, qui paraissent dans le Strand Magazine, bien sûr, où paraissait Sherlock Holmes, et d'autres revues. Histoire qui raconte l'émergence de la boxe moderne.
4: Ah, intéressant.
6: Du coup, elle se situe de manière un peu antérieure à l'époque où elles sont écrites et publiées. Alors, je vais vous en parler de deux en particulier. La première nouvelle s'appelle Le Maître de Croxley, dans laquelle un jeune étudiant en médecine accepte, pour financer ses études, de combattre un champion local dans la région minière où il travaille.
4: Wow. Alors, mauvaise idée.
5: Il est drôlement courageux.
4: Ouais, moi, j'aurais pas eu ce courage.
6: Ce combat est arbitré par un arbitre qui est venu spécialement de Londres. Notamment, il vient s'assurer que les combattants portent des gants réglementaires. Et on a une précision, ces gants doivent peser 2 onces. Alors, sachant qu'une once est égale à entre 25 et 30 grammes.
4: On va te faire confiance, là.
6: Donc, ce sont des gants, en fait, extrêmement légers.
4: C'est hyper léger, je ne sais pas s'ils protègent grand chose.
6: 50-60 grammes qui protègent, mais qui ont loin d'avoir l'épaisseur des gants de boxe
4: qu'on connaît
6: actuellement.
5: Des gants de jardin, maintenant, pour ce poids-là.
6: Il énonce également les règles que doivent respecter le combat. 20 reprises de 3 minutes, avec 1 minute de repos entre les rounds, et les règles de Queensberry, dont on a parlé tout à l'heure. Lors des pauses, on voit les soigneurs qui vont faire boire un peu de cognac au jeune boxeur pour le ravigorer.
4: On est d'accord que dès l'origine, dès la version antécédente de la boxe, les pieds et les coups de pied n'étaient pas autorisés.
6: Ah non, on va voir ça, c'était justement...
4: Ah bon, ok, je spoil.
6: Justement, c'était pas de la boxe...
4: Patrick qui spoil comme d'hab.
6: C'était pas de la boxe en vrai, non, mais
4: d'accord.
6: C'est une bonne question.
5: C'est une très bonne question.
6: Je vais y répondre bientôt, à travers le roman que j'ai annoncé.
4: D'accord.
6: Alors... Simplement pour vous fixer les choses, la durée des matchs, on a annoncé 20 reprises de 3 minutes avec 1 minute de repos. Actuellement, les matchs professionnels de haut niveau, ce sont des rounds toujours de 3 minutes. Il y a toujours 1 minute de repos, de pause.
4: Donc ça n'a pas tant changé
6: les rounds, là on est identique. Mais le nombre de rounds va varier entre 6 et 12 rounds.
4: D'accord.
6: 2-3 minutes.
4: Dans la boxe moderne, tu veux dire?
6: Dans la boxe contemporaine, là.
4: C'est marrant, j'avais en tête que ça durait 15 rounds. Non, je dis une bêtise alors.
6: Non, c'est 12 rounds maximum.
4: D'accord.
6: 10 maximum pour les femmes.
4: D'accord.
6: Qui sont bien sûr plus faibles que les
4: fragiles.
5: Il y a peut-être moins qu'on veut se battre. C'est plus alléchant.
6: Ce qui fait qu'un combat dure en moyenne 45 minutes.
4: Ok.
6: Un combat de boxe actuel. Seconde nouvelle de Conan Doyle, qui s'appelle La Brute de Brocas Court. C'est là que ça va se corser. Je cite, donc l'histoire se déroule en 1878. Et voici ce que nous dit le narrateur. L'ère des salles réservées et des combats légaux avec gants ne s'était pas encore ouverte. Et la pratique de la boxe se trouvait dans une situation équivoque. Il était impossible de la régulariser comme de l'interdire, car rien ne plaisait davantage à l'anglais moyen. Il y avait donc des matchs clandestins dans des écuries ou des granges, des séjours hâtifs en France, des rencontres à l'aube dans les endroits déserts et quantité d'aventures à la sauvette. Il ne se livrait plus de combats honnêtes et le premier truqueur venu pouvait se proclamer champion. dans quel contexte on se situe dans cette nouvelle. Donc, La Brute de Brocas-Comte, c'est à la fois une histoire de boxe et de fantômes. Hein, il y a une grande tradition d'histoire de fantômes anglais dans laquelle s'inscrit ici Conan Doyle. Donc, dans cette histoire, brièvement, on a un jeune boxeur qui doit affronter un homme plus âgé qui le défie un soir au tournant d'une route. Et ce boxeur, qui est la brute de Brocas-Comte, ne combat pas selon les règles de Queensberry, mais selon les règles de la boxe de Londres, qui autorise les saisies et les projections.
4: Hein,
6: donc c'était en fait un boxeur d'un autre temps.
4: Les anciennes règles
6: qui ont été supplantées par la boxe selon le marquis de Queensberry. Alors cette boxe de Londres, London Prize Ring en anglais, eh bien, on a des témoignages en fait de combats de boxe à partir du XVIIIe siècle en Angleterre. Probablement qu'il y en avait avant, mais on n'a pas de témoignages. Et en 1743, on a une première série de règles établie par un boxeur. S'appelle John Broughton. Un siècle plus tard, en 1838, il y a une série de 29 règles promulguées par une association, l'Association anglaise des pugilistes. qui énonce donc des règles dites du London Prize Ring, qui seront révisées en 1853 et 1866. Alors, je ne vais pas vous énumérer toutes ces règles, parce qu'il y en a une flopée. J'en ai simplement sélectionné quelques-unes pour simplement remarquer qu'elles interdisent beaucoup de choses.
4: Ouais.
6: Et ce qu'elles interdisent va nous en dire long
4: sur ce qui était autorisé avant.
5: Sur
6: ce qui se pratiquait avant cette boxe.
5: Voilà.
6: Qui déjà, on le verra dans le roman tout à l'heure, est assez brutal. Mais là, on est encore avant le London Prize Ring. Donc, une petite sélection d'interdictions. Interdit de donner des coups de tête.
4: Petit coup de boule en passant, ça fait pas de mal.
6: Interdit de frapper un adversaire au sol ou de se jeter sur lui.
4: D'accord.
6: C'est pas bien.
4: Contrairement à ce que font les catcheurs.
6: Interdit de frapper en dessous de la ceinture.
4: Ah.
6: Interdit d'écorcher ou de griffer avec les ongles.
4: Oui, parce que c'est un point nu, donc pourquoi pas.
6: Interdit de mordre. Interdit d'étrangler ou de suffoquer son adversaire en le bloquant avec les cordes du ring.
4: Ah oui.
6: Voilà.
4: Oui, alors ça aussi, les catcheurs sont assez forts.
6: Donc déjà, tout ça, à l'époque, vient d'être interdit. Donc ça veut dire que tout ça a été pratiqué avant le London Prize Ring.
5: Alors ce qui est très intéressant, c'est qu'il y a une partie de ces interdits qui, de mémoire, se pratiquaient autrefois dans les collèges. Là, je me rappelle les garçons, j'ai quand même des témoignages, et bon, bah, pas
4: même
5: les cordes du ring, mais il y a quand même des choses où c'était, c'était quand même interdit, mais ça se pratiquait au collège.
6: Ouais, mais là, il n'y avait pas de règles.
5: Non, c'est vrai, c'était un petit peu...
6: Tout était bon. Alors, je vais vous inviter à découvrir en plus en détail cette boxe à points nus, le London Prize Ring, à travers un roman d'une série écrite par un romancier anglais qui s'appelle Peter Lovesey. La série, c'est Le Sergent Cribb. Et le roman que j'ai sélectionné pour vous en parler, c'est le second de la série qui s'appelle, en anglais, The Detective Wore Silk Drawers, c'est-à-dire le détective portait, non pas des tiroirs en soie, mais des shorts en soie.
4: Drawers, c'est shorts.
6: Drawers, oui.
4: D'accord,
6: c'est des shorts. Alors, cette série du Sergent Cribb, pour vous la situer, ce sont 8 titres parus entre 1970 et 1978, dont seulement 6 ont été traduits en français. On a abandonné la série sur la fin. Elle se déroule dans l'Angleterre victorienne à partir de 1879. Et notre protagoniste, Cribb, c'est un homme de belle prestance qui travaille à Scotland Yard, au CID, le fameux CID, donc le département d'investigation criminelle, qui a été juste fondé en avril 1878. Et il est assisté par un agent, un constable, qui s'appelle Thackeray, qui est un homme un peu plus âgé et qui lui sert de souffre-douleur. On a, quand on lit cette série, en fait, la sympathie du lecteur va plutôt à l'agent Thackeray qu'au sergent Cribb,
5: oui,
6: qui est parfois assez impitoyable. Et je trouve que leur relation évoque celle plus tardive entre Morse et le sergent Lewis dans la série de Colin Dexter.
4: Que je ne connais absolument pas. C'est quoi cette série?
6: C'est une série de romans qui ensuite a été adaptée en série télévisée des années 80, qui est assez célèbre, qui se déroule à Oxford.
4: Ah bon?
6: Et où on a un chef inspecteur, Morse.
4: Quel type? sous-titre de la série, c'était quoi? Morse.
6: C'est Morse, inspecteur Morse.
4: Ah oui, Morse, comme le Morse, comme la langue. Ouais, M-O-R-S.
6: Voilà.
4: Oui, ça me revient.
6: Et qui a aussi
4: un souffre-douleur.
6: Oui, un souffre-douleur qui est assez dédaigneux.
5: Oui, ça se finit quand même toujours au pub, alors. Bon, il le fait payer, certes.
4: Les Anglais, ça se finit toujours au pub.
6: Et donc, la relation entre Cribb et Thackeray est assez similaire.
4: D'accord.
6: Cribb, en plus, a un supérieur, l'inspecteur Jowett, qui est incompétent.
4: Ah bah, comme tous les supérieurs dans les polars.
6: Et qui n'a pris cigare, et pas que dans les polars. Mais
4: oui, ça, exact.
6: Notre situation. Comme pour Morse, il y a une série télévisée produite par Granada Television qui a été diffusée entre 1979 et 1981, qui est
4: D'accord.
6: assez bien faite, que vous pouvez trouver en fouinant sur Internet. Alors, les intrigues de la série, elles tournent autour des loisirs de la société victorienne. Les deux premiers, je vous l'ai dit, se déroulent dans les milieux sportifs parce que le romancier Peter Lovesay a débuté en fait comme journaliste sportif.
4: D'accord.
6: Il a fait de l'histoire du sport, donc il a mis à profit les articles qu'il avait écrits pour démarrer cette série. Donc le premier, c'est un championnat de marche en salle. Bon, je vous reparlerai peut-être un jour, qui est assez intéressant.
4: Ça me fait rire. Le championnat de marche en salle.
6: Le second, c'est celui dont je vais vous parler, des combats de boxe illégaux. Ensuite, la série va explorer le monde du musical, les loisirs de bord de mer, le spiritisme. Donc, on fait un petit
4: un
6: retour
4: fin 19e,
6: à Conan
4: très
6: Doyle,
4: populaire.
6: En plus. On retourne sur Conan Doyle. Et il y a un épisode très intéressant qui nous emmène canoter sur la Tamise.
5: Ah oui,
4: d'accord.
6: Et qui est un clin d'œil au célèbre roman d'un homonyme, d'ailleurs, Jerome K. Jerome. Et c'est Trois hommes dans un bateau.
5: Mais bien sûr.
6: Qui est paru en 1889. Et le roman de la série Sergent Cribb est assez drôle parce qu'en fait, le sergent et son agent se retrouve sur la Tamise à la poursuite de trois criminels accompagnés d'un chien, comme les héros du roman de Jérôme, et qui suivent exactement le même itinéraire que les personnages du roman. Et donc, ce qui donne lieu à beaucoup de quiproquos et à de scènes humoristiques quand les policiers vont demander aux gens « Est-ce que vous n'avez pas vu passer trois hommes et un chien ?»
4: Ok, donc pour bien apprécier, il faut avoir lu avant le roman de Jérôme.
6: Ouais, faut le connaître un peu.
5: Je pense que les Anglais, c'est un classique.
6: Drôle, mais c'est un classique.
5: Je pense que c'est un classique anglais, donc ça doit faire appel naturellement.
6: Alors, revenons maintenant à la boxe, après cette introduction. Donc, notre roman, c'est le second de la série, donc, qui est intitulé en français le 26e round. Et vous allez comprendre dans quelques instants pourquoi. Il se déroule à l'été 1880, où on retrouve un corps décapité dans la Tamise. Donc le suicide est exclu, a priori.
4: Il s'est suicidé par décapitation.
6: Et le sergent Cribb, lui, trouve que le mort a dû participer à des combats de boxe à points nus, parce qu'il a certaines marques sur le corps. Hein. Et donc, il pense que ce cadavre est décédé lors d'un combat, à points nus, et qu'il a été décapité pour éviter qu'on puisse le reconnaître.
4: Ouais, bien sûr.
6: Donc on a jeté le corps et s'est débarrassé de la tête autrement. Alors ces combats sont à cette époque 1880 interdits, et ils ont été interdits non en raison de leur brutalité, mais parce qu'ils donnaient lieu à des paris d'argent, d'où le prize ring. Ce sont les paris.
4: D'accord.
6: Et ils ont été interdits et, pensait-il, éradiqués une douzaine d'années auparavant, notamment grâce à une législation concernant les chemins de fer. Donc il y a un arrêté, Regulations of Railway Act, en 1868, cité par le sergent Cribb, qui dit qu'une amende de 200 à 500 livres sera appliquée à toute compagnie de chemin de fer qui affréterait un train spécial pour emmener des spectateurs assister à un combat de boxe.
4: Okay.
6: Et pourquoi en fait? Parce que comme ces combats de boxe étaient illégaux, eh bien on les organisait en dehors de Londres.
4: Délocalisés hors Londres.
6: Mais les spectateurs, c'était des Londoniens, donc eux, ils voulaient aller voir les combats, et donc
4: ils prenaient
6: ou bien ils s'organisaient pour avoir un train spécial qui allait les emmener. Le train, le chemin de fer, étant le mode de locomotion le plus répandu à cette époque. Cribb cite également un autre cas qui a joué en faveur de l'interdiction de ces combats de boxe. C'est un arrêté en 1826 qui dit que toute personne présente lors d'un combat de boxe est coupable d'une infraction. Donc, pouvant être verbalisé également. Donc ça, normalement, ça a dû arrêter les combats de boxe, mais on va à point nu, mais on va voir qu'il n'en est rien. Alors, Crib donc suspecte que tel combat ont lieu en dehors de Londres, et il va aller recruter un jeune agent qui s'appelle Henry Jago, qui pratique la boxe, mais lui, la boxe actuelle, les règles de Queensberry.
4: Boxe moderne. Ouais.
6: Et il va s'en servir pour infiltrer le milieu du prize fighting.
4: D'accord. Hein.
6: Et je vous ai dit que Crib était assez insensible par rapport à ses subordonnés. Souvent, il est assez intransigeant. Et là, on va voir que c'est le cas avec ce jeune agent qui débute dans le
4: qui va s'en prendre plein la figure, je présume.
6: Notamment. Donc, les policiers bientôt sont avertis de l'organisation d'une rencontre dans l'Essex. Ils y vont, ils se mêlent au public. Et là, ils assistent à un combat assez sanglant, qui est décrit au chapitre 3 du roman, dans lequel un boxeur venu de Londres, surnommé le Bœuf de Stepney.
4: Stepney Ox.
6: Voilà, je vous laisse. Ouais, c'est ça. Je vous laisse imaginer sa carrure. Eh bien, ce boxeur se fait démolir par un jeune boxeur local, surnommé lui The Ebony, ébène en français, donc, parce qu'il est d'origine africaine.
4: Voilà, ouais,
6: tout à fait. Alors, le combat a lieu en plein air, sous un crachin assez insistant, hein, on est en Angleterre.
4: Très londonien, ouais.
6: Dans un pré où on a installé un ring de fortune, à même le sol, donc en plantant quatre pieux reliés par des cordes. Alors, dans ce chapitre 3, l'auteur va détailler les coups portés par les adversaires, de telle manière que vous avez mal pour les gens qui les reçoivent. Hein. C'est assez réaliste, assez dur comme passage. Et à la fin du combat, qui a duré 14 rounds et 53 minutes, eh bien, le Bœuf avait un œil fermé, l'autre à moitié aveuglé par la boue et le sang, ses lèvres boursouflées bavaient sang et salive mêlées, il avait craché deux dents dans un seau. Ah, il est pas beau à voir.
4: Ouais.
6: Alors, les policiers, suite au combat, apprennent que le boxeur est hébergé dans la propriété d'une jeune veuve du secteur qui a fait aménager une salle d'entraînement et qui recrute des boxeurs pour lesquels elle organise des combats. Et donc, Jago se fait passer pour un jeune boxeur qui voudrait intégrer le circuit de la boxe à points nus et il est recruté par cette jeune veuve et il va loger dans la propriété qui s'appelle Radstock Hall où il va être entraîné, mais en même temps puisqu'il est policier infiltré, je vous rappelle, il doit chercher des preuves du passage de notre boxeur retrouvé décapité.
4: D'accord. Voilà. Il doit enquêter.
6: Et en fait, on s'aperçoit qu'il a été lâché par Crib dans la gueule du loup. Tout simplement. Hein. Et je vous rappelle qu'il n'a pas le téléphone portable
4: pour
6: avertir son supérieur.
4: Débrouille-toi.
6: Voilà. Après quelques jours d'entraînement, il va affronter un jeune paysan, cette fois dans une cour de pub. Donc, second combat du roman.
5: Dans une cour, mais si tu tournes.
6: Dans une cour, ouais.
5: Mal,
6: et là, au cours de ce combat qui se passe assez bien pour lui, il est quand même blessé au pied par les crampons des chaussures de son adversaire.
4: Ah oui, ils ont des crampons.
6: Et ils ont des crampons parce que les combats se déroulent habituellement en plein air sur de l'herbe.
4: Sur de l'herbe, et ça glisse.
6: Et donc, comme les footballeurs actuels, leurs chaussures ont des crampons. Mais ils ont droit d'utiliser ces crampons pour combattre également. Et là, donc, notre jeune agent a le pied quand même perforé par les crampons de la chaussure de son adversaire.
5: Il est vacciné contre le tétanos.
4: Oui, probablement pas. Ouais.
6: Voilà. Alors, une autre période d'entraînement suit. Et là, Diego doit affronter, devinez qui ? The Ebony.
4: Le vainqueur de...
6: Contre lesquels, bien sûr, il ne fait pas le poids, hein, puisque l'autre est un boxeur expérimenté. Mais c'est un combat truqué, quand même, parce qu'on est dans le monde de la boxe, donc on a quand même des bonnes manières dès cette période.
4: Combat truqué.
6: Et donc, les deux organisateurs se sont arrangés pour que le combat dure 26 rounds, d'où le titre français.
4: D'accord.
6: Je vous rappelle, le 26e round. La contrepartie, c'est que Diego doit tenir 26 rounds, donc 2-3 minutes,
4: ça va être
6: donc
4: ça,
6: c'est énorme, je sais pas si vous vous rendez compte.
5: Même 26 rounds, truqué, c'est voilà. Énorme. Ouais.
6: Et après, au 26e, il doit
4: se coucher.
6: Aller au tapis, voilà, se coucher. Voilà. Et ce jeune naïf compte sur Crib pour le sauver de ce guépier, bien sûr.
5: Évidemment. Ça n'arrivera plus dorénavant, je pense.
6: Second combat se déroule à une cinquantaine de kilomètres de Londres et devant à peu près un millier de spectateurs venus en train de Londres.
4: C'est un succès, ce truc.
6: Et oui, mais en fait, il y a un succès parce qu'il y a des paris. D'accord. C'est pas la beauté du sport qui anime la plupart des spectateurs, ce sont les paris.
4: L'appât du gain.
5: Voilà, paris et les trucages.
6: Voilà. Alors, je vous en dévoile pas plus, hein. Je suis spoiler professionnel. Simplement, je rajouterais qu'en plus des boxeurs, Diego doit aussi résister à sa patronne, la jeune veuve dont je vous ai parlé, qui est une séductrice,
4: qui aime la chair fraîche,
6: qui manifeste un intérêt assez pervers pour ses boxeurs, qu'elle prend plaisir à voir souffrir à l'entraînement.
4: Ah oui, c'est voilà. vrai.
6: Donc il y a une seconde couche.
5: Je rappelle qu'elle est jeune et veuve.
6: Voilà,
5: ouais,
6: tout à fait. Ouais, ouais. Alors voilà, je vous engage donc à lire ce roman qui est plein de renseignements historiques sur ce sport de combat, plein de tensions dramatiques aussi, des scènes assez intenses, du suspense bien sûr, et puis qui est quand même écrit de manière assez humoristique. Il y a des échanges assez drôles entre Crib et ses subordonnés notamment. Et plus largement, je vous invite à redécouvrir cette série qui est passée un peu inaperçue, qui a été publiée dans Le Masque chez nous, mais qui n'est pas rééditée depuis, donc dont je reparlerai peut-être.
4: Faut aller fouiner chez les bouquinistes.
6: Je reparlerai peut-être prochainement. Alors pour terminer sur ce sujet de la boxe à points nus, si ça vous a donné envie de vous y mettre.
4: Non.
6: Eh bien, sachez que la compétition à points nus, en fait, a été relancée en 2015 officiellement, donc par des fédérations en Angleterre. On peut de nouveau monter sur le ring en combattant au points nus, avec quelques modifications par rapport à ce que je vous ai décrit. On n'a plus le droit aux chaussures à crampons, malheureusement. Ouais. Et puis, on doit avoir les points entouré avec des bandes de protection, quand même. Il y a un minimum. Et puis, je vais aussi parler brièvement d'un film américain sorti en 1977 qui s'appelle Black Fist, Point d'acier en français.

0: Worldwide Films, William Larrabure and Richard K. present Black Fist, Fist, Fist, Fist, Fist.
1: Ça me fait penser à Shaft, au film de Blaxploitation.
2: Mais oui,
1: disait,
2: c'est tout à fait un film dans ce registre cinématographique. Donc la Blaxploitation qui met en scène des Afro-Américains et qui parle souvent de revendications des Afro-Américains face à la mainmise des Blancs, face au racisme et aux conditions de vie.
1: Mais dans le cadre de films de genre.
2: Et dans le cadre de tout à fait. Là, ça se déroule à Los Angeles et on a un jeune ouvrier Afro-Américain qui va rentrer dans le circuit illégal des combats à points nus qui se déroulent dans des ruelles, dans des arrière-cours sur lesquels bien sûr on parie et qui va bientôt se rebeller en fait contre son manager qui est un blanc qui profite de lui financièrement.
3: Donc on est
2: tout à fait dans le monde de la Blaxploitation.
1: Tu as dit quelle année ce film?
2: 1977.
1: D'accord.
2: Et vous pouvez le trouver sur internet puisqu'il est tombé dans le domaine public. Donc vous pouvez en profiter.
1: Donc le titre
2: pour
1: c'est Blackfist.
2: Point d'acier.
1: Ah ouais. Point d'acier traduit en français, d'accord.
2: Ouais, voilà, c'est ça. Eh bien, on va se reposer un peu avec un peu de musique. Qu'en pensez-vous? Faire tomber la tension?
3: Mais tout à fait. On y va.
1: C'est parti, surprise.

0: 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Nous parlons aujourd'hui autour du thème de la boxe, mais que venons-nous d'écouter, chère Miss Lemon ?
1: Alors j'imagine que nos auditeurs ont deviné à qui appartient cette voix. Il s'agit d'un morceau de choix qui provient d'un disque posthume de Jeff Buckley.
0: Pardon, voilà.
1: Songs to No One, c'est le titre de l'album, 91-92. Et il s'agit d'une version particulière de l'hymne à l'amour d'Edith Piaf, donc ce qui s'imposait pour le thème de la boxe de notre émission. Parce alors que la boxe conserve son champion français Marcel Cerdan, ou l'homme aux mains d'argile, qui nous arrivait de Casablanca et qui devient champion de France, d'Europe, en poids mi-moyen, qui revient sur le ring après la démobilisation.
0: Après la Deuxième Guerre mondiale, ouais.
1: Et qui, entre 1946 et 48, atteint en fait son sommet avec le titre de champion de France, d'Europe et du monde, avant de disparaître dans un accident d'avion entre Paris et New York en 48. Et cette chanson, Edith Piaf lui dédiait. Et voilà, comme le thème était la boxe, et je trouvais que la voix de Jeff Buckley accompagnait très bien pour changer d'Edith Piaf.
0: Mais Edith Piaf, c'était le chéri d'Edith Piaf, Marcel Sardin.
1: Mais tout à fait.
0: Voilà, c'est ça.
1: C'est bien pour ça.
0: Très bien, Maître Jérôme, c'est à toi.
2: Eh bien, puisque Miss Lemon a pris la parole, on va continuer avec sa chronique. Elle va, je crois, nous emmener dans le Paris de l'après-Deuxième Guerre mondiale, où se trouvent dans le milieu de la boxe quelques expatriés en provenance des États-Unis.
1: L'étoffe d'un héros. Je suis donc ravie de revoir toute cette équipe de 23 pas du mystère et d'avoir parlé à nos auditeurs pour cette chronique en effet sur la boxe avec l'auteur américain, plus précisément new-yorkais, Ed Lacy. Ed Lacy a la particularité d'avoir été l'un des premiers auteurs de romans policiers à mettre en scène des héros noirs. Il a présenté un détective privé Toussaint Moore dans Room to Swing ou bien un policier noir également, Lee Hayes, dans Harlem Underground. Alors comme nous parlons de la boxe, je me suis concentrée sur un roman qui se déroule dans le milieu de la boxe bien évidemment. Il s'agit du roman en français L'après-midi d'un fauve et en anglais qui s'intitule Go for the Body. Les romans d'Ed Lacy côtoient les milieux sportifs en général avec des athlètes en personnages principaux. Notre roman ne fait pas exception à ça puisque le héros et narrateur est Ken Francesco qui est un ex-boxeur qui tente de se reconvertir en manager et qui trouve un ancien boxeur, Bud Stewart, qui lui est noir et qui l'a mis KO auparavant sur un ring aux États-Unis. Dans le vestiaire de nos champions, alors l'aspect textile est un petit peu surprenant, chemises de sport qui ont besoin d'être lavées, je cite, hein, de vieilles paires de souliers de ring et des culottes, c'est-à-dire des shorts, des drawers, fatigués et des vieux gants au rembourrage défait. Le tout dans un gym, comprend un gymnase, lugubre, au ring et au tapis fatigué et dans un vestiaire qui empeste. Alors le roman Go for the Body date de 1955 et se déroule dans le Paris de l'après-guerre où en effet un bon nombre d'Américains viennent échouer quand ils ne sont pas touristes. Donc l'histoire d'Ed Lacy commence par un imbroglio, c'est-à-dire Ken Francesco arrive de New York à Paris pour avoir un contrat de management pour organiser des combats de boxe. Mais il comprend qu'il a été entraîné par un mafieux dans un trafic de drogue et donc que ses allers-retours ne seraient pas pour signer des contrats, mais pour transporter à chaque fois des choses, des stupéfiants dans sa valise. Voilà. Mais il n'était pas au courant, il l'apprend quand il arrive. Voilà. Il apprend au moment où il commence à parler de combat de boxe, donc il ne se laisse pas faire. Outre-Atlantique, il ne veut pas faire partie de cette organisation parce qu'il sait très bien ce que c'est et comme il est sportif, c'est pas quelque chose qui l'intéresse. Donc il quitte immédiatement l'organisation. Bon, ça se passe un petit peu, ça se bat, etc. Il arrive à perdre tout ce petit monde dans Paris. Toujours est-il qu'il est sans le sou. Mais comme il est très volontaire et qu'il veut se refaire, il se laisse pas envahir par ses angoisses et reste dans Paris en disant « je vais forcément trouver quelque chose ». Et il rencontre par hasard Bud Stewart, ce boxeur qui est toujours boxeur, qui l'a mis KO et qui lui a fait arrêter ses combats plusieurs années auparavant. Et il arrive à le convaincre de travailler avec lui et de boxer pour lui. et d'organiser des combats. De là, ils vont utiliser un des hommes de main du mafieux en lui faisant peur. Enfin, c'est très en jouant les quilles d'Américains. Et finalement, ils vont organiser des combats en France et puis en Europe, en Belgique et puis également en Algérie. Donc, ce qui est intéressant dans le roman, on fait appel à Marcel Cerdan. Donc, je trouve intéressant de passer l'instant musical. Et puis, il est encore très présent en 55. Les techniques des boxeurs permettent de s'identifier à lui ou bien identifient les Américains. C'est-à-dire que la boxe n'est pas pareille. Il y a un aspect culturel. L'intérêt de ce duo, on va dire, c'est que le boxeur est noir et est parti des États-Unis parce qu'il n'avait pas sa place en tant que boxeur. Il faisait des combats à $15 et il fallait toujours que les Blancs gagnent. Donc il a décidé de partir et finalement trouve à Paris sa voie et sa liberté, sa raison de vivre. Il est un homme et on l'appelle monsieur dans les magasins. Ce qui n'était pas le cas, on l'appelait boy quand il était aux États-Unis. Il y a une sorte de comparatif dans le récit entre l'aspect français, l'aspect américain, puisque Bud Stewart veut rester en France tandis que Ken Francesco, lui, il est bien nulle part, mais Paris l'agace, en fait, tout l'agace. On voit un petit peu les différentes organisations, comment les combats se passent, comment la France se comporte vis-à-vis des Américains, ça c'est un premier point, et puis vis-à-vis de la boxe. Donc la France supporte des athlètes légers, souples, qui esquivent rapidement, donc ça, les supporters sont emballés. Donc les Américains sont un peu démunis parce qu'ils estiment que la boxe est pour taper dur. C'est pas non plus les mêmes gabarits, en fait, même à poids égal, c'est pas les mêmes silhouette. Et puis au fil de l'histoire, on comprend que pour rester sur le ring, il faut pas juste taper, ce que dit Bud Stewart, il faut prendre soin de soi, parce que les coups abîment, ton corps encaisse,
0: oui,
1: mais sur la durée, ton corps se dégrade, et donc lui fait attention, et s'adapte sans cesse, ajuste sa technique, il s'adapte aussi au monde, à la France, et s'adapte au monde qui évolue, qui se modernise, et qui se relève du choc de la guerre, et qui attend autre chose de la boxe. Il veut, lui, rester donc en France, comme je l'ai dit, pour être, qui est un pays d'égalité, et puis il veut combattre pour gagner sa vie. Donc notre héros, lui, veut aussi gagner sa vie, mais espère quand même retourner aux États-Unis. Le boxeur est la bonne conscience de Ken Francesco. Quand il critique, il lui dit non, mais regarde, il y a tel et tel bon côté. Et puis finalement, il le fait se relever parce qu'il lui dit bon, ben, je t'attends demain matin, on va courir. Donc on se rend compte que Ken Francesco n'a pas fait d'exercice depuis des années et finalement il arrive à reprendre une force physique. Donc ça c'est aussi un élément qui est moteur dans le livre. Cette égalité, ce duo et puis cette fraternité en fait au travers du sport. Donc c'est un point assez essentiel. Au passage on peut noter le point de vue de l'auteur sur le pays qui se relève de la guerre, donc la France, qui n'apprécie pas vraiment les Américains. Donc on ne rate pas des graffitis peints sur les murs « US go home ». Les Américains estiment donc dans le livre qu'ils sont poseurs de bombes atomiques. Donc ils sont vus aussi comme ça. C'est quelque chose qui m'a un peu surpris, parce qu'on connaît la Normandie et les sauveurs. Mais,
0: on est dans quelles années, là, rappelez-moi ?
1: 55.
0: Ah ouais, d'accord.
1: Ouais. Donc c'est encore très présent. Et puis, à un moment, Ken Francesco, dans une cafétéria, reprend deux desserts et s'entend « Ah ben, les Américains sont trop bien nourris ». On apprend aussi que les Américains en manque d'argent peuvent faire du trafic de passeports. Il y a des faux monnayeurs français qui essayent de gruger bien évidemment les touristes avec en leur offrant des taux de change magnifiques. Et on se rend compte que finalement ces Américains adorent les cafés croissants aux terrasses des brasseries américaines. Je pense qu'ils n'ont pas ça aux États-Unis quand même. Alors, comme il s'agit d'un roman policier, c'est long à se mettre en place, mais finalement ce qui doit arriver arrive. C'est-à-dire une amie de fraîche date de Ken Francesco qui s'appelle Marion, qui est journaliste, se trouve abattue alors qu'il doit la retrouver pour l'épouser. Je vais pas vous dévoiler la suite, mais donc il y a quand même une part de roman policier dans toute cette affaire. Cette journaliste était sur un sujet un petit peu hors des sentiers battus. Or, la France veut penser qu'elle était là par hasard, qu'elle a pris une balle perdue. Donc lui, il va essayer de remonter le fil. Il y a quand même le FBI à l'ambassade américaine qui attend que la police ait fini son œuvre pour prendre la suite et terminer son enquête. En conclusion, après bien des tribulations, donc dans plein de quartiers de Paris, qui nous permettent d'avoir un témoignage d'époque, les héros défient la loi du milieu de la boxe par leurs convictions, ils gardent le cap sur la boxe, confirment qu'ils sont bien faits d'étoffe, ils ont vraiment l'étoffe des héros parce qu'ils prennent beaucoup de coups, et ils combattent pas seulement sur le ring, mais pour quelques centaines de dollars ou des milliers d'anciens francs comme on veut, mais aussi pour le respect des droits de l'homme, qui est un des points quand même essentiels dans l'œuvre d'Ed Lacy. Un mot sur l'auteur, donc Ed Lacy, ça va faire une transition, transmet dans ses romans bon, ses convictions qui sont antiracistes, progressistes et pacifistes. Il aborde le McCarthyisme et la chasse au communisme dans un roman intitulé Sin for Their Blood et publie aussi un roman sur la guerre du Vietnam, The Napalm Bugle. Alors j'espère que cette chronique vous aura donné envie de redécouvrir ou découvrir Ed Lacy et ses héros qui sont peu conventionnels dans un contexte historique de combat pour les droits civiques des années 50 et 60 aux États-Unis. Et vous pourrez trouver quelques titres qui ont été republiés ou des inédits aussi en librairie. La bibliographie sera sur notre podcast. À très bientôt.

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0: Pour clore notre thème du jour de la boxe, je vous propose d'aller voir ce qui se passe du côté de la bande dessinée. Et cela en compagnie de Frédéric Prieux, qui est un chroniqueur spécialisé en bande dessinée. Il tient des rubriques dans différents fanzines ou revues. Il a déjà participé en décembre dernier à notre émission francophone, je vous le rappelle. Et il nous fait l'amitié aujourd'hui de collaborer de nouveau à notre émission pour parler de boxe dans la BD. Et je tiens à dire qu'il est particulièrement bien placé, puisque d'une part spécialisé en bande dessinée, mais également il a un grand-père, Marcel Prieux, qui a été boxeur professionnel dans les années 1930-1940. Donc c'était la personne idéale pour nous parler de boxe et bande dessinée.
2: Eh bien bonjour et merci à Jérôme de me donner l'occasion de remonter sur le ring pour vous parler un peu de boxe en case. Un art pugilistique qui, a priori, est rarement traité dans les bandes dessinées, ou pas si souvent. Et pourtant, la boxe fut source d'inspiration de nombreux récits, publiés pendant plus de 30 ans, en gros les années 60-80. Dans les petits formats, vous savez, ces BD de kiosque qui faisaient la part belle aux récits de guerre, aux westerns, à la SF, et aux histoires sportives. Et le lecteur de croisés, les chemins de Ben Bolt, de Black Jack, des esclaves du ring, ou encore du boxeur de la nuit, mettant en scène un boxeur ayant perdu la vie à la suite d'un combat. Alors ces séries sont légion et ont pour la plupart rejoint la longue liste des bandes dessinées oubliées, parfois injustement, parfois pas injustement. Mais je reviens un petit peu sur une des plus intéressantes concernant la boxe, qui s'appelle Rocky. Cette série, Rocky del Bronx en VO, des Italiens Musso et Ugolini, met en scène les trois frères Gamino dans un New York des années 80. Al, l'aîné, est un chef de gang dont Johnny est plutôt un membre épisodique, tandis que Rocky, le blondinet héros de la série, lui n'a pas voulu suivre la voie du crime de ses deux frères et a trouvé son salut dans la boxe. Il tient un petit gymnase assez miteux où, avec ses amis, il vient en aide aux paumés de la ville. Mais il entre très souvent en conflit avec Al, ce frère impitoyable, qui oublie vite les liens familiaux quand on s'attaque à ses affaires. Alors au fil des 50 épisodes que connut la série de 78 à 83, la boxe est parfois au cœur de certaines intrigues, évidemment, mais elle est surtout matière première pour dessiner des bagarres sur et hors du ring. Mais il y avait un aspect aventure policière qui prédominait dans les scénarios, qui vont au-delà du simple divertissement pour la jeunesse, parce que, faut pas l'oublier, Rocky était publié dans Atemi, une revue spécialisée dans les arts martiaux, et proposait des séries plus spectaculaires qu'introspectives. Donc là, par contre, il pouvait être question d'enlèvement d'enfants par le père, de manipulation psychologique, de critique en filigrane d'une certaine société du spectacle, et oui, rien que ça. Bref, on peut relire avec un autre œil, ce Rocky qui visuellement tient toujours parfaitement la route, et sous le coup du crayon réaliste de Loredano Ugolini, un des piliers des Fumetti, et créateur dans les années 60 de Billy Bees, une espèce de James Bond qui œuvre pour l'ONU, mais ça c'est une autre histoire. Alors, c'est au moment où ces petits formats vivent leur champ du cygne que paraît en 90 chez Albin Michel, un album qui demeure une référence dans la catégorie Le chemin de l'Amérique. Dans cette histoire coécrite avec Jean-Marc Thévenet, Baru met en scène le jeune Saïd Boudiaf qui quitte avec la bénédiction paternelle son Algérie natale en 1958 pour rejoindre la capitale et conquérir le titre de champion de France. Dans le même temps, son frère Ali rejoint lui les rebelles et prend le maquis. Saïd gravit un à un les échelons de la boxe sous les couleurs bleu, blanc, rouge et s'empare du titre européen. Le gouvernement met alors un soin tout particulier à mettre en avant ce symbole de l'Algérie française qui réussit en organisant une tournée sur les terres natales de Saïd. Ce qui lui déplaît assez, tout comme il a bien fait comprendre à son frère son refus de payer l'impôt révolutionnaire. Alors je cite, « Aïwa mon frère, le sport c'est le sport, tu es arabe, tu es français, c'est pareil. » L'histoire, la grande, lui démontra bien évidemment le contraire et vient télescoper et briser sa glorieuse destinée. Bon. Toute la force du récit de Baru et Thévenet est là dans la narration de cette trajectoire d'un boxeur trop arabe pour les Français et trop français pour les Algériens. C'est un album qui avait remporté l'Alpha du meilleur album à Angoulême en 91. Il est magnifiquement dessiné par Baru, dont le trait semble avoir été fait pour dessiner les scènes de rugby. Oui, c'est vraiment étonnant. Ce trait, ça se confirme dans une autre grande réussite du même auteur, L'Enragé, qui est un diptyque paru en entre 2004 et 2006 chez Dupuis, qui a été réédité en intégrale. Là, on suit le destin de Danton Vitovsky, qui n'a plus qu'une seule idée en tête pour sortir de sa cité de banlieue, se servir de ses poings. Mais pas dans la rue, sur le ring. Problème, la boxe, le père Danton ne veut pas en entendre parler. Parce que c'est pas un métier, parce que c'est un truc d'esclave, un boulot de chien, dit le père. Pas question pour lui que le fils ramène de l'argent forcément sale de ce sport dégradant. Donc ce conflit familial va à la fois miner et pousser très loin le jeune homme qui va monter au firmament des étoiles de la boxe et lui permettre de se tailler une réputation sur et en dehors des rings. Ce sont justement les à côté de la réussite qui vont le tirer vers le bas et la chute a cette fois la silhouette irrésistible d'une belle brune. Pour cette deuxième histoire pugilistique, Baru plonge beaucoup plus dans l'envers du décor de la boxe avec ses managers aux pratiques douteuses et leurs luttes en coulisses pour être des hommes puissants de leur petit monde. Mais l'enragé est aussi, et surtout peut-être, une véritable tranche de vie familiale, un récit où l'amitié et la solidarité sont de solides fils rouges. L'humain d'abord, pourrait presque-t-on dire, de cet album où les scènes de combat qui ne sont, constituent pas l'essentiel sont parmi les plus réussies du genre. Donc voilà, vous avez deux albums, Le Chemin de l'Amérique, réédité en 2010 chez Casterman, et L'Enragé, aussi en 2010 de Baru. Pour les deux, qui sont vraiment de standards de la bande dessinée sur le sujet. Des albums, il y en a à peu près un ou deux par an qui paraissent sur le sujet, donc à vous de les découvrir, et puis je vous dis à bientôt pour une autre page bande dessinée.
0: Voilà, merci Frédéric. Nous allons à présent nous allons clore ce dossier box et trouver un outsider, Guy Patrick, hein, qui se spécialise a priori dans les rubriques nécrologie.
1: Exactement, hein, c'est mon nouveau métier.
0: Ce qui rend aujourd'hui hommage à un romancier états-unien récemment disparu.
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4: Bon alors, outsider geek.
1: Yes, Miss Lemon.
4: De quel auteur vas-tu nous...
1: Je vais rendre hommage à un auteur qui s'appelle Dan Simmons, messieurs, dames. Dan Simmons, il est décédé le 21 février dernier, donc c'est assez récent. C'était un romancier américain spécialisé dans ce que j'appelle la littérature de genre, c'est-à-dire science-fiction, fantastique, mais aussi polar. Je vais vous raconter comment il a fait irruption dans ma vie de lecteur de science-fiction. C'était dans les Alpes en 91 et il est arrivé comme une météorite que je me suis pris dans la figure. J'avais pris à la bibliothèque deux romans, enfin un roman en deux parties, qui s'appelait Hyperion et La chute d'Hyperion. Et alors, comment vous dire ce que j'ai ressenti ? Je lisais ce roman et à chaque fois j'avais l'impression qu'une tempête tournait autour de moi, que Mike Tyson me balançait des uppercuts dans la figure en permanence. J'étais KO en permanence, je levais les yeux, j'avais un visage hagard et mes amis autour de moi se disaient mais qu'est-ce qu'il a, il est bizarre, Guy Patrick. Je m'appelais pas Guy Patrick mais bon, bravo là. Hyperion, La chute d'Hyperion, à cette époque a immédiatement détrôné Dune dans mon classement personnel du plus grand roman de science-fiction ever. J'en dis pas plus, allez découvrir Hyperion et La chute d'Hyperion, vous m'en direz des nouvelles.
4: Alors, comment on commence par te connaître, j'imagine que tu n'en es pas resté là.
1: Tout à fait, je suis parti en chasse pour découvrir qui était ce génial Dan Simmons. Et j'ai découvert qu'après, il s'est dit « Oh là là, science-fiction, ça vend que dalle, je vais passer à un autre genre qui vend plus, le fantastique. » Il est allé se frotter au domaine réservé de Stephen King. Et là, je suis désolé, il n'y a pas eu de suspense. Stephen King a été mis KO au tapis à la première reprise. C'était absolument insensé. Le premier roman fantastique que j'ai lu de Dan Simmons, qui je pense est le premier qu'il a écrit, c'est L'échiquier du mal, un roman en deux parties, encore une fois. C'est l'histoire, mais alors terrifiante, le mot, je pèse ce mot, d'un petit groupe d'êtres humains dotés de pouvoirs télépathiques, du groupe secret qu'ils forment, de leurs méfaits effroyables et de leur traque par un héros qui a eu le malheur de les rencontrer dans un camp d'extermination en Pologne durant la Deuxième Guerre mondiale.
4: Voilà, ton sujet est quand même assez spécifique. Hein. Mais pourquoi Dan Simon mérite-t-il
1: tous les éloges que tu deux fais M, Miss Lemon, attention. Simmons, il y a deux M, donc tu dis Simmons, c'est pas Simons.
4: Très bien, et donc...
1: Je suis un peu pointilleux sur certains détails. Pourquoi il mérite les éloges que je lui fais ? Eh bien, parce que à chaque fois, quelle que soit l'histoire qu'il raconte, il va la développer, il va y mettre une ampleur qu'en fait, j'avais jamais vue ailleurs dans ce type de roman. Il va creuser pour chaque sujet abordé toutes les dimensions possibles, les dimensions historiques, scientifiques, sociétales, psychologiques. Chaque roman de Dan Simon, c'est ainsi comme une sorte de cathédrale littéraire qui va nourrir nos imaginaires, notre soif de comprendre, de découvrir, comme très peu d'auteurs savent le faire. C'est comme ça que chaque sujet qu'il aborde est transcendé par cette ambition folle. Je vais vous donner un exemple à travers, vous connaissez le mythe de Dracula, messieurs, dames, hein. On connaît tous le mythe de Dracula et des vampires. Il l'a raconté à sa manière dans un roman qui s'appelle Les Fils des Ténèbres, que je vous recommande évidemment. Il situe son livre, le démarrage de son livre, au début des années 90. Donc, l'URSS s'est effondrée, Ceausescu vient de perdre le pouvoir, et une biologiste américaine est dans la Roumanie post-Ceausescu, et puis elle en vient à recueillir et à adopter un enfant roumain atteint d'une maladie génétique très rare. Elle lui fait une transfusion sanguine à cet enfant parce qu'il menace de mourir, et elle va voir que son état physique, son état de santé s'améliore de façon spectaculaire. Ensuite, elle va découvrir qu'une très ancienne famille roumaine essaie de récupérer cet enfant. Et c'est le début, par le biais d'une double narration, de la plonger dans la famille d'un certain Vlad Tepes. Ça vous dit quelque chose, Vlad Tepes ? C'est le nom historique de Dracula. Et c'est donc le début d'un récit vertigineux de la vie du comte Dracula, dont il nous explique dans ce roman qu'il est encore en vie au début des années 90.
4: D'accord, donc tu le classes parmi les écrivains de fantastique finalement.
1: Bah en fait, c'est un touche-à-tout de génie au niveau de la littérature de genre. La preuve, c'est qu'il est revenu à la science-fiction de façon épisodique. Par exemple, il a écrit deux suites à son génial Hyperion, Endymion en 96 et L'éveil d'Endymion en 98. Il a écrit aussi un diptyque absolument extraordinaire autour de l'œuvre d'Homère, l'Iliade et l'Odyssée, en deux tomes, Ilium, sorti en 2004, et sa suite, Olympos, sorti en 2006, où l'on découvre que les dieux de la Grèce antique sont en fait des extraterrestres qui jouent avec les humains des jeux très cruels et qui vont le payer très cher.
4: Bon, tu as parlé aussi de Polar, alors dis-nous en plus.
1: C'est un fait, il a aussi écrit une trilogie autour du personnage d'un détective privé, Joe Kurtz, avec Vengeance en 2001, Revanche en 2004 et Une balle dans la tête en 2005. Et comme d'habitude, les Polars, vous le savez, je ne les ai pas lus. Mais pour moi, l'œuvre de Dan Simmons, qui, vous l'avez compris, se caractérise déjà par son ampleur folle pour chaque univers qu'il crée, cette œuvre va prendre une dimension supplémentaire à partir de la deuxième moitié des années 2000.
4: C'est-à-dire ?
1: C'est à ce moment-là qu'il va systématiser ce qu'il pratiquait déjà dans la plupart de ses romans. Il décide alors d'inscrire chaque roman dans un contexte historique précis par un travail de recherche documentaire absolument colossal, et il va reproduire, il va tâcher de reproduire avec une précision maniaque ce contexte, tout en y insérant, bien sûr, une dimension romanesque.
4: C'est un peu kamikaze, ce genre de tentative, non ? Ça peut donner des résultats tirés par les cheveux ?
1: Oui, c'est vrai, ça pourrait. Okay. Et c'est sans doute là qu'on retrouve la marque du génie de la littérature de genre que j'évoquais tout à l'heure. C'est comme si on replongeait dans une histoire vraie, une époque historique, qu'on y croisait des personnages qui ont vraiment existé et qu'on y découvrait un pan de leur histoire ignorée, souvent empreinte fantastique, mais pas toujours. Mais ce qui est fort, c'est cette impression que, par la découverte de ce pan ignoré de leur histoire, on semble arriver enfin à comprendre vraiment le sens de ce qu'avaient vécu ces personnages historiques.
4: Oula, moi j'ai besoin d'exemples.
1: Deux exemples qui, pour moi, constituent le sommet de cette période de Dan Simmons. En 2008 paraît Terreur. C'est un roman qui retrace un événement réel, l'expédition Franklin. Alors, on est au milieu du 19e siècle, on est dans l'Angleterre triomphante, le pays qui domine le monde à l'époque et qui est le maître absolu des mers du globe. Et nous avons, c'est une histoire vraie, bien sûr, que je vous raconte. Le capitaine John Franklin décide d'organiser une expédition maritime pour aller explorer l'Arctique et tenter de trouver ce qu'on appelle le passage du Nord-Ouest, c'est-à-dire la route, pour relier l'océan Atlantique à l'océan Pacifique en passant au-dessus du continent américain. Pour cela, ils vont affréter deux navires qui constituent à l'époque le sommet du génie anglais de la navigation. On a le HMS Erebus et le HMS Terror qui sont affrétés. Eh bien, figurez-vous qu'ils vont disparaître corps et biens. On retrouvera des années après leur carcasse vide et personne n'a jamais su ce qu'il est advenu des 150 hommes d'équipage.
4: Alors que s'est-il passé ?
1: Si vous voulez le savoir, lisez Terreur et vous allez comprendre.
4: Bon, tu as dit deux exemples, tu n'en as donné qu'un.
1: Bravo, bravo. Tu sais compter jusqu'à deux. C'est bien, c'est un début, c'est pas mal. Donc, le second est peu

0: aussi réel que Dickens, hein, Wilkie Collins. Et ce romancier, à l'époque, était très populaire. Il était l'ami de Charles Dickens. Et c'est lui, ce Wilkie Collins, qui raconte l'histoire à la première personne. Et à travers Wilkie Collins, en fait, c'est Dan Simmons qui s'exprime. Et ce qu'il exprime, c'est toute la douleur d'un écrivain pourtant populaire, qui a réussi dans son métier et qui a parfaitement conscience qu'un monde le sépare du vrai géant de la littérature qui est son ami Charles Dickens. Et que cet océan ne sera jamais comblé. Le génie ne peut pas s'apprendre. Une leçon de modestie et une confession douloureuse d'une grande honnêteté pour un Dan Simmons qui se considère de toute évidence non pas comme Charles Dickens, mais comme le Wilkie Collins de son temps.
1: Et c'est un roman fantastique ?
0: Oui, c'est un roman fantastique, un roman prodigieux et terrifiant d'environ 800 pages, comme si tout l'imaginaire de l'Angleterre victorienne se concentrait dans ce personnage, ce Drood, qui est l'envers maléfique de Charles Dickens.
1: Alors, quelle conclusion vas-tu nous apporter ?
0: Eh bien, auditeurs de Caladma Radio, jetez-vous sur les romans de Dan Simmons, il en a écrit beaucoup. La caverne d'Ali Baba est bien remplie, vous redécouvrirez à chaque fois ce grand secret, celui que les lecteurs se partagent, la joie, le bonheur de découvrir des univers immenses, d'en être les explorateurs intrépides et éblouis. Je vous le promets, les univers de Dan Simmons ne vous décevront pas.
1: Alors, si vous vous jetez sur les livres, pas à point nu. N'étranglez pas, n'étouffez pas votre adversaire.
0: Miss Lemons, est-ce que j'ai droit à un post-scriptum ?
1: Oh ben, soyons cléments, mais c'est très inhabituel, ma foi.
0: Merci, Miss Lemons. Eh bien, je n'ai pas résisté pour cette chronique au plaisir de lire un roman de Dan Simmons que je ne connaissais pas. Aussi, si vous lisez Le Cinquième Cœur, paru en 2015, vous y découvrirez une étonnante enquête policière menée de concert par, tenez-vous bien, Sherlock Holmes et l'écrivain américain Henry James. J'aurais mille choses à dire sur ce merveilleux et très riche roman policier, pas fantastique, policier, mais je vous laisse le plaisir de la découverte et cette fois j'en ai terminé.
2: 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Eh bien, chères auditrices, chers auditeurs, pugilistes, boxeurs, expatriés, etc., il est temps de nous quitter. Ne manquez pas de consulter notre podcast sur le site radio-calade.fr dans la rubrique Émissions culturelles à 23 pas du mystère. Vous retrouverez donc les références des ouvrages dont il était question, des informations complémentaires pour les plus curieux. Et puis bien sûr, vous pourrez réécouter l'émission autant de fois qu'il vous plaira. On se retrouve le mois prochain, juste avant les vacances, où on va parler encore un peu de boxe. On parlera encore d'Arsène Lupin, d'une romancière contemporaine, suspense, et de quelques autres sujets. Au mois prochain, portez-vous bien.
1: À très bientôt, au revoir.
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2: Dans un traité de 1713, le compositeur Johann Mattheson donnait à chaque tonalité un caractère. Le Do majeur a un caractère plutôt grossier et effronté, mais propre aux réjouissances. Alors que le Do mineur est une tonalité très charmante, mais aussi très triste. Le Ré majeur est par nature un peu vif et obstiné, adapté pour les choses drôles, belligérantes et encourageantes. Le Ré mineur, quelque chose d'humble et de calme. Handel a bien connu Mattheson, s'est même battu avec lui et semble s'être largement inspiré de cette théorie des affects associée aux couleurs tonales et donne aux airs de ses opéras des teintes affectives spécifiques. C'est en prenant le filtre des héroïnes qui prennent le devant de la scène de certains de ses 42 opéras que nous allons frayer un chemin au cours de tous ces affettis en compagnie d'Isolde Martinez qui signe aux éditions Classique Garnier le livre Handel et ses héroïnes.

0: Karina Gauvin avec l'ensemble Il Pomodoro dirigé par Riccardo Minassi dans Io ti levo l'impero dell'armi, un air de Partenope. Bonjour Isolde Martinez.
1: Bonjour David Christoffel.
0: Vous avez donc signé Handel et ses héroïnes, Partenope est en quelque sorte l'une des premières. Peut-être qu'on va commencer par raconter ce qui lui arrive.
1: Avec plaisir.
0: Elle a le pouvoir, hein.
1: Mais alors Partenope, c'est la reine de Naples.
0: Oui.
1: Ou Partenope dans l'opéra, puisque donc c'est le nom antique de la cité. Et Partenope est une jeune femme qui recherche son futur époux pour monter à côté d'elle sur le trône, et elle pense avoir fait le bon choix dans la personne d'Arsace.
0: Mm-hmm.
1: Mais on apprend au fur et à mesure de l'opéra qu'Arsace, en fait, était déjà l'amoureux de Rosmira,
0: oui.
1: Donc une jeune femme qui va être déguisée pendant toute la durée de l'intrigue en homme, parce qu'elle veut se venger d'Arsace.
0: Ok.
1: Voilà, donc on a un triangle amoureux,
0: oui.
1: Avec la reine de Naples, cette princesse de Chypre, Rosmira, et Arsace.
0: Alors, on reparlera de Rosmira un peu plus tard, oui. Dans l'émission, parce que les travestis, c'est encore un autre paquet d'héroïnes que vous avez pu constituer. Mais parlons, comme promis, de la couleur tonale de cet air en particulier. À ce moment de l'opéra, Handel choisit le sol majeur, ce qui lui donne, vous dites, une stabilité émotionnelle. Et cette stabilité est aussi justifiée par le moment et par ce qu'elle chante à ce moment-là.
1: Je pense.
0: Oui.
1: Parce que donc, cet air-là arrive à un moment très particulier. Jusqu'à présent, donc, Partenope, en fait, s'est vu déclarer la guerre par un prince rival, le prince de Cume, Emilio, qui souhaitait demander sa main, mais la reine a dit non.
0: Mmh.
1: Et donc, pour faire pression, il a dit qu'il allait lui déclarer la guerre. Et jusqu'à présent, Partenope n'entendait pas partir au combat, mais confiait le soin de la défendre, elle et sa cité, à son amoureux Arsace. Il y a eu donc toute une des rivalités en fait à la cour de Partenope, puisque Rosmira a voulu un petit peu
0: intriguer,
1: voilà, enfin créer des difficultés, et elle s'est jointe aux autres personnages masculins pour dire que ce n'était pas normal qu'Arsace ait le pouvoir de diriger l'armée, qu'ils étaient tous aussi vaillants, courageux et dignes de diriger. Et donc, pour couper court à cette querelle, de testostérone, Partenope dit stop, c'est moi qui vais prendre la tête des armées. Et elle craint en fait d'avoir blessé non seulement on va dire l'orgueil d'Arsace, mais aussi de peut-être de lui avoir fait croire qu'elle n'était plus aussi amoureuse. Et donc cet air-là doit le convaincre que cette décision n'a rien à voir avec leur relation, que c'est pour le bien du royaume. Et donc c'est vraiment un air de persuasion en fait, parce que donc Matheson dit,
0: oui.
1: Que sol majeur, c'est à la fois une tonalité neutre, mais une tonalité qui est propre au discours.
0: Oui,
1: et donc elle doit argumenter.
0: Ça a beaucoup d'insinuations et de discours en lui, le sol majeur. Il n'en est pas moins brillant et convient aussi bien aux choses sérieuses que gaies. Donc ce serait là pour le coup un sol majeur stratégique. C'est-à-dire ce serait qui assure la stabilité, mais pour pouvoir persuader Arsace.
1: Bah, je pense vraiment voilà, que
0: ouais.
1: c'est un air d'argumentation. Parce qu'elle ne va cesser de répéter donc, qu'elle lui retire ce pouvoir des armées, mais non pas celui qu'il a sur son cœur. Donc il faut vraiment qu'il fasse la part des choses entre donc, la décision de la reine et l'amoureuse, parce que donc en fait Partenope a toujours cette double casquette, elle est la femme de pouvoir et une amoureuse. Et donc là, ce moment-là, elle a été obligée donc de prendre une décision politique. Mais Arsace ne doit pas prendre ça comme une décision amoureuse.
0: Et dans l'étiquette aristocratique, être un personnage stable, et donc c'est une manière de s'afficher comme un personnage vertueux et qui va donc faire les bons choix. Donc c'est aussi une façon d'affirmer la justesse de ses décisions.
1: Oui, parce qu'en fait, cette tonalité de sol majeur donc, qui va rester très stable pendant
0: ouais.
1: la majeure partie de l'air, c'est montrer aussi qu'elle n'est jamais dans une décision qui est prise sur un coup de tête, irraisonnée, tout est fait dans les règles de l'art,
0: ouais.
1: Voilà, c'est un choix assumé et réfléchi.
0: Mais, il y a un mais, c'est-à-dire une modulation.

0: Qu'est-ce qui se passe dans le texte de Silvio Strampiglia, le poète, au moment de ce passage en ré majeur? Il y a un changement de cap émotionnel et stratégique aussi?
1: Alors, donc, pendant la première partie de l'air, donc, elle n'a cessé de répéter « Je te retire le pouvoir des armées ». Et à cette modulation, donc, c'est la deuxième partie de l'aria, donc ça se voit de manière très visuelle dans le livret. Donc il y a une nouvelle strophe.
0: Oui.
1: Et la Partenope explique à Arsace que ça lui ferait énormément de peine s'il prenait cette décision justement comme une injustice. Parce que c'est vraiment c'est vraiment tout le contraire de ce qu'elle veut exprimer ici.
0: Oui.
1: Et donc cette modulation, en fait,
0: qui correspond à une tonalité martiale dans le référentiel Matheson, hein, le ré majeur.
1: Le ré majeur, c'est seulement au tout début de la seconde partie, il me semble.
0: Oui, c'est vrai que c'est vraiment.
1: C'est vraiment une toute petite portion, parce qu'on passe en ré mineur après, non? On passe pas à la.
0: Alors, on passerait donc d'un ré majeur adapté pour les choses drôles, belligérantes et encourageantes, nous dit Matheson, au ré mineur, quelque chose d'humble et de calme.
1: Parce que Handel aime beaucoup les tonalités homonymes.
0: Oui.
1: Et donc, comme il faut quand même garder une cohérence harmonique,
0: tout à fait, ouais.
1: Donc je pense qu'il commence cette deuxième section donc en ré majeur, donc parce qu'on est quand même dans un texte qui se réfère au combat qui va avoir lieu au début de deuxième acte, mais il y a tout de suite ce changement donc dans la tonalité homonyme mineure qui traduit plus de tristesse en fait. Le ré mineur, c'est quelque chose d'humble, selon Matheson, d'humble
0: et de calme,
1: mais à ce moment-là, voilà, Partenope est quand même un petit, toujours en fait dans l'argumentation, le discours. Là, elle laisse tomber, je pense, sa facette reine de Naples, pour au contraire s'adresser de manière plus personnelle à Arsace. Oui, ce changement de tonalité, je pense que ça montre les deux facettes de la femme.
0: Et l'ambivalence de ce moment-là pour elle. Alors, c'est un livret, je disais, de Silvio Strampiglia, qui est le poète fondateur de l'Accademia dell'Arcadia, qui est aussi la raison pour laquelle Handel va être reconnu par l'Angleterre. Peut-être qu'on pourrait reprendre et resynthétiser son parcours de vie, puisque il est formé en Allemagne, il est appelé par ces Italiens, ces ducs pour donner ses talents musicaux alors qu'il est très jeune, enfin il a 20 et
1: alors,
0: quelques
1: années. C'est un petit peu difficile en fait, les toutes premières années de Handel restent un peu floues,
0: ouais.
1: Parce qu'en fait donc, il est formé dans sa ville natale de Halle,
0: ouais.
1: Donc par de grands maîtres, et il part quand il a 19 ans pour la ville de Hambourg, où il y a un opéra public.
0: Et c'est là qu'il fréquente Matheson.
1: Voilà, donc là, il fait ses premières armes en tant que musicien professionnel. Il est second violon dans l'orchestre. Et en 1705, il part pour l'Italie. Et on pense, d'après les quelques sources qu'il reste, que c'est sur l'invitation d'un des princes de Médicis.
0: C'est ça.
1: Voilà, donc ça a été récemment identifié comme Ferdinando de Medici.
0: D'accord.
1: Donc il se rend à la cour des Médicis pendant quelques mois, et à partir de ce moment-là, il va beaucoup voyager en Italie, il va suivre en fait les saisons d'opéra, il va aller régulièrement à Venise, il va passer toute une période à Rome, donc là avec d'autres mécènes, des princes, des cardinaux, et donc il reste en Italie pendant 5 ans.
0: Et donc quand il arrive à Londres, c'est pour incarner la musique à l'italienne finalement.
1: Alors, quand il arrive à Londres, en fait, il vient tout juste d'être nommé Kapellmeister du prince de Hanovre, donc Georg Ludwig, qui est le futur Georges Ier roi d'Angleterre. Mais donc, à cette époque-là, il n'est pas encore le prince héritier,
0: oui.
1: C'est sa mère, et il va bientôt devenir donc l'héritier en ligne directe, et il montera sur le trône à la mort de la reine Anne en 1714. Et donc en fait, quand Handel se rend donc les premières fois en Angleterre, il est un peu un émissaire des Hanovres. Et donc là, on a très très peu d'éléments, mais donc j'ai des collègues qui pensent qu'il pourrait avoir un peu des fonctions d'informateur, c'est-à-dire qu'il est la cour, parce que donc les princes de Hanovre ne sont pas les bienvenus. Parce que ça doit quand même être difficile pour la reine Anne de se dire que ça va être les prochains à monter sur le trône, alors qu'elle a perdu tous ses enfants. Enfin, je pense qu'il y a une situation politique peu évidente. Et donc, Handel va sur place pour un peu tâter le terrain, finalement. Mais donc comme il a des ouvertures, je pense, vers la cour, puisqu'il va composer plusieurs pièces pour la reine Anne, donc il arrive peut-être quand même avec une position assez officielle. On a très, très peu d'éléments.
0: Mmh. N'empêche qu'il opère dans un espace où il y a des questions politiques qui vont plus ou moins interférer avec le fait même qu'il soit là. Et donc, vous parlez même de l'opéra dans ce contexte comme de l'avant-garde du papisme, en ce que la circulation des musiciens italiens à Londres est prise dans une géopolitique internationale où les modèles français et italiens polarisent un peu de modèles en contradiction. C'est-à-dire qu'on a le modèle français, Lully, très centralisé, et puis l'Italie qui finalement flatterait les âmes plus libérales anglaises.
1: Alors, au tout début du XVIIIe siècle, il y a vraiment la volonté de pouvoir importer cette forme musicale qui est l'opéra italien, donc avec toute sa virtuosité, le savoir-faire de ses chanteurs. Mais ça prend plusieurs années parce que donc les Anglais ne connaissent pas. Il y a quelques...
0: Et puis surtout qu'ils comprennent rien.
1: Ils comprennent rien. Mais c'est quand même un style de chant et un style de musique qui est très exotique à cette époque-là. Donc ça se fait petit à petit. Et le premier opéra que Handel va composer en 1711, c'est à la fois un opéra italien et pas un opéra italien.
0: Oui.
1: Parce que donc c'est un livret en italien, composé par un poète italien, Rossi, mais fait main dans la main avec un dramaturge anglais qui est Aaron Hill. Et cet opéra va être vraiment quelque chose de composite parce qu'il va y avoir beaucoup de machines, un peu dans le goût des opéras merveilleux français, peut-être encore avec un peu des réminiscences de Purcell. Ça va être à la fois de l'opéra italien, de l'opéra un peu britannique, et Handel va faire un liant avec donc lui, sa formation qu'il aura reçue pendant ses 5 années en Italie, où il aura côtoyé toutes les maisons d'opéra, les musiciens, les chanteurs. Donc avec ce savoir-faire-là, il va faire un opéra totalement atypique, qui est Rinaldo.
0: Et quand il fait Parthénopée, vous en arrivez à vous demander à quel point est-ce que Parthénopée elle-même est-elle à l'image de la reine Caroline, parce qu'il y a un jeu d'interférence avec la reine potentiellement au pouvoir au moment où ils montent cet opéra.
1: Alors pour l'opéra donc handelien sur toute la période, c'est pas du tout comme un opéra français où il va y avoir des liens explicites.
0: Ah oui, c'est pas des œuvres de propagande.
1: Non, pas du tout.
0: Bien sûr.
1: Parce qu'en fait, l'opéra à Londres, c'est une maison d'opéra publique. Enfin, donc il y a de l'argent qui vient de diverses personnes. Le roi donne une très très grosse somme.
0: Mais pas tout.
1: Il donne 1000 livres. C'est quand même une somme très généreuse, mais ça ne suffirait pas. Et donc, il y a, il me semble, 200 autres mécènes qui prennent un abonnement et qui permettent de financer l'opéra. Donc, les opéras faits à Londres ne sont jamais explicitement un opéra fait à la gloire du souverain. Mais dans la mesure où Handel évolue tout au long de sa carrière, donc dans l'entourage des Hanovres, il n'est pas le compositeur officiel, mais il a des liens avec eux. Je pense qu'un personnage tel que la reine Parthénopée, donc qui est une reine vertueuse, seule au pouvoir, qui prend quand même de bonnes décisions sur le plan politique, je pense qu'il peut y avoir, moi j'appelle ça un clin d'œil à la reine Caroline.
0: Oui.
1: Elle n'est jamais nommée, il n'y a pas de clé qui puisse être décryptée facilement.
0: Et puis le clin d'œil en quelque sorte ne pourrait être que ponctuel parce qu'il y a de toute façon le jeu dramaturgique et musical qui fait qu'on doit sans cesse renouveler les caractères des personnages. On va écouter un extrait de l'aria Quel farfalletta, où pour le coup c'est un air de comparaison où la reine Parthénopée se compare à un papillon.

0: c'est à nouveau Carina Gauvin dans le rôle de Parthénopée. Vous dites que donc c'est cette terre de comparaison qui tranche avec l'air de stabilité qu'on avait tout à l'heure en quelque sorte. Et vous dites que cette comparaison avec l'insecte volant revient aussi dans Bérénice, où l'ambassadeur romain invite le prince Alessandro à faire comme l'abeille ingénieuse son miel de toute fleur. Donc on est dans une inconstance, mais qui est relayée par des figuralismes avec cette partition qui papillonne de partout.
1: Mais alors, ce que je trouve fascinant dans le personnage de Parthénopée, c'est que donc en prenant cette image du papillon, c'est pour tout sauf l'inconstance, en fait.
0: Il
1: n'est pas du tout question
0: de... C'est une inconstance contenue.
1: Mais en fait, elle se met à l'épreuve.
0: Ouais.
1: C'est-à-dire que dans l'histoire qu'elle se raconte, elle est amoureuse d'Arsace. Mais elle a conscience, donc Carmindo a des sentiments pour elle. Il lui a avoué son amour. Et donc, en fait, elle essaye de se tester un petit peu, donc de voir si elle est capable de résister à la tentation. Et donc là, l'image du papillon, donc ce n'est pas un papillon de jour, mais un papillon de nuit. Donc, ce n'a pas le même symbolisme.
0: Le symbolisme, vous le citez, de Louis Charbonneau-Lassé, les papillons diurnes qui volent de fleur en fleur sans s'attacher définitivement à aucune ont un symbolisme, une toute autre signification, celle d'être l'image de l'inconstance de notre esprit, de la légèreté volage de notre cœur.
1: Voilà, donc ça, c'est ce qu'on va retrouver dans Bérénice avec l'ambassadeur romain qui invite le prince à butiner toutes les fleurs qu'il peut trouver avant de trouver la bonne.
0: Mmh.
1: Voilà, mais Parthénopée, elle se compare à un papillon nocturne, donc celui qui va être attiré inexorablement vers la flamme, mais qui en fait ne pourra se lasser qu'au moment où la flamme va s'éteindre ou au moment où lui va se brûler les ailes dans la flamme.
0: Donc elle reste dans une maîtrise.
1: Donc c'est vraiment une image de la constance. Parce que s'il y a une inconstance qui intervient, c'est parce que la flamme se sera éteinte. Donc c'est que le désir aura disparu ou l'objet désiré se sera détourné. Donc enfin, on peut le voir comme ça. Mais donc en tout cas, dans cette ère-là, Parthénopée n'est pas inconstante. Justement, elle s'est soumise à la tentation et elle a réussi à dire non.
0: Et
1: donc c'est pas très sympathique pour Armindo, parce que donc elle joue un peu avec ses sentiments, mais c'est vraiment pour assumer qu'elle sera constante, quoi qu'il arrive, envers l'homme qu'elle a choisi.
0: Et c'est en la majeure, donc ça émeut beaucoup si il brille immédiatement. Donc ça veut dire que, en effet, la virtuosité va être comme la marque d'une passion maîtrisée, justement, et orientée.
1: Alors, en tout cas, la virtuosité là, de cette ère, c'est vraiment pour figurer le vol du papillon. Et c'est vrai que la partition est envahie par les tris, des choses extrêmement précieuses, en fait. À mon avis, c'est une partition qui n'est pas facile à bien interpréter, parce que donc, tout doit être extrêmement ciselé.
0: Alors, il y a un débat chez les Hendeliens, à savoir, est-ce que Hendel intervient lui-même sur le texte tant que ça? Est-ce qu'il retouche les livrets, sachant qu'il est trilingue, mais tout en étant trilingue, il ne maîtrise peut-être pas l'italien au point de pouvoir se permettre de retoucher les livrets qui lui sont fournis par les poètes? Ou est-ce qu'on en est de savoir quelle est la part de retouche qu'il peut faire?
1: Alors, c'est très difficile, parce que surtout pour la décennie 1730, en fait, on ne connaît aucun nom de collaborateur.
0: Oui.
1: Mais donc, j'ai des collègues qui ont vraiment travaillé sur la langue, que ce soit dans la correspondance de Hendel ou même dans ses partitions. Et apparemment, on peut vraiment affirmer que Hendel, il parle un petit peu toutes les langues, mais pas très très bien. C'est-à-dire qu'il ne va pas maîtriser la grammaire italienne sur le bout des doigts. Et donc, s'il retouche, il va y avoir des petites erreurs. Donc on peut peut-être se dire qu'un endroit où la grammaire est un petit peu...
0: ce serait une preuve
1: voilà,
0: de retouche.
1: Que là, ça pourrait être Hendel qui l'aurait fait tout seul.
0: Ouais, d'accord.
1: Mais en fait, on ne peut pas vraiment savoir qui fait le travail d'adaptation. Mais a priori, moi je suis persuadée que Hendel en fait travaille en binôme avec son poète librettiste.
0: Ouais.
1: Éventuellement, peut-être qu'il dit « Ah ben non, là, moi, je voudrais que ce soit plus court. Au contraire, est-ce que là, on ne pourrait pas rajouter telle dimension ?» Mais je ne pense pas que ce soit Hendel qui fasse lui-même les corrections.
0: Il est tellement connu au moment de sa mort en 1759 qu'il est le premier compositeur de l'histoire de la musique à avoir une monographie à son nom d'un certain John Minoring qui nous raconte précisément que, je cite, « Il y avait peu de personnes appartenant à une classe sociale autre que la noblesse titrée qui eut une grande connaissance de l'italien, quelques notions sur ce type de composition, donc l'opéra, et par conséquent un réel plaisir à les écouter. » Ça veut dire qu'il s'adresse qu'à des aristocrates.
1: Alors, de toute façon, l'opéra coûte très cher. Donc, le public de l'opéra, c'est nécessairement un groupe de personnes aisées.
0: Sans compter qu'ils n'allaient pas à une seule représentation, mais ils allaient quasiment à toutes.
1: Oui, parce qu'en fait, on prenait une souscription qui donnait accès à tous les spectacles. En fait, on ne peut apprécier une œuvre peut-être qu'en la voyant et la réécoutant soir après soir. Alors après, il n'y avait que deux spectacles par semaine.
0: Oui.
1: Voilà. À Londres, il y a deux soirs qui sont dévolus à l'opéra. Les autres soirs, c'est pour aller au théâtre.
0: Vous dites qu'il faut faire quand même attention à l'écart qu'il peut y avoir entre les attentes qu'on a par rapport au genre opéra quand on est un noble anglais des années 1730 et les intentions des créateurs d'opéra qui peuvent quand même être ailleurs que là où on les attend.
1: Alors, de toute façon, moi, je pense que le public britannique, même s'il ne parle pas l'italien, s'intéresse à ce qui se passe dans l'intrigue, tout simplement parce que les livrets sont bilingues. Donc tous les livrets d'opéra...
0: Et sont distribués.
1: Et sont, oui, on peut les acheter à l'entrée du théâtre.
0: Il y a un
1: on n'est pas obligé.
0: Un témoignage de Aaron Hill qui vient avec sa bougie.
1: Oh, qui est superbe.
0: C'est quoi cette histoire?
1: Alors Aaron Hill, donc, qui est le librettiste anglais du premier opéra de Handel, Rinaldo.
0: D'accord. Voilà.
1: Donc Aaron Hill explique qu'il a acheté son word book, son livre de paroles, qu'il est venu avec sa chandelle. Et donc il nous décrit la scène, on le voit très bien, donc assis dans le théâtre du Haymarket, avec sa chandelle et son petit livre, il est en train de regarder ce qui se passe, d'essayer de suivre dans son livret. Mais tout en disant que il comprend pas trop tout ce qui se passe parce qu'il se passe pas grand chose sur scène finalement. C'est-à-dire que les acteurs chanteurs sont assez statiques, il y a pas beaucoup d'action. Voilà.
0: Vous suivez donc les personnages féminins, c'est un parti pris qui vous est venu de la lecture de La défaite des femmes de Catherine Clément?
1: Oui, en partie.
0: Ouais.
1: Alors le sujet, c'est vraiment très personnel, c'est-à-dire que moi je voulais avoir des rôles en fait musicaux que je pourrais interpréter dans mes loisirs, voilà, donc des partitions qui soient faites pour ma voix. Voilà, donc j'ai choisi essentiellement des sopranos, mais aussi quelques rôles d'alto. Et le livre de Catherine Clément m'a effectivement fait un déclic, La défaite des femmes.
0: Elle parle surtout des héroïnes du 19e.
1: Voilà.
0: Hein,
1: Mais je me suis dit qu'il y avait peut-être une possibilité donc, de tirer le fil et de voir ce qui se passait donc, avant. Et au contraire, je ne pense pas qu'il soit question de la défaite des femmes. Mais
0: oui, parce que donc, au 19e, c'est difficile d'être une héroïne à l'opéra sans mourir à la fin. C'est ce que nous dit beaucoup Catherine Clément. Là, pour le coup, c'est des femmes qui rayonnent.
1: Alors déjà, le drama per musica de la première moitié du 18e siècle, il y a cette exigence de la fin heureuse. Donc c'est très très rare qu'un personnage meure.
0: Oui,
1: si un personnage meurt, c'est vraiment un méchant.
0: Oui.
1: Donc déjà, il y a cette exigence-là. Et donc moi, j'ai choisi le filtre des femmes puissantes, donc des femmes agissantes. C'est-à-dire qu'en fait, dans l'opéra italien, on a deux grandes catégories. Donc il y a les femmes qui agissent et les femmes qui subissent. Et la majorité, c'est quand même les femmes qui subissent. Donc ça va être un signe de vertu, mais donc c'est plutôt le héros masculin qui va mettre l'intrigue en mouvement, qui va essayer de combattre le destin pour arriver à cette fin heureuse. Mais il y a certains personnages qui sont indépendants d'une figure masculine et qui, pour cela même, vont prendre toute la lumière, en fait.
0: Ouais,
1: donc
0: ouais.
1: Voilà, donc c'est le cas de Partenope et Berenice, qui sont donc deux reines non mariées.
0: Donc ça, c'est le grand point commun.
1: Voilà. Ouais. Donc c'est les deux rôles-titres des reines non mariées qui essayent de trouver l'amour vrai. Après, on a deux personnages donc travestis, deux héroïnes qui sont déguisées sous une identité masculine. Alors là encore, assez indépendante parce que la figure masculine a fui. Et donc ces deux femmes vont essayer de retrouver cet homme qui les a trahis.
0: Alors, avant d'en venir à ces travestis, je vous propose de faire une station par Berenice avec un air qui est à nouveau en sol majeur. On retrouve un air de manipulation et qui utilise le langage des fleurs pour avoir un message codé.
1: Alors, dans cet air-là, Bérénice se moque de sa sœur. Parce qu'elle va utiliser tout un langage précieux, le langage floral. Donc, le lys et la rose. À ce moment-là, elle a enfermé donc, sa jeune sœur Sélénée dans un mariage arrangé en la manipulant, en lui faisant croire que... Enfin, en lui disant simplement qu'un homme avait demandé sa main.
0: Oui.
1: Et donc, sa sœur, très naïve, a pensé que c'était l'homme dont elle était amoureuse. Et en fait, pas du tout. Et donc là, Bérénice... voyant que son piège a fonctionné, se lance dans une aria avec un langage floral qui est là pour se moquer de la naïveté de la jeune femme, puisque donc elle fait croire que la rougeur sur son visage, donc les roses sur le lys, sont la marque de sa pudeur et non pas de la honte d'avoir été bernée.

0: C'était Clara Eck dans le rôle de Berenice avec Alan Curtis à la tête d'Il Plesso Barocco, cet extrait de l'air d'Itché Amor que l'on commentait du point de vue de ce sol majeur qui prouve qu'elle est dans la pleine maîtrise du mensonge qu'elle est en train de fomenter. Et alors il y a dans un autre opéra qui s'appelle Alcina un usage des tonalités par Handel qui va véritablement structurer l'espace d'énonciation. C'est Alcina où à un moment donné le personnage va être entre le La majeur et le Ré majeur selon à qui il s'adresse.
1: Oui, alors donc c'est un air de Bradamante qui s'adresse à la fois à Morgana et à Oronte parce qu'elle s'est retrouvée contre son gré projetée dans un triangle amoureux entre Morgana et Oronte. Et elle essaye de se sortir d'un guet-apens puisque Oronte l'a provoquée en duel pensant qu'elle essayait de lui voler l'amour de Morgana. Puisque Bradamante est déguisé en homme à ce moment-là. Donc, Morgana est tombée sous son charme et Oronte voit un rival. Et donc dans cette aria, je pense qu'il y a un jeu scénique nécessaire. Bradamante ne cesse de se tourner vers l'un puis vers l'autre, donc dans une tonalité puis dans l'autre, pour essayer d'argumenter et de bien dire que tout cela c'est de la jalousie, elle se sent pas du tout concernée,
0: ouais.
1: Il faut que tout le monde retrouve son calme et tout ira bien.

0: Sonia Prina dans le rôle d'Adamante, avec à nouveau Il Complesso Barocco dirigé par Alan Curtis dans cet extrait de Alcina. Isolde Martinez, quand vous portez une attention tellement importante aux personnages, à leur caractérisation par le choix des tonalités par Handel, ça s'inscrit en faux contre une certaine tradition qui consiste à écouter Handel simplement comme de belles vocalises qu'aurait pas un intérêt si profond pour le texte.
1: Alors oui, je pense
0: que c'est une musique qui s'est bien installée quand même sur son compte.
1: Oui, bah je pense que c'est dû au fait que donc l'opéra de la première moitié du XVIIIe siècle n'a tellement rien à voir avec l'opéra mozartien où vraiment les histoires sont faciles à suivre, il y a une vraie cohérence. C'est une esthétique tellement différente. Donc là, avec des arias donc symboliques. Qui ne sont pas tellement dans l'intrigue, mais toujours dans la tête des personnages, un sentiment, une émotion. En fait, on ne fait pas attention au texte. On dit c'est toujours la même histoire, on ne comprend pas trop, c'est très imagé, c'est baroque. Alors qu'en fait, il y a vraiment plein de choses dans le livret. Et l'objet du livret bilingue londonien est superbe parce qu'en fait, le texte italien et le texte anglais se répondent.
0: Oui.
1: Ils ne disent pas totalement la même chose, parce que justement, comme le public britannique ne comprenait pas l'italien, il y avait vraiment besoin d'un support, un guide d'écoute, un guide de compréhension. Et donc la traduction, elle, rajoute plein de petites nuances.
0: Et vous montrez que les interprètes de Handel sont très attentives à ce que les personnages qu'elles doivent interpréter soient quand même à peu près concordantes avec leur personnalité, quitte à devoir même imposer leur personnalité au personnage. C'est bien dire que dans leur esprit, elles ne sont pas là juste pour faire de la parade vocale.
1: Oui. Oh bah oui, totalement.
0: Bah oui, elles viennent pas comme seulement chanteuses, elles viennent aussi comme actrices.
1: Ce sont voilà, des actrices chanteuses.
0: Et du reste, c'est des grandes stars pour certaines.
1: Alors, l'exemple que j'ai mis dans le livre, donc c'est Anna Robinson.
0: Ouais.
1: Elle, c'est plutôt une chanteuse mineure. C'est vrai qu'on a pas trop...
0: Oui, mais il y a aussi la Strada.
1: Voilà. La Strada, je pense qu'elle est vraiment à part par rapport à la Cuzzoni ou à Faustina Bordoni.
0: Ouais.
1: Parce que donc, la Strada, quand elle arrive à Londres, c'est une très bonne chanteuse. Enfin, Handel l'a choisie pendant un voyage. Enfin, elle a déjà une carrière. Mais apparemment, elle est encore modelable, malléable. Puisque donc, c'est Charles Burney qui dit que Handel, en fait, l'aurait façonné sur toute sa carrière. Donc, elle passe quand même 8 ans dans la compagnie de Handel. Et que rôle après rôle, sa vocalité grandit. Dit, peut-être aussi son jeu d'actrice. Alors on a très peu de témoignages. Donc il faut toujours recoller les morceaux.
0: On sait quand même qu'il y a eu un gros caprice avec la Mary Guy, oui, c'est ça. Oui, ils se sont très mal entendus.
1: Oui. Je me rappelle plus exactement de cette histoire avec la Mary Guy, mais c'était pour le. Elle était dans. Oui, elle a le rôle titre et la Mary Guy, ça lui plaît pas trop, c'est ça?
0: Alors, un journaliste raconte en 1729, il arriva un accident qui me fit de la peine parce que pareille chose avait déjà eu des conséquences fatales. Je veux dire une dispute qui s'éleva entre les deux héroïnes pour la préséance. Une d'entre elles, donc la Mary Guy, le prit si fort à cœur qu'on ne put pendant 3 jours lui persuader de parler à sa rivale, donc la Strada, ou seulement de lui jeter un regard favorable, mais ses amis se sont bien entremis qu'on en est enfin venu à bout d'adoucir son ressentiment. Donc apparemment, il y avait une rivalité de qui était la vedette, quoi.
1: Oui, sans doute peut-être une question de salaire.
0: Ah.
1: Peut-être.
0: Elles n'étaient pas payées pareil.
1: Alors non, la prima donna gagne mieux sa vie que la seconda donna.
0: Ça encore aujourd'hui. Hein.
1: Oui.
0: Disparité salariale à l'opéra, c'est quelque chose. L'intérêt pour les opéras de Handel est venu tardivement. On ne publie l'intégralité de ses partitions qu'au 19e siècle et on ne commence véritablement à les jouer qu'au début du 20e.
1: Oui, alors Handel donc est célèbre de son vivant. Vous l'avez dit, il a la première biographie qui paraît donc l'année après sa mort.
0: Puis c'est aussi le compositeur le plus portraituré de tout le 18e siècle.
1: Bah, il aimait beaucoup les tableaux,
0: donc il
1: en a sans doute commandé. Oui, en fait, la musique de Handel ne tombe jamais dans l'oubli, excepté pour ses opéras, parce qu'ils sont en fait passés de mode. Et donc, ses opéras cessent d'être joués, oui, avant les années 1750.
0: Ouais.
1: On n'entend plus aucun air d'opéra italien de Handel. Et c'est redécouvert progressivement donc durant le courant du 19e siècle avec le musicologue Friedrich Schlesinger qui se lance dans l'intégrale des œuvres du compositeur. Donc, c'est des partitions qui comportent quelques erreurs parce que, bon, enfin, il n'avait pas accès à tous les matériaux.
0: Mais on arrive à un paradoxe, c'est-à-dire qu'à la fin du 19e, on va jouer son Messie avec plusieurs centaines de choristes, des choses absolument gigantesques, en même temps qu'on ne regarde même pas les partitions que ce musicologue a fait reparaître de ses opéras.
1: Mais alors, c'est vrai que la réception du travail de Chrisander, parce que donc il publie l'intégralité avant le dernier quart du 19e, donc c'est quand même assez tôt. Et le premier opéra de Handel qui va revoir la lumière du jour, c'est dans les années 1920. Mmh. Donc c'est quand même un demi-siècle après.
0: Et là, c'est dans des circonstances un peu particulières, c'est à l'initiative d'un certain Hagen qui se met à changer des registres de voix, parce qu'on a le problème des castrats qui ont disparu, mais qui sont quand même partout dans ces partitions. Donc comment fait-on ? Soit on fait chanter par des femmes, soit on transpose.
1: Oui, oui. Alors chanter par des femmes, c'était déjà possible du temps de Handel.
0: Oui.
1: Puisque l'on le voit avec les rôles de travestis.
0: Oui.
1: Et les rôles de travesti encore c'est quelque chose à part, mais Handel n'ayant pas toujours suffisamment d'argent pour engager tous les castrats nécessaires, parfois les rôles de deuxième homme sont interprétés par des femmes, donc ça c'est pas vraiment un problème. Mais donc dans les années 1920, Oscar Hagen, lui, il va transposer tous les rôles masculins dans les voix de ténor et de basse, puisque ce sont les voix auxquelles on est habitué désormais dans l'opéra.
0: Et là, ça choque.
1: Là, ça pose quand même quelques problèmes. Parce que...
0: enfin, ça choque ensuite, quoi, quand on se met à vouloir plutôt chercher le son perdu, quoi, la génération.
1: Oui, et puis même, je pense qu'un air de castrat adapté pour une voix de basse, si on n'a pas la légèreté pour faire les vocalises, y a des aigus qui vont quand même demeurer, même si on transpose. Je pense que ça pose vraiment un problème, la transposition.
0: Une question sur Farinelli. Il vient en grande star en Angleterre en 1734. C'est vraiment un des très grands événements anglais de la période. Il vient pour le compte plutôt de Porpora que pour Handel. Porpora et Handel étaient vraiment en grande rivalité.
1: Alors, ça c'est essentiellement la presse de l'époque, les pamphlets qui ont monté tout ça en épingle. En fait, dans les années 1730, donc Handel, à partir de 1729, il est seul avec Heidegger, donc qui est l'impresario du Haymarket. Il est tout seul à la tête de la maison d'opéra. Mmh. Alors que jusqu'à présent, il y avait plusieurs compositeurs en résidence. Handel en composait la majeure partie, mais il y avait d'autres compositeurs. Donc à partir de 1729, Handel est tout seul, il monte les spectacles qu'il veut. Mais tout le monde n'est pas convaincu, n'est pas satisfait, et notamment donc le cercle des Italiens avec Paolo Rolli, et donc c'est tout un groupe d'individus très liés à l'Arcadia. Et donc ce que fait Handel, ça correspond pas forcément à leur canon. Et donc pour pouvoir lutter un petit peu et essayer d'obtenir gain de cause pour leur idée de l'opéra, ils font appel donc à Nicolas Porpora et ils montent une compagnie rivale qui est l'opéra de la noblesse, l'opéra of the nobility. Et donc cet opéra a des moyens financiers bien supérieurs à ceux que Handel peut avoir au Haymarket. Mmh. Et ils vont avoir suffisamment d'argent pour faire venir Farinelli, qui a été l'élève de Porpora. Et donc Handel et Porpora sont forcément rivaux, puisque alors qu'avant il n'y avait qu'une seule maison d'opéra, là le public désormais va être partagé entre deux maisons.
0: Oui.
1: Donc c'est cette rivalité, mais parce que la situation est comme telle. Est-ce que Handel et Porpora avaient une rivalité personnel vraiment fondé?
0: Mais est-ce que le succès de Farinelli en Angleterre comme ça en 1734, il est préparé par des castrats qui sont de plus en plus fréquents sur les scènes d'opéra anglaise, ou est-ce qu'au contraire il va être déclencheur de cette généralisation?
1: Non.
0: C'est déjà là.
1: Les castrats sont déjà les stars. Alors progressivement, donc déjà dans les années 1710, mais c'est surtout avec l'Académie royale de musique, donc qui est fondée en 1719. Et donc il y a toute cette période jusqu'en 1728 où il y a donc le castrat le plus connu, qui est alors Senesino sur la scène de Londres. Il est encore là à cette époque-là, mais les castrats sont déjà des stars absolues.
0: D'accord.
1: Farinelli est le plus grand.
0: Oui.
1: Mais il y a déjà eu énormément de castrats sur la scène londonienne. Le public est habitué.
0: Et alors, quelle association faut faire, ou au contraire faut défaire, entre l'importance des castrats dans la vie lyrique de ces années-là et la recrudescence de rôles de travestis?
1: Alors, les rôles travestis en fait ne sont pas si nombreux sur la scène londonienne.
0: Et ne sont pas systématiquement portés par les castrats?
1: Non. Alors en fait, de toute façon, à Londres, les castrats ne jouent jamais de rôle de femme.
0: D'accord.
1: Jamais. je pense que les Anglais sont pas prêts.
0: Ah oui.
1: Voilà, enfin, c'est.
0: Alors il y en a un qui est encore moins prêt que les autres, c'est John Dennis.
1: Oui.
0: C'est donc un dramaturge critique de l'époque qui était très anti-Castra.
1: Très anti-Italie même tout court.
0: Ah, d'accord.
1: Il y a vraiment un nationalisme dans sa plume.
0: D'accord.
1: C'est cette invasion étrangère qui est l'opéra italien, donc avec ses chanteurs qui sont en plus des castrats. Donc tout cela lié à la religion catholique. Et donc pour John Dennis, c'est vraiment too much.
0: Ah, il y voyait de l'amollissement. Il était plus les hommes sont débilités et émasculés par la douceur de la musique italienne, moins ils feront attention à elle et plus ils auront d'attention l'un pour l'autre. C'est chargé quand même.
1: Oui.
0: Tout ça pour dire que les castrats n'ont pas du tout le monopole de l'ambivalence sexuelle. Au contraire, finalement, il y a ambivalence sexuelle dans certaines intrigues, mais elles sont portées par des femmes en pantalon.
1: Oui. Alors, pour les castrats, on se dit toujours que c'est la question de la voix aiguë qui pose question. Mais pas du tout. En fait, dans l'opéra, donc de la première moitié du XVIIIe siècle, les voix aiguës, c'est pour la jeunesse, donc vraiment pour les héros.
0: D'accord.
1: Voilà. Donc c'est pas tant la tessiture plutôt que le physique du castrat.
0: Okay.
1: Donc justement avec John Dennis qui parle d'amollissement, c'est plutôt sur leur apparence, sur leur physique. Et donc sur la question du travestissement, donc les castrats jouent toujours des rôles d'hommes.
0: Oui.
1: Et on a quelques rôles donc de femmes travesties en hommes. Alors pour les besoins de la distribution, c'est-à-dire Handel n'a pas suffisamment de chanteurs, il a besoin d'un autre personnage masculin, il prend une chanteuse. Il l'a fait interpréter un rôle d'homme. Et sinon, on a les rôles de travestis véritablement, donc comme Rosmira et Bradamante, où ce sont une chanteuse qui joue une femme, mais déguisée en homme, et qui, pour les personnages sur scène, va incarner un personnage masculin.
0: Et donc, en guise de contre-exemple, on pourrait prendre Ruggiero dans Alcina, qui joue un rôle archi-masculin et joué par un castrat.
1: Oui, ben alors justement, c'est Ruggiero, c'est le premier rôle masculin d'Alcina. Et cet opéra est vraiment fabuleux parce que, en fait, Ruggiero, c'est la masculinité débilitante, enfin défaillante.
0: Oui.
1: Justement, il n'incarne pas le personnage masculin comme il le devrait. Et c'est pour ça que son épouse Bradamante va devoir assumer une double identité, donc femme et homme à la fois, parce que Ruggiero n'est plus capable d'incarner cette masculinité.
0: Voici l'air Sta nel Ircana par Philippe Jarouski.

0: Quand vous passez en revue les moments d'ambiguïté sexuelle dans les opéras de Handel, vous constatez que, par exemple, dans Alcina, il peut y avoir un ressort comique à cette ambiguïté, alors que dans Parthénopée, Rosmira, elle se travestit dans des situations qui ne sont pas du tout comiques.
1: Non, alors parce qu'en fait, dans Alcina, Bradamante se déguise contre son gré. En fait, elle n'a pas d'autre choix. Elle ne peut pas rentrer dans le royaume d'Alcina si elle n'est pas sous une identité d'homme. Et donc, elle incarne assez maladroitement, en fait, son identité masculine. Et donc, c'est pour ça qu'il peut y avoir des moments délicats où, justement, comme elle ne l'assume pas, elle se retrouve dans des situations qui peuvent être scabreuses avec Morgana, voilà. En revanche, Rosmira, c'est totalement à l'opposé. C'est-à-dire qu'elle a fait le choix de se déguiser en homme parce que c'était le seul moyen de pouvoir venger son honneur.
0: Ah oui, donc voilà. C'est une stratégie très, très grave pour elle en plus.
1: Oui, et alors elle l'assume à 100%. Et donc à partir de ce moment-là, comme elle est vraiment dans la peau du personnage, c'est pas du tout la même approche. Et en plus, l'histoire de Rosmira est beaucoup plus problématique parce que Bradamante a simplement, entre guillemets, été quitté par son mari pour une autre femme. Rosmira, elle, s'est vue promettre le mariage et a sans doute accordé ses faveurs pour finalement se voir abandonnée. Il y a peut-être même la possibilité qu'elle ait un enfant en mariage. Enfin, ça, c'est Vivaldi, dans sa propre adaptation du livret, qu'il rajoute comme quoi elle a eu un enfant en mariage. Donc peut-être que Rosmira est dans cette situation. Donc c'est pas du tout la même situation sociale. Elle est vraiment dans de gros soucis.
0: Vinton Dean, qui est un des Handeliens importants, considère que dans l'opéra Handelien, l'unité n'est pas l'aria, ni même la scène, mais l'acte tout entier. Ce qui va un petit peu écorner la pertinence d'aborder tonalité par tonalité ce qui peut se passer dans les affects de chacun des personnages.
1: Oh non, je pense qu'il ne faut pas le prendre comme ça.
0: Ouais.
1: C'est parce qu'en fait, ce qu'on appelle l'opéra seria, c'est quelque chose d'extrêmement plastique. C'est-à-dire que donc, si on a un chanteur qui est malade, un chanteur qui ne veut pas chanter, enfin, s'il y a le moindre souci, on peut prendre une aria, la changer, en mettre une autre, telle que les arias di Baole. Donc un chanteur préférerait chanter ça à ce moment-là. Bon, bah, on modifie, c'est extrêmement plastique. Mais Handel, dans son adaptation, donc certainement avec son collaborateur, chaque scène va être extrêmement reliée de manière fine à la précédente. Enfin, il y a vraiment une cohérence complète. C'est-à-dire que si on change une aria, ça peut tout déstabiliser. Et je pense que c'est parce que justement, c'est pas le même fonctionnement à Londres qu'en Italie. Et donc, je pense que Winton Dean, il dit que ce n'est pas donc l'aria ni la scène, mais l'acte, parce qu'il y a vraiment une cohérence extrêmement poussée. Et donc, même si on analyse morceau à morceau, au bout du compte, c'est pour remettre les morceaux les uns derrière les autres et on obtient l'acte comme unité.
0: D'accord. En 1741, Handel arrête de faire de l'opéra après en avoir fait 42. Il va vivre encore 18 ans à faire surtout des oratorios. Qu'est-ce qu'il faut retenir de cette rupture de... Simplement qu'il n'a plus les mêmes interlocuteurs, parce que aussi le genre opéra est difficile, la scène opéra est difficile d'accès.
1: Alors, c'est une question très compliquée.
0: Qui est encore débattue.
1: Oui, alors, parce que donc, effectivement, Handel va arrêter de composer l'italien quasiment du jour au lendemain, pour se tourner donc uniquement vers l'oratorio en anglais, donc qui a été en gestation depuis plusieurs années déjà, donc surtout pendant les années 1730, il fait plusieurs essais. Et donc, il y a des spécialistes de Handel qui estiment que donc cette rupture, ça pourrait être lié tout simplement à la durée de la patente. C'est-à-dire que quand l'Académie royale de musique est fondée, le roi donne une patente de 20 ans pour composer de l'opéra en italien. Et il se trouve qu'en 1741, c'est l'année où la patente n'est plus valide.
0: Ah oui, donc c'est hyper probable comme hypothèse.
1: Donc peut-être que Handel aurait respecté le contrat.
0: D'accord.
1: Et puis, voyant toutes les difficultés inhérentes au genre, donc les stars italiennes qui n'en font qu'à leur tête, qui demandent des salaires mirobolants, enfin toutes ces difficultés, peut-être qu'il en a marre et qu'il veut se concentrer sur quelque chose de plus facile à produire. Donc ces chanteurs sont de plus en plus des Britanniques, donc c'est plus facile aussi de chanter en anglais et pas en italien. Mais d'un autre côté, le public de l'opéra, lui, réclame encore et toujours de l'opéra en italien. Et donc Handel va avoir des gros soucis parce que donc les membres de la haute société vont réclamer à corps et à cri de l'opéra en italien, mais lui ne veut pas. Et ça va lui coûter une partie de son public dans les premières années de la décennie 1740, quand il se tourne définitivement vers l'oratorio. Il va y avoir quelques saisons difficiles parce qu'on veut de l'opéra en italien.
0: Pour boucler donc notre parcours de ces opéras en italien composés en Angleterre par Handel, avec cette attention donc à ce que les tonalités peuvent participer à cette construction émotionnelle du personnage, on pourrait écouter un extrait de Amio Cor, extrait de Alcina, où là on a, vous dites, un crescendo émotionnel. On est dans une souffrance de plus en plus profonde, avec une tristesse qui commence en deux mineur, qui est parsemé de tendres pensées en sol mineur, qui s'intensifie avec le pathétique du mi bémol majeur, avant de semer en profond désespoir à mesure que ces tendres pensées sont étouffées par la noire mélancolie de fa mineur. Tout ça n'est pas qu'une affaire vocale, c'est aussi une écriture de l'orchestre qui va pleinement participer de cette charge émotionnelle.
1: Alors, je trouve qu'une des forces de Handel, c'est que souvent la musique vient dire quelque chose de plus que le texte.
0: Oui.
1: Et donc là, l'orchestre a un rôle extrêmement important, surtout avec la ritournelle dans

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